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0: 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Aston Morphine, Françoise Sagan.
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0: France 40 21 volumes de
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4: Il est 5h en temps universel, 7h à Paris et à Rome.
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4: Bonjour à tous. L'Italie n'avait jamais vu ça depuis la fin de la Seconde Guerre mondiale. Une chef de gouvernement qui reste en poste pendant 1413 jours consécutifs. Nouveau record établi ce vendredi par Giorgia Meloni. Alors comment fait-elle? On posera la question dans un peu plus d'une heure à notre invité, le professeur Marc Lazare. Et c'est aussi à la une de votre journal. Bonjour Martin Guez.
6: Bonjour Clotilde Dumay. Bonjour à toutes et à tous.
4: Longtemps raillée pour son instabilité, l'Italie s'est donc trouvée un symbole de longévité.
6: Oh, la personne de Giorgia Meloni, présidente d'extrême droite du Conseil italien, âgée de 49 ans. Elle est à la tête du gouvernement depuis presque 4 ans, 1413 jours précisément, vous l'avez dit Clotilde. C'est mieux qu'un certain Silvio Berlusconi, dont elle bat le record aujourd'hui. Record qui sera fêté en grande pompe tout à l'heure à Bari dans les Pouilles. Giorgia Meloni, toujours aussi populaire, et ce malgré les difficultés économiques du pays. L'extrême droite européenne qui espère fêter une autre première ce week-end en Allemagne. Cette fois-ci, le Land de la Saxe-Anhalt est en passe de tomber aux mains de l'AFD, du jamais vu pour une région allemande depuis l'après-guerre. La RDC qui annonçait le transférer son ambassade en Israël de Tel Aviv à Jérusalem, ce que très peu de pays ont fait. Kinshasa qui avait déjà fait une telle annonce en 2023. Gros plan ensuite sur le handicap en France, où 12 millions de personnes sont en situation de handicap, soit un Français sur 6. Certains vivent dans des conditions toujours indignes, vous l'entendrez. Et puis enfin, un grand week-end de sport avec la suite de l'US Open, le début de la Coupe du Monde féminine de basket, on y reviendra ce matin sur RFI. Et puis le retour de la Liga, où José Mourinho revient comme un roi. 3 matchs, 3 victoires sur le banc du Real Madrid. L'entraîneur portugais, version zen pour cette nouvelle saison, vous l'entendrez.
4: Giorgia Meloni s'apprête donc à effacer Silvio Berlusconi des livres d'histoire.
6: Il Cavaliere a au total dirigé l'Italie pendant plus de 10 ans lors de 3 mandats distincts comme président du Conseil italien, mais il n'aura pas fait ce que Giorgia Meloni s'apprête à réaliser, c'est-à-dire enchaîner 1413 jours à la tête du gouvernement, du jamais vu depuis l'après-guerre dans la botte, près de 4 ans au pouvoir, un signe de longévité et de stabilité dans un pays justement régulièrement pointé du doigt pour son instabilité. Son parti d'extrême droite Fratelli d'Italia fêtera tout ça dans les Pouilles, dans le sud-est de l'Italie. Des milliers de sympathisants sont attendus tout à l'heure. Malgré les difficultés économiques en Italie, Giorgia Meloni reste populaire et a dans le viseur les législatives de 2027. Précision à Rome, Eric Sénonc.
7: Jamais l'Italie n'avait connu une telle stabilité politique, elle qui était raillée il y a encore quelques années pour ses gouvernements éphémères. En 4 années, Giorgia Meloni a su asseoir son autorité, imprimer son style et surtout maintenir unie sa coalition des droites malgré ses divergences. Massimiliano Panarari est politiste à l'université de Modène.
8: Nel caso di Giorgia Meloni, c'è stata la capacità anche.
9: Giorgia Meloni a eu la capacité, notamment à travers Forza Italia, d'attirer une partie de l'électorat modéré. À ce jour, les conditions pour l'alternative ne sont pas encore réunis. Ce sont 4 années de stabilité dans un contexte où elle a surtout eu l'habileté politique de maintenir sa coalition, divisée à bien des égards. Malgré tout cela, Meloni a réussi à jouer le rôle de point d'équilibre.
7: L'échec de la réforme de la justice ou les tours de vis sécuritaires n'ont pas encore convaincu les Italiens de se détourner du populisme. Le gouvernement Meloni a prévu ce vendredi de fêter ce succès politique avec un rassemblement à Bari dans les Pouilles, de quoi faire enrager les adversaires politiques de la chef du gouvernement. Dans une Italie où l'inflation ne cesse de peser sur les foyers, sa préoccupation est de préparer son auto-célébration. Celle des Italiens est de faire le plein de leur voiture, a tonné Lichlein, la chef du Parti démocrate. Eric Sénanc, Rome, RFI.
6: Un record de longévité en Italie sur lequel on reviendra largement ce matin avec le politologue Marc Lazare qui sera votre invité dans un peu plus d'une heure, Clotilde. Et puis dans la Fabrique du Monde, dans un peu moins d'une heure. Non loin de l'Italie, l'indignation ne retombe pas à Malte, petite île de l'Union Européenne. Jürgen Fenech, riche homme d'affaires, soupçonné d'avoir commandité l'assassinat de la journaliste d'investigation Daphne Caruana Galizia en 2017, a finalement été acquitté. Et face à la colère qui monte, le Parlement maltais doit lui tenir une session extraordinaire plénière ce vendredi pour débattre de l'affaire.
4: L'Allemagne, elle, est à un tournant de son histoire politique.
6: Le pays qui pourrait connaître une première, là aussi, depuis 1945, à savoir un Land, une région allemande, aux mains de l'extrême droite, car la Saxe-Anhalt, région de l'Est de 2 millions d'habitants, concentrée autour des villes de Magdebourg et de Halle, pourrait tomber dans le giron de l'AFD, les élections régionales qui se tiennent ce dimanche. Le parti de droite conservatrice, la CDU, largement distancé par l'AFD dans les sondages. L'alternative pour l'Allemagne, parti anti-migrant, russophile et proche de Donald Trump, qui a surtout fait campagne sur son programme très restrictif sur l'immigration, ce qui inquiète forcément les populations étrangères qui vivent dans la Saxe-Anhalt. Illustration à Halle, où s'est rendu notre correspondant Pascal Thibault, reportage.
0: On fait des conférences avec les élèves qui m'ont toujours posé la question, est-ce que vous pensez que nous pouvons rester encore dans ce pays?
10: Karamba Diaby vit à Halle en Saxe-Anhalt depuis environ 40 ans. Ce Sénégalais d'origine a été député social-démocrate au Bundestag durant 12 ans. Sa permanence de député a dans le passé été attaquée et lui aussi a été la cible de l'extrême droite. Le Camerounais Herman, lui, n'a jamais été attaqué mais s'inquiète malgré tout.
11: On a souvent observé que ceux qui appartiennent à ce parti politique ont généralement des tendances un peu plus violentes envers des étrangers.
10: La communauté étrangère s'interroge, comme l'explique Undula Dressler, elle-même d'origine mongole. Elle dirige l'ONG Lamsa, qui fédère les organisations de migrants dans la région.
12: Je déciderai après l'élection si je reste ou non. Je déciderai si je cherche ou non un nouvel emploi. Je verrai après le 6 septembre si j'ai un avenir dans la région. Je déciderai ou non de fonder une famille.
10: Pour Karamba Diaby, pas question de partir.
0: Non, moi je pense qu'il faut rester ici et ne pas donner l'impression qu'il y a des personnes qui vont quitter ce pays. Ce serait un cadeau pour l'extrême droite.
10: La population étrangère est pourtant essentielle pour le marché du travail dans une région vieillissante. Le secteur de la santé en est un exemple. Cette tendance va aller en s'accroissant. Pascal Thibault, Halle, RFI.
6: Et à deux jours de ce scrutin, cette annonce fracassante sur le plan économique en Allemagne, le conseil de surveillance du constructeur automobile Volkswagen a approuvé hier soir à l'unanimité un plan de restructuration historique prévoyant la suppression record de 100 000 emplois dans les 5 prochaines années. Petit miracle, au Népal, où deux ouvriers ont été sortis vivants d'un tunnel bloqué depuis le 26 août dernier et la crue catastrophique provoquée par la chute d'un glacier. Ils auront donc passé 9 jours coincés avant d'être secourus. Le bilan de la catastrophe qui est désormais de 1259 morts au Népal et plus de 5 000 disparus. Les dégâts qui s'élèvent à plus de 2,5 milliards de dollars.
4: La Corée du Sud propose son aide dans le détroit d'Ormuz.
6: Séoul qui envisagerait d'apporter sa contribution pour sécuriser la navigation, selon la présidence sud-coréenne. Une bonne nouvelle pour les États-Unis qui tentent depuis des mois de convaincre leurs alliés de participer militairement à la sécurisation du détroit. Le vice-président américain J.D. Vance a lui assuré que le passage était presque revenu à la normale hier soir, alors que le trafic a dégringolé depuis le début de la guerre avec l'Iran le 28 février dernier. Une guerre qui n'en est plus une, selon J.D. Vance. Il n'y a plus d'échange de tir, même si Téhéran a de nouveau visé des cibles militaires américaines dans le Golfe hier. L'Iran, où ni la répression ni l'inflation n'ont cessé avec le conflit, la situation économique continue de se détériorer dans le pays. Nicolas Falaise.
13: Cet habitant de Téhéran sait qu'une loi est en préparation dans son pays pour réprimer les contacts entre les citoyens iraniens et des interlocuteurs étrangers, notamment parmi les médias. Il accepte pourtant de témoigner pour nous raconter les files de voitures ces derniers jours devant les stations essence. L'inflation galopante qui dévore le pouvoir d'achat des familles dans tous les domaines, à commencer par l'alimentation mais aussi le logement. Pas de pénurie de nourriture ni de médicaments à ce stade, constate notre interlocuteur iranien qui espère que tout cela ne viendra pas à manquer. Il décrit un avenir qui s'obscurcit à mesure que les prix s'envolent et que plonge la valeur de la monnaie, des mots qui s'ajoutent à d'autres témoignages qui nous parviennent d'Iran, écho d'une population asphyxiée par la crise, mais qui sait aussi le prix qu'elle aurait à payer en exprimant sa colère. En janvier dernier, c'est la situation économique déjà dégradée qui a fait descendre des foules dans les rues, où s'est abattue une répression d'une violence inédite.
6: Nicolas Falaise, toujours au Proche-Orient, le président congolais Félix Tshisekedi était à Jérusalem cette semaine et à l'issue de la visite en Israël, la RDC a annoncé qu'elle allait déplacer son ambassade dans le pays de Tel Aviv à Jérusalem, un transfert que seul un tout petit groupe de pays a déjà effectué, dont les États-Unis, une annonce de Kinshasa qui n'est pas une première, Mathieu Vendroli.
14: Israël compte ouvrir une ambassade à Kinshasa et la RDC déplacer la sienne à Jérusalem. L'info est à la une du site de RFI. Il y a quasiment 3 ans, le 22 septembre 2023, elle est alors illustrée par les photos de Benjamin Netanyahou et Félix Tshisekedi. 3 ans plus tard, les mêmes mots, les mêmes protagonistes et donc un engagement ressorti du tiroir. Et ce, alors que le président congolais s'est rendu en Israël cette semaine. Félix Tshisekedi et Benjamin Netanyahou ont réaffirmé leur volonté de consolider leurs liens. Et c'est donc dans ce cadre que Félix Tshisekedi a réitéré cette proposition.
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15: 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Rentrée scolaire 2026 pour le département du Rhône. Traditionnelle visite de rentrée scolaire pour les élus du département ainsi que ses agents en charge des collèges. Collèges privés sous contrat ou collèges publics donnent chaque nouvelle rentrée l'occasion d'une rencontre avec les personnels de l'éducation tout comme les agents départementaux présents dans les 35 collèges publics du Rhône. Le collège Notre-Dame-de-Lourdes à Civrieux-d'Azergues recevait la délégation départementale en cette matinée du 1er septembre 2026. Quelques propos recueillis tout d'abord d'enseignants et administratifs du collège Notre-Dame-de-Lourdes à Civrieux-d'Azergues.
16: Hélène Sauvez, directrice régionale adjointe Sud-Est pour Apprenti d'Auteuil. Effectivement, nous accueillons des enfants à besoins particuliers, des enfants qui présentent des troubles des apprentissages, des troubles 10, des troubles de l'attention, et qui, pour autant, doivent être accueillis dans l'école de la République. C'est pour que nous les accueillons avec des enseignants, avec des AESH, avec toute une communauté éducative, des éducateurs qui les aident au quotidien pour donner le meilleur d'eux-mêmes et réussir leur scolarité.
17: Il y a une augmentation des effectifs ou pas? On est stabilisé?
16: Alors, comme tous les établissements, nous sommes confrontés à la baisse démographique. Donc, effectivement, on doit déployer toutes nos ressources pour pouvoir continuer à attirer des jeunes dans une concurrence entre différents établissements. Mais notre savoir-faire, notre atout sur les besoins particuliers et aussi le fait que chaque enfant, compris celui qui n'a pas de difficultés, est bien dans cet établissement, c'est ça qui fera que demain, nous serons complet.
17: Une attention particulière au projet ECHO.
16: ECHO, c'est l'école coopérative heureuse ou ouverte. C'est une manière de voir l'école et d'accompagner les professionnels qui soient enseignants, éducateurs, AESH, mais aussi parents. C'est faire alliance éducative pour que l'ensemble de la communauté éducative soit auprès des enfants pour répondre mieux à leurs besoins, transformer les pratiques, expérimenter, avoir le droit à l'erreur sur des expérimentations évaluées, ajustées. Et donc finalement, toujours développer de meilleures compétences pour que les élèves se sentent bien à l'école, se réconcilient à l'école et arrivent à apprendre.
17: Le collège Notre-Dame-de-Lourdes à Civrieux-d'Azergues est un établissement inclusif.
18: Sylvain Roche, je suis coordonnateur ULIS et référent inclusion de l'établissement. Je suis un enseignant spécialisé qui intervient de différentes manières. Ma mission prioritaire, c'est d'accompagner les collègues professeurs dans l'accueil des élèves à besoins particuliers dans leur classe, de manière à ce qu'ils puissent mettre en œuvre des aménagements tout en assurant la réussite de tous les élèves. Les élèves sont répartis en 3 catégories, on va dire. Les élèves qui ont des besoins particuliers, les élèves qui relèvent de l'ULIS, dont la MDPH a notifié cette orientation. Ils sont nombreux de 12, ce qui est l'effectif maximum en ULIS. Ensuite, on a des élèves qui ont un dossier MDPH, qui ont un accompagnement d'aide humaine dans la classe, et aussi des élèves qui ont des plans d'accompagnement personnalisés, c'est-à-dire ce sont des élèves qui ont des troubles 10, mais pour lesquels la sévérité de leurs troubles nécessite que des aménagements pédagogiques, mais pas un accompagnement spécifique. Je pense qu'aujourd'hui, on est dans une situation un peu critique par rapport à la manière dont le système a été pensé avec le système des AESH, dans la mesure où aujourd'hui, il faut qu'on fasse évoluer davantage l'école vers une école plurielle, dans laquelle ce sont les enseignants qui sont formés à une pédagogie qui différencie. Et puis, que le deuxième aspect, c'est qu'il faut qu'on sorte de l'entrée par le médical, l'entrée par les troubles, pour qu'on travaille davantage sur une stratégie des besoins des élèves, avec du coup des réponses différenciées, mais ne pas tout porter sur la question de diagnostic qui fait qu'on est trop sur le médical et pas assez sur le scolaire.
17: le numérique, un nouvel outil au service des collégiens, suivi d'accompagnement.
16: Madame Galli, responsable de la vie scolaire à Notre-Dame-de-Lourdes. Voilà, donc moi je m'occupe essentiellement de tout ce qui est logistique, gestion des emplois du temps au niveau du collège, mais on a dans notre équipe un éducateur qui est référent du numérique, puisqu'on a cœur à ce que tous les élèves aient accès au numérique, et donc ils sont tous dotés d'une tablette. Et pour accompagner justement cette arrivée du numérique dans les familles, on a donc un éducateur qui sensibilise toutes les semaines, toutes les classes, justement sur l'utilisation, puisque le numérique est quand même quelque chose à appréhender. Donc l'idée, c'est vraiment qu'il découvre le numérique, mais également tous les risques autour, de les sensibiliser aussi, voilà, tout simplement aux nouveaux apports pour les aider justement dans l'apprentissage. Beaucoup d'enseignants utilisent cet outil pour justement avoir les supports, les manuels sont aussi dedans. Voilà, c'est vraiment pour les faciliter. Et puis on a aussi la sensibilisation des parents, puisque l'arrivée du numérique est aussi un chamboulement dans les familles, et donc on sensibilise aussi à comment restreindre l'accès, puisqu'ils ont aussi accès à Internet, et donc avec les risques qui s'en suivent, bien évidemment, dont les risques au niveau des réseaux sociaux. Voilà.
17: Tablette, mais pas portable. Hein.
16: Non, que tablette, tout à fait. Exactement, les téléphones sont récupérés dès la première heure et sont restitués à la fin de l'heure pour éviter justement tout risque.
19: Hélène Sauvez, directrice régionale adjointe Sud-Est pour Apprenti d'Auteuil. Alors, ce que l'on souhaite pour le collège, dans un établissement qui se porte bien, qui a de vrais atouts pour accueillir l'ensemble des enfants, qu'ils aient des difficultés ou non. Et donc, belle rentrée à tous, y compris aux parents, dont on sait que c'est aussi une source de stress.
17: Les classes Ulysse à la rentrée 2026 pour la scolarisation des élèves en situation de handicap sont à l'ordre de 28 en collège public et 6 en collège privé sous contrat sur les 35 collèges départementaux. Inauguration pour le département du Rhône de cette rentrée 2026 de l'ouverture de l'internat du Rhône du collège du Mont-Saint-Rigaud de Degrosne. Le département du Rhône, c'est aussi son engagement auprès de la Fédération départementale des MFR et des MFR du territoire. Et enfin, accélérer la transition numérique des collèges et d'assurer également le transport des élèves handicapés.
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22: Le tour d'horizon de l'actualité sportive du Beaujolais Val-de-Saône, c'est tout de suite dans Calade Sport. De nombreux clubs de nos territoires effectueront leur rentrée avec le début de leur nouvelle saison ce week-end et le week-end prochain. En revanche, le championnat de Ligue 3 de football connaît déjà sa cinquième journée ce samedi 5 septembre. Le FC Villefranche-Beaujolais, qui connaît cette saison encore des débuts difficiles, déjà battu à 3 reprises, dont une fois à domicile la semaine dernière, devra donc se ressaisir à l'occasion de son déplacement à Fleury à 14h45. D'autant que l'équipe de l'Essonne, promue à ce niveau l'an passé, et pour l'instant lanterne rouge du championnat, n'a pas encore gagné cette saison. Les Tigres doivent saisir l'occasion de ne pas s'installer durablement avant même l'automne dans la zone de relégation. Le Gaulle Football Club, de son côté, se déplace à l'occasion de la troisième journée du nouveau National 1, ce samedi 5 septembre. Exempt la semaine passée, il se rend à Bourges après son match nul inaugural à 18h. Tandis que son voisin du FC Limonest Saint-Didier est à son tour au repos ce week-end, après des débuts là aussi plutôt timides. Ayant fait l'ascenseur pour retrouver le championnat national 2 de handball féminin, Saint-Julien Denis Séglaizé inaugure son retour dimanche 6 septembre par un déplacement en banlieue de Nîmes. Visant le maintien pour cette nouvelle année, les Violettes débutent à 15h sur le parquet de Bougargues. C'est la rentrée également pour nos équipes de basket. Après une saison en demi-teinte, Beaujolais Basket retrouve la Nationale 2 avec un effectif largement remanié. En recevant d'entrée le favori de son groupe, samedi 5 septembre à 20h30, il accueille Marseille Basket à la salle Georges Lavarenne de Quincier en Beaujolais. Reprise également en Nationale 3 pour la AS Tarare qui envisage de faire mieux que la saison précédente avec un match inaugural dans la Loire, samedi toujours à 20h. Sur le terrain de Riorges. Bon week-end de sport et surtout, bonne rentrée à toutes et à tous.

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4: Le journal international. Bonjour Marion Cazanov.
5: Bonjour Clotilde Dumais.
4: À la une, cette élection cruciale en Allemagne.
5: Ce sera dimanche en Saxe-Anhalt, dans l'Est. L'extrême droite pourrait diriger la région et ce serait une première depuis la Seconde Guerre mondiale. Le président russe dément toute nouvelle vague de mobilisation dans sa guerre contre l'Ukraine. Vladimir Poutine estime que ces rumeurs sont de la désinformation à 3 semaines des législatives. En Afrique du Sud, des manifestations xénophobes émaillées de violence à Durban. En France, l'ancien président socialiste François Hollande en campagne, mais toujours pas candidat à la présidentielle.
4: Et puis en tennis, un grand thank you à Gaël Monfils. Le public new-yorkais a dit merci et adieu à Gaël Monfils, donc qui jouait son dernier tournoi du Grand Chelem. On écoutera l'émotion de la Monf, du futur retraité, donc dans le journal des sports après cette édition. Mais d'abord l'extrême droite aux portes du pouvoir dans une région allemande.
5: La Saxe-Anhalt dans l'Est où l'AfD est loin devant dans les intentions de vote à 41% contre la CDU du chancelier Friedrich Merz à 23% seulement. Ce serait la première fois depuis la Seconde Guerre mondiale que l'extrême droite remporte une région, signe de la recomposition politique du pays. Les enseignants sont particulièrement inquiets car le programme scolaire relève en grande partie des régions. À Magdebourg, le reportage de Muriel Paradon.
6: Avec son physique de gendre idéal, Ulrich Siegmund, chef de file de l'AfD en Saxe-Anhalt, très à l'aise sur les réseaux sociaux, déroule son programme pour l'école. Enseigner une histoire positive de l'Allemagne, éliminer tout ce qui touche à l'inclusion ou encore faire des classes à part pour les élèves étrangers. Cela désespère Ulf Klose, professeur dans un lycée de Magdebourg.
7: Tout ce qui est éducation à la politique ou à la démocratie devrait être réduit, voire supprimé. Dans notre lycée, on a un groupe de travail qui s'appelle l'école sans racisme, l'école avec courage. Et ça, par exemple, ils n'en veulent pas. Dans l'esprit de l'AfD, on endoctrinerait les élèves avec une certaine idéologie, mais c'est totalement absurde. On transmet juste des valeurs d'humanité, de solidarité et de tolérance.
6: Si le parti d'extrême droite arrivait au pouvoir en Saxe-Anhalt, cela pourrait aussi avoir des conséquences sur l'université qui dépend en grande partie de la région pour ses budgets. Michael Böcher, professeur de sciences politiques à l'université de Magdebourg.
8: La constitution en Allemagne nous garantit une liberté d'enseigner les sciences, mais ce n'est pas garanti que tout ce qu'on enseigne à l'université reçoive assez de budget de la part de la région. Si l'AfD arrive au pouvoir, ils ont dit qu'ils couperaient les budgets pour l'enseignement de certains sujets, comme le genre ou le post-colonialisme.
6: Une manière de faire pression sur les enseignants qui se montrent très inquiets. Muriel Paradon, Magdebourg, RFI.
5: Et on retrouvera Muriel Paradon en direct dans une heure pour nous parler des derniers meetings avant cette élection en Allemagne. Un scrutin qui sera suivi par d'autres, toujours dans l'Est, dans la région de Berlin et dans celle de Mecklembourg-Poméranie-Orientale le 20 septembre. Et dans ce contexte électoral, donc, le groupe automobile allemand Volkswagen s'accorde sur une restructuration historique. Un plan approuvé hier soir par le conseil de surveillance et qui porte les suppressions d'emplois dans les 5 ans à venir à 100 000. 50 000 étaient déjà prévus depuis 2024 sur des sites allemands et 50 000 autres sont donc décidés à l'international cette fois. L'entreprise évite ainsi des fermetures d'usines et espère donc éviter un affrontement majeur avec les salariés.
4: L'Allemagne où des entreprises d'armement ont été visées par des incendiaires.
5: Deux suspects de nationalité bulgare ont été arrêtés dans la nuit de mercredi à jeudi alors qu'ils tentaient de mettre le feu à ces bâtiments à Munich. Les tentatives de sabotage et d'attaque hybride se multiplient dans le pays. Il y a quelques jours, l'Allemagne et ses partenaires européens accusaient d'ailleurs la Russie d'avoir lancé une guerre hybride sur le continent. La Russie qui poursuit ses bombardements sur l'Ukraine, le Kiev Post fait état d'un mort et 3 blessés tôt ce matin à Odessa dans le sud. Et pour continuer à mener cette guerre, une rumeur fait état d'une nouvelle vague de mobilisation en Russie, ce qu'a nié hier le président Vladimir Poutine. À Moscou, Jean-Didier Revon.
9: À ce jour, il n'existe aucun scénario qui nécessite nécessiterait une mobilisation. C'est ce qu'a répondu Vladimir Poutine à un journaliste qui l'interrogeait sur cette éventualité. Depuis le printemps, la rumeur bruissait dans Moscou. Une nouvelle vague de mobilisation aurait lieu après les législatives de septembre. Une rumeur relayée par Volodymyr Zelensky en juillet sur la base d'informations fournies par le renseignement ukrainien. De quoi donner à Vladimir Poutine l'occasion d'étayer son démenti. C'est une attaque informationnelle de la part de l'ennemi à la veille des élections à la Douma, avec une tentative d'influer sur leurs résultats, a souligné le président russe, ajoutant que les forces russes ne souffraient pas de problèmes de recrutement. Mais Vladimir Poutine ne s'est pas arrêté là. Il a qualifié de terrorisme d'État la stratégie ukrainienne visant à paralyser l'aviation civile russe à l'aide de drones, avant de préciser que cela compliquait considérablement la possibilité de négociations bilatérales pour la paix. Pour terminer, alors que Berlin et ses partenaires européens accusent Moscou d'intensifier sa guerre hybride, le président russe n'a pas manqué de souligner, à l'adresse des alliés de Kiev, que ceux qui restent silencieux deviennent des complices du terrorisme international. Jean Didier Revoin, Moscou, RFI.
5: En Israël, à un mois et demi des législatives, les discours de plus en plus radicaux, comme celui d'Itamar Ben-Gvir, ministre d'extrême droite, chef du parti Otzma Yehudit, force juive en français, candidat à ce scrutin, il a présenté hier un plan pour vider la population palestinienne de Gaza. L'extrême droite israélienne progresse donc dans les sondages face au Likoud de Benjamin Netanyahou, qui lui pourrait perdre des dizaines de sièges.
4: Benjamin Netanyahou qui l'assure, la chute du pouvoir iranien est à portée de main.
5: C'est ce qu'il a dit hier dans une vidéo diffusée par son bureau. Après un mois d'accalmie, les affrontements entre Washington et Téhéran ont repris dimanche dernier à l'initiative de l'armée américaine. Les États-Unis misent surtout sur des pressions économiques pour étrangler le régime. Et les Iraniens le ressentent bien sur leur porte-monnaie, sur leur qualité de vie. Pour autant, ils ne manifestent pas. C'est le signe d'une brutalisation de la répression pour Jonathan Piron, historien spécialiste de l'Iran.
10: Il est difficile de savoir à l'heure actuelle dans quelle mesure il y a un mécontentement qui est présent en Iran. On sait qu'il y a des critiques, on sait qu'il y a parfois des manifestations qui sont organisées, notamment de retraités qui réclament une augmentation de leur pension, de certains secteurs salariés qui demandent le versement de leurs arriérés de salaire, mais on ne voit pas de grandes manifestations parce que le régime continue à serrer la vis. Et d'ailleurs, ces dernières semaines, dans les nouvelles nominations qui ont lieu à l'intérieur du régime, on a vu en fait des noms de personnes qui ont été actives justement dans la brutalisation de la répression ces dernières années, retrouver des postes emblématiques, ce qui montre que le régime est prêt en fait à continuer à réprimer la population si jamais celle-ci décide d'entrer dans un nouveau cycle de contestation.
5: Jonathan Piron avec Marine de la Moissonnière.
4: Au Népal, des survivants retrouvés 9 jours après l'écoulée de boue meurtrière.
5: 2 ouvriers ont été extraits vivants du tunnel dans lequel ils étaient coincés. 100 d'autres pourraient encore se trouver dans ce tunnel de chantier dans le nord du Népal. Les chances de retrouver des survivants sont aujourd'hui presque nulles, alors que le bilan continue de s'alourdir. Près de 1300 morts et plus de 5600 disparus.
4: Dans l'actualité également, Marion, de nouvelles manifestations xénophobes en Afrique du Sud.
5: À Durban, sur la côte Est, elles ont été émaillées de violence. Des membres du mouvement March and March se sont rendus devant un campement de 100 d'étrangers. Ce groupe de différentes nationalités dit être présent légalement dans le pays. Ils auraient quitté leur domicile ces derniers mois par peur de représailles, Claire Bargelès.
11: Cela fait plus de 3 mois que ces personnes campent sur la rue Che Guevara devant des bureaux du ministère de l'Intérieur. Parmi eux se trouvent nombre de Congolais comme Raphaël Baébois, religieux venu de RDC il y a plus de 25 ans.
12: Je ne suis pas dans mon habitation depuis au moins la première semaine de juin. Même les gens qui nous ont attaqués au Che Guevara, l'un d'eux m'a pointé, il a dit que toi, on te connaît, on sait là où vous restez. C'est ce qui me fait peur, mais moi je suis pasteur, je suis un homme de Dieu. S'il y a une injustice, il faut toujours que je puisse parler.
11: La confrontation avec les manifestants réclamant leur départ s'est soldée par plusieurs blessés et un étranger arrêté après un jet de pierre. La police a dû disperser la foule. Les associations de défense des droits humains comme Siafana Sonke Action Campaign continuent de réclamer des mesures de protection. Yeshlen Govender en est l'un de ses représentants.
13: Nous avons demandé depuis le début que des hébergements temporaires d'urgence soient proposés, que tout le monde puisse avoir accès à des services de santé et que tous les enfants qui se trouvent là puissent retourner à l'école. Mais nous n'avons jamais pu obtenir ces garanties de la part du gouvernement et sa réponse n'est pas assez ferme face à ce groupe xénophobe.
14: against this group of xenophobes.
11: De leur côté, les militants de March and March ont justifié leur action en faisant part de leur volonté de, je cite, nettoyer la rue. Claire Bargelès, Johannesburg, RFI.
5: Au Niger, toujours aucune nouvelle de Moussa Kaka. Le journaliste, directeur de la radio-télévision, Sarah Ounia, a disparu en début de semaine. Une disparition qui inquiète notamment le Comité pour la protection des journalistes, le CPJ. On écoutera son représentant dans nos prochaines éditions d'actualité africaine.
4: 8h09 à Paris, en France. François Hollande n'est pas officiellement candidat, mais il est déjà en campagne.
5: Il multiplie les déplacements, les
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0: Derrière l'association Ensemble pour Julia, il y a d'abord une histoire personnelle, celle de Julia et de sa famille. Une histoire qui a conduit son père, Fabien Bosque, aujourd'hui président de l'association, à se mobiliser pour sa fille, mais aussi pour sensibiliser autour du handicap et des troubles complexes. Radio Calade vous propose de découvrir cette association à travers un feuilleton en plusieurs épisodes. Premier volet aujourd'hui, consacré à Julia et à son parcours, où Fabien Bosque nous présente tout d'abord sa fille et nous raconte son histoire.
15: Alors Julia, c'est donc ma fille, c'est pour elle qu'on a créé l'association Ensemble pour Julia. Donc en fait, son histoire, on va dire, au niveau de ses pathologies, a démarré lorsqu'elle avait 4 ans, elle en a 17 aujourd'hui, donc ça fait 13 ans qu'elle vit avec ses différentes pathologies. Au départ, il y a eu un premier diagnostic qui était donc une forme atypique du syndrome de Dose, qui est une forme d'épilepsie très particulière. Et donc ça a évolué au cours des années pour arriver aujourd'hui à une épilepsie cryptogénique pharmacorésistante multifocale et on va dire assez complexe vu qu'ils sont sous la forme telle qu'elle a et identifiés dans le monde, il y en a 4-5, pas plus.
5: Et ce sont donc des handicaps invisibles auxquels elle est confrontée au quotidien?
15: Oui, alors surtout que c'est couplé aussi à un autisme atypique qui est couplé lui à un syndrome frontal et un syndrome dysexécutif, donc le mélange de tout ça rend sa vie complexe et surtout, comme vous le disiez, c'est qu'effectivement c'est des handicaps invisibles et ça ne se voit pas au premier regard. Oui.
5: En quoi le quotidien d'une famille est-il bouleversé par ces pathologies?
15: Oula, alors ça se fait en plusieurs étapes en fait, hein, comme j'expliquais, donc elle a déclaré ça à ses 4 ans. Donc le premier bouleversement, c'est que lorsque le diagnostic tombe, on est démuni parce que si on connaît pas l'épilepsie, si on connaît pas l'autisme, etc., on se retrouve quand même avec des diagnostics qui sont assez lourds. Les professionnels sont pas forcément toujours délicats dans l'annonce des choses et surtout on se retrouve confronté à des situations où il y a des prises de décision à faire en urgence. Donc pour le cas là, ça a été effectivement trouver du temps, libérer du temps soit pour ma femme, soit pour moi, pour pouvoir accompagner Julia vu qu'il fallait un accompagnement tout de suite et immédiat.
5: Quand avez-vous compris qu'il fallait transformer votre expérience personnelle en action un peu plus collective?
15: Le déclic s'est fait l'année dernière, en fait. L'année dernière, j'ai participé avec mon fils, vu que mon fils est impliqué aussi, et ma femme aussi, dans l'association. Nous avons participé à une convention, parce que nous évoluons dans les conventions geeks, etc. Et Julia aussi, vu qu'elle est cosplayeuse, ça lui permet de pouvoir monter sur scène, de présenter ses cosplays et de faire de la vraie insertion. On va dire, voilà. Donc le déclic a eu lieu l'année dernière, on va dire au mois de juin, lors d'une convention qui est à Rive de Geek, qui est à Rive de G, où j'ai eu la chance de discuter un peu plus profondément avec Nicolas, qui est le président de l'association Les Pirates du Cœur, qui est le sosie officiel de Johnny Depp, reconnu par Johnny Depp. Et donc en discutant avec lui, j'ai eu une prise de conscience en disant que si on prenait pas les choses en main nous-mêmes pour notre fille, et après dans une autre phase, à aussi de l'aide aux autres personnes qui seraient confrontées ou qui auraient des besoins comme nous on a pu avoir, ben, il n'y aurait pas grand chose de fait. Oui. Et ça a été confirmé lors d'un rendez-vous avec l'IME où elle est entre guillemets accueillie quelques jours dans la semaine où quand j'ai posé la question, elle avait 16 ans à l'époque, elle devait basculer en IME pro, mais du fait qu'elle se fatigue très vite, de son épilepsie, etc., c'est compliqué, elle a des temps de concentration qui sont assez courts et du coup je leur ai posé la question, donc qu'est-ce qu'ils allaient faire, ils nous ont dit, ben, c'est du maintien de compétences jusqu'à ses 20 ans et après elle sera en accueil de jour pour adultes handicapés, et ce qui n'est pas du tout notre souhait et son souhait, parce qu'elle n'a pas de retard mental, elle a un retard d'apprentissage mais pas de retard mental.
5: Alors justement, quels sont les objectifs et les principales missions de l'association Ensemble pour Julia?
15: Alors il y a trois phases qui ont été identifiées, donc au niveau des statuts c'est très précis. Donc il y a une première phase qui est orientée principalement autour de Julia, c'est-à-dire essayer d'identifier des solutions qui peuvent exister, transposer des solutions qui existent mais qui n'ont pas été pensées forcément pour ces pathologies à elle, et aussi créer des solutions. Là actuellement on est en train de développer une application qui regroupe la partie épilepsie et la partie autisme, ça s'appelle Calinou. C'est une application qui lui permet d'avoir un compagnon virtuel, donc Calinou c'est le nom de son doudou qui lui permet de se stabiliser, etc. Donc cette application est en développement. On a encore une levée de fonds de 1000 euros pour arriver à finir de la développer pour cette année. Et elle a pour objectif, dans un premier temps, d'analyser, lorsque Julia est en crise, aussi bien épileptique que crise autistique, de pouvoir créer une base de données et à terme, d'ici un an et demi, de pouvoir faire des alertes avant crise, pour schématiser.
5: Comment faites-vous la part des choses entre votre rôle de père et celui de président de l'association ?
15: La part des choses est faite assez rapidement, on va dire. Mon rôle de père, parce que je ne l'ai pas dit, mais je fais l'école à la maison. Elle n'est accueillie que 2 jours par semaine à l'IME quand ils peuvent l'accueillir et quand les conditions sont réunies pour l'accueillir correctement. J'ai totalement arrêté mon activité professionnelle. Aujourd'hui, j'ai, on va dire, un multi-rôle, c'est-à-dire un rôle de papa, un rôle d'enseignant, un rôle de copain, un rôle d'éducateur, un rôle, je vous en passe, voilà. Donc pour faire la part des choses, comme Julia est autiste, on a structuré ses journées avec des séquences qui sont bien identifiées et bien précises. C'est-à-dire que quand on est dans le côté maison, c'est le rôle de père. Quand on est dans le côté école, elle l'a bien compris, c'est le rôle d'enseignant, avec une relation bien entendu différente vu que je suis son papa. Et ça permet de trouver un équilibre qui est assez juste et assez bien fait. Et surtout, Julia, cette capacité-là, c'est un autisme ouvert, c'est-à-dire qu'elle est verbale, elle a un autisme d'apprentissage. Donc, quand elle est dans des jours où elle peut se concentrer, on peut progresser assez bien. Et tout ce qu'on construit pour elle est fait avec elle, c'est-à-dire même au niveau de l'association, quand on est dans le cadre de l'association, on lui présente les projets qu'on veut faire, on lui présente les différentes choses qui vont être faites et elle valide ou pas, ou elle apporte aussi son regard en disant voilà, ben là, non, je préférais que ça soit comme ça. C'est d'ailleurs elle qui a choisi le parrain et la marraine de l'association.
5: Comment les a-t-elle choisis ?
15: Damien, on a eu la chance de le rencontrer. Alors Damien Lacquet, pour les auditeurs qui ne connaissent pas Damien Lacquet, c'est un comédien, une voix de doublage et entre autres, il fait de la voix des Lapins Crétins. C'est lui, la référence mondiale pour les Lapins Crétins. Donc Damien, on a eu l'occasion de faire une convention où je l'ai invité. Donc Julia l'a rencontré, a discuté avec lui. C'est une très très belle personne. On en croise très peu dans notre vie. On a eu cette chance-là. Et donc lorsqu'on a monté l'association et qu'on a réfléchi à qui pourrait être le parrain, naturellement, elle a dit Damien. Et ils ont une relation qui est assez particulière, vu qu'il l'appelle ma petite princesse et personne n'a le droit de l'appeler ma petite princesse. Il n'y a que Damien qui a le droit de l'appeler ma petite princesse. Et pour ce qui est de Dorothée Pousseau, donc Dorothée Pousseau, c'est la voix d'Harley Quinn, de Mario Robbie, de Vénélope dans les mondes de Ralph. J'avais eu l'occasion d'avoir un contact avec elle lorsque Julia avait présenté un cosplay d'une version adolescente de Mortel Adèle. Et comme c'est elle qui fait la voix de Mortel Adèle, je lui avais envoyé un petit message pour qu'elle lui disent voilà, courage pour ta présentation du cosplay, etc. Et lorsque, pareil, on a réfléchi à la marraine, donc elle m'a dit, ben, j'aimerais bien que ça soit Dorothée. Donc j'ai envoyé un message à Dorothée et avec un bonheur immense, on a eu un retour positif. Et ce qui m'a surpris, parce que c'est une personne quand même qui est très sollicitée et qui n'a pas d'obligation de faire ce type de choses. Donc c'est pour ça qu'on a la chance d'avoir ces deux personnes, parrain et marraine, oui.
5: Comment Julia vit-elle tous ces projets qui portent son prénom ?
15: Alors, il y a plusieurs choses et plusieurs phases. Alors, elle les vit assez bien. Du fait de son autisme, il y a des moments où on est positif et il y a des moments où il y a un peu plus de retrait et un peu plus de, on va dire, de renfermement sur soi. Dans l'ensemble, elle les vit très bien. Elle a pleinement conscience de ce qu'on fait parce que les gens qui étaient présents à Tarare ont pu voir le mot que j'ai fait à la fin, elle est montée sur scène, etc. Donc, c'est quelque chose qu'elle vit bien, qu'elle a pleinement conscience des choses. Et comme elle est impliquée à 100% dans l'association, c'est quelque chose qu'elle porte aussi en elle.
5: Et de votre côté, du côté de votre épouse, comment trouve-t-on l'énergie de mener tous ces projets ?
15: Comme j'expliquais, quand les diagnostics sont tombés, il a fallu qu'on prenne des décisions dans l'urgence, etc. Donc on a fait le choix que ce soit moi qui accompagne plus Julia que ma femme. Ma femme est présente d'autres manières, vu que moi je suis aussi un être humain et j'ai besoin de moments de répit, etc. Donc elle prend le relais quand elle est là. Et donc elle s'implique aussi énormément, comme je dis, d'une manière différente. Moi, la chance que j'ai, c'est étant architecte d'intérieur de formation, quand on crée des événements, j'ai une vision globale de l'événement, ce que ma femme n'a pas forcément. Elle a plutôt une vision ponctuelle des choses, au moment J, on va dire, le jour même, où là, elle m'apporte un très grand appui. Et il ne faut pas oublier notre fils aussi qui est présent et qui est là aussi pour sa sœur. Ouais.
5: Est-ce que tous ces projets ont aussi changé votre regard de père ?
15: Oui, alors c'est pas forcément par rapport au projet, c'est plus par rapport aux personnes rencontrées, à la manière de fonctionner vis-à-vis de Julia. Et on a eu aussi découvert une association qui s'appelle J'aime Réagir, qui est à Fort. C'est un groupement d'entraide mutuelle. Ce sont des personnes autistes qui ont créé ça et Julia fait beaucoup d'ateliers chez eux, ateliers de chant, ateliers de théâtre, se comprendre, etc. Comme je suis obligé de l'accompagner du fait de son épilepsie, qu'elle peut déclencher une crise à tout moment. Je suis présent lorsqu'elle fait ces ateliers-là. Et grâce à ça, je mets en projection la femme qu'elle risque de devenir, vu qu'elle est autour d'adultes handicapés, vu que c'est elle la plus jeune. Ça va jusqu'à des personnes qui ont plus de 60 ans. Donc je me rends compte de la complexité, même moi en tant que père qui l'accompagne depuis 13 ans. Il y a une mécanique qui est différente, il y a une approche du monde qui est différente, il y a tout ça. Et je me rends compte. Effectivement, mon regard est totalement différent aujourd'hui par rapport à ce qu'il était avant ses 4 ans, par rapport à ma fille. C'est ma fille, voilà. Et le but aujourd'hui, c'est de l'amener vers une autonomie maximale par rapport à ce qui existe aujourd'hui. La chance qu'on a, c'est que je suis persuadé que la médecine, la technique va évoluer de manière phénoménale et qu'on arrivera à l'amener vers une réelle autonomie, ce qui n'est pas le cas aujourd'hui. Mon but, moi, c'est vraiment de travailler dans ce sens-là. Et du coup, ça a effectivement modifié mon regard vis-à-vis d'elle. Ouais.
5: Quel regard le grand public porte-t-il encore sur les handicaps invisibles et quelle est la remarque ou le cliché qui vous agace le plus ?
15: Le regard des gens par rapport aux handicaps invisibles, en réalité, il n'y en a pas vraiment. C'est là qu'il y a le problème, c'est qu'on en parle, on parle d'inclusion, on parle de beaucoup de choses, mais ça ne reste que des mots. Là, je vous donne mon expérience de 13 ans d'accompagnement de ma fille. Ma fille a été scolarisée dans un cursus classique jusqu'en 6e et en 6e, comme l'éducation nationale n'était pas capable de la prendre en charge, elle a subi un conseil de discipline et une exclusion définitive du cursus scolaire classique. Et lorsque j'ai posé la question au directeur, etc., on m'a dit il faut bien qu'on se protège nous, etc. Donc, pour synthétiser un petit peu, aujourd'hui, on évolue dans une société d'individualisme et on se donne bonne conscience en parlant des choses, en faisant, mais il n'y a pas beaucoup d'actions et il n'y a pas beaucoup vraiment de personnes qui s'intéressent. Les gens qui sont investis auprès de l'association et qui s'intéressent réellement, on peut les compter, mais... je dirais un peu plus que sur les doigts de la main, mais en réalité il y en a très peu. On a participé à un événement que Carrefour fait tous les ans qui s'appelle les boucles du cœur. Donc on a été sélectionné cette année pour présenter l'association et sur un mois je peux écrire un livre par rapport aux réactions des gens. C'est une catastrophe. Je dirais c'est aujourd'hui ça n'avait pas forcément été intégré clairement au sein de l'association, mais on va se battre et on va parler justement des handicaps invisibles. Et pour ce faire, j'ai créé une application qui s'appelle le jeu des invisibles, justement pour que les gens prennent conscience de ce qu'est un handicap invisible.
5: Et enfin, si l'association devait être résumée en trois mots, lesquels choisiriez-vous et pourquoi ?
15: Alors, en trois mots, je dirais c'est amour, bienveillance et ouverture. Je pense que les mots parlent d'eux-mêmes.
5: Une histoire personnelle devenue un engagement associatif pour Fabien Bosque et sa famille. Avec Ensemble pour Julia, ils poursuivent aujourd'hui leur action pour sensibiliser au handicap et faire connaître les réalités auxquelles sont confrontées les familles. C'était le premier volet de notre feuilleton consacré à Ensemble pour Julia. La suite dans nos prochains rendez-vous sur Radio Calade.
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2: Le tour d'horizon de l'actualité sportive du Beaujolais Val-de-Saône, c'est tout de suite dans Calade Sport. De nombreux clubs de nos territoires effectueront leur rentrée avec le début de leur nouvelle saison ce week-end et le week-end prochain. En revanche, le championnat de Ligue 3 de football connaît déjà sa cinquième journée ce samedi 5 septembre. Le FC Villefranche-Beaujolais, qui connaît cette saison encore des débuts difficiles, déjà battu à 3 reprises, dont une fois à domicile la semaine dernière, devra donc se ressaisir à l'occasion de son déplacement à Fleury à 14h45. D'autant que l'équipe de l'Essonne, promue à ce niveau l'an passé, et pour l'instant lanterne rouge du championnat, n'a pas encore gagné cette saison. Les Tigres doivent saisir l'occasion de ne pas s'installer durablement avant même l'automne dans la zone de relégation. Le Gaulle Football Club, de son côté, se déplace à l'occasion de la 3e journée du nouveau National 1, ce samedi 5 septembre. Exempt la semaine passée, il se rend à Bourges après son match nul inaugural à 18h. Tandis que son voisin du FC Limonest Saint-Didier est à son tour au repos ce week-end, après des débuts là aussi plutôt timides. Ayant fait l'ascenseur pour retrouver le championnat national 2 de handball féminin, Saint-Julien Denis Séglaizé inaugure son retour dimanche 6 septembre par un déplacement en banlieue de Nîmes. Visant le maintien pour cette nouvelle année, les Violettes débutent à 15h sur le parquet de Bougargues. C'est la rentrée également pour nos équipes de basket. Après une saison en demi-teinte, Beaujolais Basket retrouve la Nationale 2 avec un effectif largement remanié. En recevant d'entrée le favori de son groupe, samedi 5 septembre à 20h30, il accueille Marseille Basket à la salle Georges Lavarenne de Quincier en Beaujolais. Reprise également en Nationale 3.

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Venez à la rencontre des acteurs du développement durable. 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
3: Le journal international avec vous, Martin Gazet, à la une, les espoirs de l'extrême droite européenne.
4: Qui espère mettre la main sur la Saxe-Anhalt, région de l'Est de l'Allemagne, ce qui serait une première depuis l'après-guerre. En cas de victoire de l'AFD, dimanche, lors des élections régionales, nous serons en direct de Magdebourg avec Muriel Paradon dans un instant. Une extrême droite qui réunit ses troupes à Bari, en Italie, pour fêter le record de longévité de Giorgia Meloni à la tête du gouvernement italien, ou encore à Birmingham, au Royaume-Uni, à l'initiative de Réforme UK. Nous serons ensuite dans ce journal en Ukraine, où des secteurs cibles comme l'industrie pharmaceutique ont été justement pris pour cible, avant notre focus sur le golfe d'Aden et le détroit de Bab el-Mandeb, où la piraterie n'est jamais finie. De nouveaux actes ont été pointés en juillet et en août. Gros plan enfin sur ces tristes records climatiques, le phénomène El Niño à l'œuvre pour être le pire depuis 40 ans. Il devrait se prolonger en 2027, touchant notamment les côtes du Mozambique. Et puis on fera le bilan de l'agriculture française après un été marqué par les sécheresses, les incendies, les canicules. Les chiffres ne sont pas bons forcément et les agriculteurs sont inquiets.
3: L'AFD donc à l'orée d'une grande première à l'information d'extrême droite allemande qui pourrait se retrouver à la tête d'une grande région de l'Est du pays.
4: À savoir la Saxe-Anhalt, land de 2,5 millions d'habitants où l'AFD caracole en tête des sondages avant les élections régionales de dimanche. Crédité de 41% d'intention de vote, seulement 23% pour la CDU, parti de droite conservatrice du chancelier Friedrich Merz, qui pourrait ressortir encore un peu plus fragilisé de cette élection. Bonjour Muriel Paradon.
5: Bonjour.
4: Vous êtes notre envoyé spécial en Allemagne. L'extrême droite à la tête d'une région, ça serait une première depuis la fin de la Seconde Guerre mondiale. En Allemagne, la campagne électorale qui touche à sa fin, avec deux rassemblements aujourd'hui, notamment celui de l'AFD à Magdebourg, la capitale régionale. Vous vous trouvez justement.
5: Oui, une ville d'ex-Allemagne de l'Est où tout paraît tranquille, peu de signes de cette campagne électorale dans les rues à part quelques affiches des candidats et où l'AFD va organiser cet après-midi une grande fête des familles, la famille traditionnelle, un thème cher à l'extrême droite. L'AFD défend un programme radical et l'assume comme expulser tous les étrangers en situation irrégulière ou réhabiliter une vision positive de l'Allemagne dans les manuels scolaires et ça marche en grande partie grâce à la tête de liste du parti en Saxe-Anhalt, Ulrich Siegmund, que le magazine Der Spiegel a baptisé l'homme le plus dangereux d'Allemagne. 35 ans, physique de genre idéal, cet ancien vendeur de parfums d'ambiance, très à l'aise sur le terrain comme sur les réseaux sociaux, a réussi à rallier beaucoup de sympathisants dans cette région rurale d'ex-Allemagne de l'Est, où les habitants se sentent délaissés ou se disent simplement déçus par les partis traditionnels.
4: Ambiance. Justement, la CDU, le parti conservateur du chancelier Friedrich Merz, qui tente aussi de rallier des électeurs aujourd'hui, ça se passera là aussi à Magdebourg.
5: Oui, la CDU, qui est en peine dans les sondages, organise un événement plus symbolique avec une distribution de saucisses curry. Le président sortant de la région, Sven Schulze, défend son bilan, notamment en matière économique. Alors l'enjeu du scrutin dimanche sera de savoir si l'AFD obtient une majorité absolue ou s'il y aura une coalition, mais personne ne veut gouverner avec l'extrême droite. En attendant, une partie de la population de Saxe-Anhalt s'inquiète d'un danger pour les valeurs démocratiques en cas de victoire de l'AFD. La société civile organisera demain un grand rassemblement à Magdebourg.
4: Et merci beaucoup Muriel Paradon, en direct de Magdebourg sur RFI, l'Allemagne, où le groupe automobile Volkswagen a acté hier soir la suppression de 100 000 postes d'ici 5 ans, soit 15% des effectifs du groupe, dont la moitié sur le territoire allemand. L'extrême droite, déjà à la fête, en Italie, où la présidente du conseil Giorgia Meloni célèbre aujourd'hui son 1413e jour à la tête du gouvernement, record battu dans ce pays d'ordinaire pointé du doigt pour son instabilité politique. Son parti Fratelli d'Italia fêtera ça aujourd'hui, dans les Pouilles, dans le sud-est de l'Italie, où des milliers de sympathisants sont attendus. Et puis l'actualité de l'extrême droite européenne, décidément chargée ce vendredi, puisque le parti britannique anti-immigration Reform UK tient lui en ce moment son congrès annuel à Birmingham. La formation de Nigel Farage, qui recevra tout à l'heure un invité de marque, à savoir Jordan Bardella, président du Rassemblement National en France.
3: Dans le reste de l'actualité, Martin, Volodymyr Zelensky lui dit espérer une visite à Kiev des émissaires de Donald Trump.
4: Jared Kushner et Steve Witkoff attendus dans les prochains jours par le président ukrainien, pour qui il y a urgence à relancer la diplomatie américaine. Des émissaires qui se sont rendus à plusieurs reprises à Moscou ces derniers mois, mais jamais à Kiev depuis le retour de Donald Trump à la Maison Blanche. Alors que l'Ukraine s'apprête à une nouvelle fin d'année difficile, Moscou ayant encore intensifié ses frappes après les attaques ukrainiennes ciblées sur les infrastructures énergétiques russes cet été. La Russie qui a visé cette semaine des entreprises clés, notamment un distributeur pharmaceutique essentiel en Ukraine. Reportage Emmanuel Chaz.
6: À Kiev, depuis plus d'une semaine, les frappes russes contre les centres de distribution médicaux, alimentaires ou encore postaux sont devenues quotidiennes. Pourtant, une alerte en cours n'empêche pas Svitlana d'aller faire ses courses. Cette informaticienne a bien remarqué quelques changements dans les rayons, mais elle relativise.
7: Je me demande toujours s'il va y avoir des pénuries de nourriture, de produits de première nécessité ou de matériaux de construction. Mais pour l'instant, ça ne se ressent pas particulièrement. On trouve de tout en rayon et si quelque chose vient à manquer dans un magasin Silpo, on le trouve dans un autre supermarché. Il y a donc un équilibre pour l'alimentation et les produits de première nécessité. On trouve du lait en poudre pasteurisé, de la lessive, de la crème. Il y a de tout en rayon.
6: De fait, pour l'instant, on ne peut pas parler de véritable pénurie dans les supermarchés, mais après chaque bombardement, certains produits viennent à manquer. Daria, étudiante, constate.
8: Mes proches sont inquiets. Moi, pas trop. Je pense que ça ira et que la logistique s'améliore.
6: Face à ces frappes, les autorités ont annoncé des prêts à taux préférentiel pour la reconstruction des entreprises les plus touchées, ainsi que de nouvelles stratégies de distribution. Mais le temps presse. Chaque jour, de nouveaux centres logistiques disparaissent sous les bombes russes. Emmanuel Chaz, Kiev, RFI.
3: À cette heure-ci, son temps universel, la Corée du Sud propose son aide dans le détroit d'Ormuz.
4: Et Séoul qui envisagerait au conditionnel d'apporter sa contribution pour sécuriser la navigation, selon la présidence sud-coréenne. Même s'il n'y a pour l'instant pas de confirmation du gouvernement, ce serait une bonne nouvelle pour les États-Unis qui tentent depuis des mois de convaincre leurs alliés de participer militairement à la sécurité du détroit. Le vice-président américain J.D. Vance qui a lui assuré que le passage était presque revenu à la normale, alors que le trafic a dégringolé depuis le début de la guerre avec l'Iran le 28 février dernier. Et puis un autre détroit qui fait les gros titres ces dernières semaines, c'est le détroit de Bab el-Mandeb, situé dans le golfe d'Aden, au large du Yémen. Le Yémen où plus de 80 personnes sont mortes dans des affrontements entre les forces gouvernementales et les Houthis pro-iraniens hier, accusés justement d'avoir lancé une offensive pour s'emparer des zones bordant le détroit. Un golfe de tous les dangers puisque la piraterie somalienne fait elle surface. 6 navires détournés depuis mi-avril. Plus de 90 marins pris en otage. C'est l'objet du dossier de notre édition. Et c'est avec Nicolas Feldman. Bonjour Nicolas.
9: Bonjour Martin, bonjour à tous.
4: Alors on l'a dit, le golfe d'Aden fragilisé côté yéménite est soumis à ces pirates de nouveau actifs côté somalien. Et pour avoir une vision plus large de la cartographie, eh bien vous vous êtes rendu dans l'ouest de la France où un navire vient de rentrer.
9: Oui, direction le Mika Center à Brest. Les officiers de la marine nationale scrutent les mers du globe. Des incidents qui sont suivis sur de grands écrans en temps réel, comme ce 17 juillet dernier, lorsque le Hassala, un pétrolier sous pavillon tanzanien, est attaqué. Le capitaine de frégate Emmanuel est le commandant du Mika Center.
10: Le Hassala, vous aviez un navire qui naviguait sur le côté nord du golfe d'Aden et qui s'est fait surprendre par des skiffs armés qui sont montés à son bord, qui ont pris son contrôle. Et ce navire a été ensuite dérouté par les pirates qui sont venus le placer à l'est de la Corne de l'Afrique où ils peuvent rentrer dans des négociations avec le pays du pavillon pour essayer de récupérer l'argent qu'ils souhaitent obtenir.
9: Dès lors, la mission des Français, alerter les navires dans la zone et suivre avec leurs partenaires européens l'évolution de la situation.
4: Et un suivi qui a fait dire aux observateurs, Nicolas, que les méthodes des pirates ont bien changé.
9: Oui, plus mobiles, plus agiles, les pirates opèrent désormais plus loin des côtes somaliennes, constate le commandant du Mika Center.
10: Vous avez une évolution avec des tentatives d'arraisonnement qui ont eu lieu il y a quelques mois, fin 2025, où ils allaient plutôt toucher les bateaux de pêche, les petits bateaux côtiers, etc., pour s'en servir potentiellement, suivant notre analyse, comme ensuite bateau-mer et aller plus loin. Et on a vu, dès le début de l'année 2026, qu'ils commençaient à s'intéresser à des bâtiments un petit peu plus lourds, des cargos, des vraquiers, etc., qui leur permettent d'évoluer dans leurs méthodes.
4: Alors, on l'entend, les méthodes évoluent. Résultat, on le disait, 6 navires ont été détournés depuis la mi-avril. Comment s'explique cette résurgence de la piraterie, Nicolas ?
9: Il y a d'abord la situation très très fragile dans le Puntland, au nord-est de la Somalie, avec de la pauvreté et une instabilité politique. Mais les pirates exploitent surtout dans la région une forme de vide sécuritaire. C'est ce qu'explique le géographe François Guizio, chercheur au CNRS.
11: Bah, quand le chat n'est pas là, les souris dansent. Hein. Le nombre de missions se multipliant du côté d'Ormuz, ou alors ailleurs en mer Rouge, finalement ça laisse un vide tactique et stratégique. Et donc mécaniquement, les pirates ont de nouvelles proies, et ça fait des bateaux détournés, des otages, etc.
9: Face à cette nouvelle donne, les marines réagissent. L'un des 6 navires détournés, le Latuf, capturé à la mi-août, a été libéré la semaine dernière après une opération militaire de 10 jours menée conjointement par la Turquie et la Somalie.
1: Merci beaucoup. 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
6: Pour cette rentrée scolaire 2026, le Collège du Bois-Franc à Saint-Georges-d'Oronens s'inscrit dans le cadre du plan de rénovation énergétique des bâtiments. La visite annuelle de la rentrée scolaire avec les collèges du département du Rhône a permis de mettre en avant la poursuite de ses efforts dans le cadre de la transition énergétique et son engagement dans la rénovation énergétique des bâtiments de l'isolation par l'extérieur. C'est le cas pour le Collège du Bois-Franc à Saint-Georges-d'Oronens, l'occasion d'une discussion avec les acteurs de l'opération au cours de cette rentrée scolaire du 1er septembre dernier.
12: Delphine Picard et je suis DGA du pôle aménagement exploitation et notamment j'ai en charge la partie bâtiment. Donc du coup dans le cadre du département on a un plan de rénovation énergétique des bâtiments. La rénovation du collège Bois-Franc elle s'inscrit dans ce plan. Donc on a Baptiste Paquet qui est chef de projet et on a un bureau d'architecture donc Supermix qui est missionné sur cette opération et d'ailleurs une autre opération que le département réalise à Condrieu. Ce qui va être mis en place, on répond à un décret tertiaire qui sont des obligations aussi réglementaires de protéger thermiquement nos bâtiments. Et donc pour cela, on a un programme et un calendrier. Comme on l'a dit, on va démarrer en janvier 2027 vraiment les travaux pour en fait se terminer à la rentrée 2028. Il y a 35 collèges.
13: 35 collèges. Et effectivement, à chaque fois, la priorité, c'est aussi l'accent sur le confort pour les élèves et les agents et les enseignants. Baptiste Paquet, je travaille à la direction de l'immobilier et du patrimoine et je suis en charge de l'isolation par l'extérieur du collège Bois-Franc. Effectivement, il y a eu tout le plan collège avec notamment la restructuration du collège d'Alexis Candelaft à Chazé-d'Azergues. Il y a Bois-Franc à Saint-Georges-d'Ornins, il y a Basnon à Condrieu, il y a Jacques Prévert à Saint-Symphorien-d'Ozon. Voilà, il y a un ensemble de collèges qui sont où à chaque fois on retraite les façades des bâtiments. Sur ce collège, il est composé de 3 bâtiments, 4 même, mais 3 en priorité qui sont les bâtiments A, B et C qui concernent exclusivement l'enseignement et l'administration. Et puis un bâtiment logement, la priorité est donnée à l'enseignement et l'administration, comme je le disais. Sur les travaux qui ont été effectués, donc c'est le traitement de l'ensemble des façades avec une isolation par l'extérieur, le changement des menuiseries extérieures, renforcer également l'isolation et la réfection des toitures en traitant cette 5e façade. Et il y aura tout un travail de fait sur les aspects, les systèmes techniques, notamment la ventilation, avec un rafraîchissement adiabatique sur les bâtiments enseignement et administration. Et puis toute la GTB, GTC, donc gestion technique centralisée, pour avoir un contrôle précis de la vie du bâtiment et ses éventuelles montées en température et voilà, où on chute avec le chauffage, mais voilà, travailler sur cet aspect-là. Il y a aussi une réflexion qui est menée avec Ron Megawatt sur une éventuelle installation de panneaux photovoltaïques pour qu'on fasse de l'autoconso et qu'il y ait ce travail complet sur le bâtiment.
6: Quels aménagements pour une rénovation énergétique des bâtiments d'été et d'hiver?
13: Ouais, alors c'est tout l'objectif qu'on fixe au groupement, puisque effectivement il y a Supermix aujourd'hui, mais il y a aussi Nebsen qui a un bureau d'études techniques. C'est tout le travail qu'ils font justement sur l'optimisation en disant si j'augmente, si je diminue mon isolant, ça veut dire que je vais moins chauffer, plus chauffer, et si je mets des volets roulants, voilà, comment on organise tout ça. Il y a eu beaucoup d'études qui ont été faites et notamment sur lequel s'appuient les équipes de médecine Ice Reserve, c'est une simulation thermodynamique. Donc, on recrée le bâtiment dans un logiciel et on fait varier les matériaux, les saisons, l'heure, et on voit un peu comment se comporte le bâtiment pour avoir une ligne de conduite annuelle qui est optimisée en se disant, voilà, l'été, faut pas qu'on dépasse les 28, 30 maxi, mais sur un certain nombre de jours. Et puis, l'hiver, faut pas qu'on descende en dessous de telle température. Et en fait, ce logiciel-là, cette modélisation permet de travailler sur l'architecture et la conception et le choix des travaux et matériaux qu'on mettra en œuvre.
14: C'est différent sur chaque bâti ou ça se ressemble assez parce qu'il y a des années de construction qui sont différentes, j'imagine. Alors, aussi, et pas les mêmes matériaux. En fait.
13: Ouais, c'est ça. C'est lié à la situation géographique déjà. Si on est au nord du département, au sud du département, enfin voilà, ça va varier. L'orientation du bâtiment sur la parcelle, parce que il y a des bâtiments où des façades tapent beaucoup plus au soleil l'après-midi que le matin, donc il y a aussi toutes ces contraintes à prendre en compte, et puis la construction du bâtiment. Aujourd'hui, on est sur un bâtiment construit dans les années 70, mais ça serait pas le même si c'était un bâtiment des années 60 et pas le même que les années 90. Donc il y a aussi cette prise en compte, et le logiciel, il permet aussi de prendre la mesure de tout ça. Nous, l'objectif, c'est vraiment de travailler là-dessus, sur le confort d'hiver et d'été, en mettant en place des matériaux qui permettent de limiter les changements, d'avoir des déperditions.
14: Ça reste possible, fait ça.
13: Ouais, et puis, par exemple, sur ce bâtiment, on a fait un test d'étanchéité, donc on a mis le bâtiment sur pression et dépression pour voir comment l'air rentrait, où ça sortait, avec des fumées, et du coup, on voit un peu, pour le rendre un peu plus étanche, et à pouvoir un peu moins de déperdition l'hiver. Et puis je pense qu'il y a aussi, c'est de travailler avec les élèves sur comment réduire les consos. En fait, l'énergie, c'est l'affaire de tous. C'est pas uniquement le propriétaire, il y a aussi le locataire qui doit
14: être vigilant.
13: Voilà. Et voilà. Là, sur ce bâtiment, par exemple, il y aura un rafraîchissement adiabatique. Donc c'est un filtre cartonné, alors je le schématise un peu, mais un filtre cartonné où il y a de l'eau qui passe, qui peut faire réduire la température de 3-4 degrés. C'est toujours ça. Il y a des brasseurs d'air qui sont mis en place dans certains établissements. Il y a aussi toute cette réflexion qui est menée et on tire les leçons de cet été.
15: Et ça joue bien sûr à la discussion, la question climatique.
16: Alors, je suis Bruno Kien, je suis associé de l'agence d'architecture Supermix qui est en charge des travaux évoqués par Baptiste, d'isolation par l'extérieur des bâtiments. Sur la question clim ou pas, alors effectivement, après un épisode aussi douloureux que cet été, enfin, ça a vraiment été très difficilement vécu. Je pense que ça ne doit pas nous faire oublier le fait que le confort d'hiver, on l'a réglé le problème, on met du chauffage, mais on consomme. Donc en fait, le problème reste tout aussi important. L'été, les solutions, et je ne sais pas si c'est la clim, ce qui est sûr, c'est que la rénovation thermique que l'on fait pour le confort d'hiver fonctionne aussi l'été, on isole aussi les bâtiments de la chaleur, surtout quand on double cette isolation thermique, cette enveloppe, comme on le fait ici, d'une ventilation double flux. La ventilation double flux, elle permet de récupérer des calories sur l'air extrait, donc c'est aussi favorable, avec le module adiabatique qu'évoquait Baptiste. Et puis un point important, l'emploi de matériaux biosourcés, je pense que c'est un élément important de la rénovation, sur les isolants notamment, des isolants biosourcés qui ont des facultés plus intéressantes, hormis le fait que on dépense moins de carbone pour les produire, ce qui est déjà favorable à nos engagements par rapport au climat. Ils ont des capacités différentes qui sont intéressantes. Donc voilà, ça fait un projet global dont on verra bien aussi à l'usage. Et puis le climat va continuer d'évoluer. Puis nos comportements vont de toute façon devoir... On va devoir bouger. On prend en tout cas toutes les dispositions pour que ce soit le mieux possible.
15: Les travaux de rénovation énergétique des bâtiments de l'isolation par l'extérieur du collège du Bois-Franc à Saint-Georges-de-Renins débuteront en janvier 2027 et finiront pour la rentrée 2028.
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18: Le tour d'horizon de l'actualité sportive du Beaujolais Val-de-Saône, c'est tout de suite dans Calade Sport. De nombreux clubs de nos territoires effectueront leur rentrée avec le début de leur nouvelle saison ce week-end et le week-end prochain. En revanche, le championnat de Ligue 3 de football connaît déjà sa cinquième journée ce samedi 5 septembre. Le FC Villefranche-Beaujolais, qui connaît cette saison encore des débuts difficiles, déjà battu à 3 reprises, dont une fois à domicile la semaine dernière, devra donc se ressaisir à l'occasion de son déplacement à Fleury à 14h45. D'autant que l'équipe de l'Essonne, promue à ce niveau l'an passé, est pour l'instant lanterne rouge du championnat, n'a pas encore gagné cette saison. Les Tigres doivent saisir l'occasion de ne pas s'installer durablement avant même l'automne dans la zone de relégation. Le Gaulle Football Club, de son côté, se déplace à l'occasion de la 3e journée du nouveau National 1, ce samedi 5 septembre. Exempt la semaine passée, il se rend à Bourges après son match nul inaugural à 18h. Tandis que son voisin du FC Limonest Saint-Didier est à son tour au repos ce week-end, après des débuts là aussi plutôt timides. Ayant fait l'ascenseur pour retrouver le championnat national 2 de handball féminin, Saint-Julien Denis Églézé inaugure son retour dimanche 6 septembre par un déplacement en banlieue de Nîmes. Visant le maintien pour cette nouvelle année, les Violettes débutent à 15h sur le parquet de Bougargues. C'est la rentrée également pour nos équipes de basket. Après une saison en demi-teinte, Beaujolais Basket retrouve la Nationale 2 avec un effectif largement remanié. En recevant d'entrée le favori de son groupe, samedi 5 septembre à 20h30, il accueille Marseille Basket à la salle Georges Lavarenne de Quincier en Beaujolais. Reprise également en Nationale 3 pour la AS Tarare qui envisage de faire mieux que la saison précédente avec un match inaugural dans la Loire, samedi toujours à 20h. Sur le terrain de Riorges. Bon week-end de sport et surtout bonne rentrée à toutes et à tous.
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0: profondément multiculturel. Entre rencontres marquantes, paysages uniques et étendues sauvages, l'Australie a quelque peu changé son regard sur le monde, la poussant à sortir de sa zone de confort et à se redécouvrir elle-même.
1: Je m'appelle Léna et j'ai vécu pendant 2 ans à Sydney en Australie. Avant de trouver mon veilleur en Australie, j'étais toujours attirée par le pays en lui-même, le continent lui-même, parce que je voyais ça un peu comme un Eldorado où tout le monde est solaire, tout le monde rigole, tout le monde a la joie de vivre, il y a la plage, il y a la ville, il y a vraiment ce mix de tout ce que j'aime entre la plage, les grandes villes, les territoires étendus sur des milliers de kilomètres, parfois le vide. On connaît souvent l'Australie pour Uluru, qui est le rocher principal, au milieu de nulle part. J'avais un peu cette image-là, et Sydney, et le reste, j'avais aucune idée à quoi m'attendre. Mais j'avais cette envie de découvrir quelque chose de nouveau, d'exotique, qui change un peu de la France. Donc c'était mes a priori avant le VIE. J'ai eu mon VIE ensuite à Sydney et j'ai vraiment pas été déçue quand je suis arrivée et que j'ai vu... Je me rappelle être arrivée de l'avion déjà et me dire « Waouh, je vois l'opéra, je vois le pont, c'est magnifique, je vois la mer en plus au loin, etc. Enfin, l'océan, c'est incroyable. » Et le premier jour, je suis arrivée le soir tard. Le lendemain, j'ai directement été me balader en ville et j'en ai eu plein les yeux. Alors dans la ville, il n'y a pas de surfeur, il n'y a pas de personne qui se trimballe en planche de surf, il n'y a pas les petits blonds pieds nus qui se trimballent, voilà, c'est un peu un mythe. Par contre, si tu prends le bus et que tu vas à Bondi Beach, qui est la plage principale connue pour les surfeurs, là de suite tu vois les icebergs, donc la piscine, avec les vagues qui tapent contre les roches de la piscine, les surfeurs, pieds nus sur la route, pieds nus dans les supermarchés, tout le monde qui court avec la planche de surf sous le bras, et là vraiment tu te dis, waouh, ok, c'est l'Australie. Et en plus je suis arrivée en hiver, mais hiver comme été... Les gens sortent la planche de surf le matin tôt, toute la journée en fait, il y a du monde dans l'eau. Ce qui est très connu en Australie, c'est le 5 to 9 et 9 to 5. Donc ils vivent de 5h à 9h du matin. Ils se lèvent très tôt, ils font du sport, soit le surf, soit la salle de sport, soit la course, il y a beaucoup de running club aussi. Après ça, petit déj très sain, avocado toast, acai bowl, plein de trucs un peu typiques australiens. En tout cas, qu'ils mangent le matin. Et ensuite, ils se préparent pour aller au travail. Globalement, la journée de travail, c'est... Ils disent 9 to 5, mais c'est plus 8h, 8h30. Et 5h, tout le monde part, à peu près. Ça dépend des métiers. Forcément, j'ai des copains qui travaillaient en finance, qui travaillaient... ou en audit, qui travaillaient jusqu'à 22h. Mais dans les métiers de bureau, comme en marketing, on travaille jusqu'à 5h30, 6h. Parce que c'est hyper important d'avoir une balance entre la vie perso et pro. Donc vraiment, c'est... Ok, tu finis ton travail à 6h30. T'as déjà fait ton sport le matin, donc c'est plus à faire. Tu rentres chez toi tranquillement, tu chill, tu fais des petites balades, tu lis ton petit livre. Et je pense que certains Australiens, à 9h30, ils sont au lit. Parce que le lendemain, ils recommencent à 5h du mat et ça arrive comme ça. Le café est très culturel en Australie. Ils sont très fiers de leur culture de café. Ils pensent avoir le meilleur café du monde et en effet, il est délicieux. Et donc, tout le monde, en allant au travail le matin, prend son café à emporter. C'est très australien, je pense, de le faire. Et donc, nous, en France, on a cette culture de t'arrives au café, tu prends ta pause café avec tes collègues à 10h, puis après le travail, etc. Et c'est drôle parce qu'on avait quelques Français au bureau, et dès qu'on se retrouvait à la pause café, tous nos collègues australiens, anglais, non-français, nous disaient « Ah, ben, c'est le French Coffee Time ». Là, on sait que les Français font le café ensemble, c'est leur moment, parce que c'est votre truc à vous. Mais c'est pas du tout dans la culture australienne. Pareil pour la pause déj. On avait des pauses de 45 minutes, une demi-heure peut-être. Parce que c'est pas important pour eux de passer 2 heures à table comme nous ça l'est. Par contre, on se retrouvait tous dans la salle de pause pour manger ensemble. Et après, il y a les gens qui partaient, qui revenaient, etc. Donc c'est un moment convivial. Mais c'est pas un moment qu'on passe longtemps à table comme nous on fait. Les Australiens ne sont pas connus pour la culture culinaire. Faut qu'on se le dise. Par contre, un dessert qui est très typique, et je ne savais pas que c'était australien, c'est la pavlova. Voilà, c'est un dessert australien. Ils ne sont pas forcément très fiers, ils ne le proclament pas partout, mais il y a beaucoup de pavlova. Et la nourriture de pub, c'est très typique. Ils ont des chicken schnitzel. C'est une grosse escalope panée, avec des frites, énorme. Et la variante, c'est le chicken parmi. C'est escalope panée, avec de la sauce dessus et du

0: fromage fondu, genre du cheddar. Et pour eux, c'est un truc hyper typique quand tu vas dans le pub. Genre, t'as ça, fish and chips, et je pense que c'est tout. Et les roasters, le dimanche, c'est un truc où tu vas, pareil, dans les pubs, en famille, et tu manges un plat qui est en fait typiquement anglais, mais que les Australiens sont appropriés. Ils sont très forts sur les happy hours et sur les... On boit un verre après le travail, un peu n'importe quel jour de la semaine, notamment à partir du jeudi. Du jeudi au week-end, après, là, c'est vraiment beaucoup plus festif. Et ce que les Australiens adorent faire, c'est le day drinking. Donc, nous, en France, on est réputés pour faire la fête, certes, mais le week-end, on fait notre vie, etc. Et puis, on se donne rendez-vous vers 21h, et puis après, on sort. Alors que eux, c'est vraiment... On n'a qu'à faire des... Ils ont des bottomless brunch ou lunch. Donc, c'est, je sais pas, de 10h à 11h30, peut-être. Tu fais un brunch avec tes amis et t'as alcool illimité. Tu payes pour ça, en fait, c'est une formule. Et donc, en fait, ils boivent de 11h, disons, à 21h. 21h, t'es capoute. Et tu retournes dormir parce que le lendemain, en fait, ta journée est importante et tu te lèves, t'es pimpant, tu vas faire ton sport à 9h, etc. C'est vraiment un lifestyle totalement différent. Et ils ont aussi, par contre, beaucoup la culture de la fête. Parce qu'ils ont des jours fériés, notamment la Melbourne Cup, qui est un jour férié pour tout le monde. Et en fait, c'est un jour pendant lequel on a des courses hippiques à Melbourne. Et tout le territoire fait la fête ce jour-là. On regarde tous, on se réunit tous. Nous, au travail, on le faisait aussi beaucoup. On se réunit tous dans un bar ou au travail, sur un grand écran, etc. On regarde tous la course hippique. On parie ensemble, parce qu'on peut parier ensemble à ce moment-là. Et en fait, on fait la fête juste pour regarder les courses hippiques. Et c'est la Melbourne Cup. Et par contre, les filles sont en robe de soirée, et les gars avec des chapeaux, et les garçons sont en costard. Le jour de la Melbourne Cup, 10h du matin, tu vois dans les rues des gens, soit qui boivent, qui commencent à boire, soit qui sont habillés vraiment en tenue de soirée.
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0: Je pense qu'ils boivent un peu tout. Beaucoup de bières locales ou bières australiennes qui sont très très bonnes, qui vont manquer. Beaucoup des IPA, des blondes, un peu de blanche. J'ai adoré la Guinness, il y a beaucoup de Guinness là-bas aussi, j'adore. Sur le verre de Guinness, t'as Guinness écrit. Et en fait, il faut que tu boives tes premières gorgées. Et quand tu reposes ton verre, il faut que le trait d'alcool soit au niveau de la barre du G. Ça va split de G. Et si tu le fais, bon, bah voilà, c'est un petit jeu, t'as gagné. Il y avait des bars aussi en bas de chez moi où le mardi, tu pouvais faire pierre, feuille, papier, ciseaux contre le barman. Si tu gagnes, t'as un shot. C'est vraiment la culture de passer des bons moments ensemble, je pense. Et donc oui, bière, beaucoup de spritz, du vin, du champagne. En fait, ils ont un niveau de vie plus élevé que nous en France, en tout cas, parce que le pouvoir d'achat est plus élevé. Donc ils peuvent très bien payer des bouteilles de champagne sans problème, quoi. Dans le ciné, dans le CBD, quand tu te balades, il y a des SDF partout. Il y en a un peu à Bondi, etc. Mais c'est beaucoup moins présent que ce qu'on voit ici en France. Par contre, il y a des aborigènes. Et alors, pas dans les grandes villes comme Sydney, Melbourne, Brisbane, etc. Mais des territoires qui sont des territoires spécifiques pour les aborigènes. Notamment les Northern Territories. Donc c'est un état qui est dans le nord de l'Australie. Connu pour Uluru, connu pour Alice Springs, Cairns, etc. Où beaucoup d'aborigènes sont restés. Et en fait, il y a un deal avec l'État, c'est que les aborigènes restent et l'État leur paye une redevance pour s'excuser, entre guillemets, d'avoir colonisé le pays. Donc en fait, les aborigènes sont payés, ne travaillent pas et dépensent beaucoup d'argent dans l'alcool. Et quand tu vas dans les bottle shops, parce qu'on n'avait pas de... Tu peux acheter l'alcool dans les supermarchés, c'est séparé. Donc dans ton supermarché, t'as ton bottle shop. Il faut que tu montes ta carte d'identité et t'es limité à, disons... Je sais plus combien, mais disons 6 canettes de bière par personne. Tu peux acheter plus. Parce que les aborigènes boivent beaucoup. Ils sont vraiment considérés comme une ethnie différente. Et tu les vois, la manière de s'habiller, la manière d'interagir socialement, c'est pas du tout la même chose, quoi. Ils marchent pieds nus dans la rue, les gosses sont en liberté, ils ont leur cadre à eux. Et il y a même, à côté de Uluru, qui est ce fameux rocher hyper, hyper touristique, si tu regardes sur la map, tu le vois pas forcément, mais quand tu vois, traverses en voiture, tu le vois. Il y a une flèche qui montre un village d'aborigènes et c'est marqué interdit d'accès.

tout était absolument incroyable et tout était assez différent. Mais je pense que ce qui m'a le plus marqué en termes de paysage, d'aventure, de souvenirs, c'est le voyage que j'ai fait de Perth à Exmouth. Donc c'est la côte ouest de l'Australie. Perth, c'est à peu près au niveau de Sydney. Et donc c'est de Perth au nord du continent. Un road trip pendant 15 jours avec des copains. On a loué un 4x4 et on dormait en roof tent. On avait une tente. C'était des parcs nationaux incroyables. On a fait du snorkeling, de la plongée. En voyant des raymontas, on a fait de la snorkeling avec des raymontas. Un paysage où il y a un parc naturel qui s'appelle François Perron National Park, donc qui est français, du nom d'un explorateur qui est venu sur les terres et a découvert ce territoire-là. Et c'était absolument incroyable. C'est de la terre rouge un peu partout. Il faut que tu dégonfles tes pneus pour être sur la terre battue, parce que tu conduis sur la terre battue. Et tu as le contraste avec cette terre rouge, tous les buissons, tous les arbres hyper verts, et à côté l'océan d'un bleu absolument turquoise magnifique. Et quand tu conduis pendant des heures et des heures sur cette route, tu te dis, mais c'est du jamais vu. Conduire en 4x4, être en roof tent, tu fais ton petit apéro le soir, tu sortais. On était hyper rodés. À la fin, on s'est calculé le dernier jour de ce road trip. On avait mis 2 minutes 36 à tout défaire. La roof tent, la tente, sortir les tables, sortir les chaises, on était rodés. C'était la maison. Tous les Australiens ont leur voiture, leur 4x4, leur pick-up. Et ils sont prêts, ils partent le week-end, ils partent pour les vacances de Noël. En fait, ils adorent la culture du camping. Et c'est pas le camping comme nous, on est en France. C'est pas camping paradis et fiesta boum boum. C'est vraiment, t'arrives sur un camping, ça peut être soit un terrain vague où il n'y a rien, des toilettes publiques et voilà, c'est tout. Soit un camping un peu plus sophistiqué, où tu peux avoir des chanteurs qui viennent le soir, mais des gens du coin en fait, qui viennent juste jouer de la guitare, une cuisine commune, des toilettes, etc. Et chacun avec un emplacement pour soit ta tente, soit ton camping-car, soit ton véhicule. Je pense qu'il faut être alerte et savoir faire attention. Typiquement, on nous conseille de ne pas conduire le soir ou tôt le matin pour les kangourous, juste parce qu'il y a beaucoup de kangourous la nuit. Et en fait, ils peuvent littéralement te foncer sur la voiture et te fracasser la voiture. Donc, il faut juste faire attention. Une fois, on a croisé un cheval sauvage sur la route à Uluru dans la nuit. Pareil, il faut être hyper alerte. Le cheval s'est carrément mis à galoper et à nous couper la route en voiture. On s'est dit, mais qu'est-ce que c'est que ça? À minuit, en pleine nuit, on s'est dit, mais waouh, tu peux avoir un accident hyper facilement. Un soir, dans ce camping-là de la côte ouest, on avait voulu faire un feu de camp avec des chamallows, etc. On a commencé à allumer le feu, il y a un serpent qui est sorti des buissons. Et là, tu te dis, oula, je dors dans la tente après en plus. C'est mort. Et en fait, oui, tu vois des bêtes un peu partout, quoi. Et c'est vrai que c'est des animaux qui sont hyper dangereux. Sur les plages, il y a beaucoup de kits, soit anti-piqûres, soit pour les sharks. Il y a vraiment un poteau avec un truc anti-morsure ou anti... pour arrêter le sang si tu te fais manger par un shark, quoi. C'est juste qu'il faut être hyper alerte. Par exemple, on te dit ne pas surfer le matin à l'aube ou dès que le soleil se couche, parce que les requins sont plus aptes à venir se nourrir à ce moment-là. Et aussi souvent, il y a des panneaux qui disent attention alligator, attention shark, attention snake, etc. Et les touristes doivent juste faire attention parce que parfois ils se disent juste ah tiens, à la plage il y a un panneau avec marqué shark sighted, ça veut dire on a vu un shark, attention, il est dans la zone. Mais des touristes quand même qui se baignent. Et même, il y en a qui se baignent sans pas nager. Et en fait, tu te dis juste, mais tu vois que c'est dangereux, juste n'y va pas. Parce que je pense qu'ils se rendent pas compte vraiment du danger que ça peut être. Ils sous-estiment un petit peu en disant, bon, bah, c'est juste un panneau comme ça, juste pour dire attention, mais moi, je sais nager, moi, il va rien m'arriver. Et en fait, malheureusement, parfois, ça arrive parce qu'il faut juste être alerte de tout ce qui se passe et croire en ce qui est indiqué.

globalement, les gens ont été hyper accueillants dès le début. Je pense que les Australiens sont juste très accueillants. Ils sont toujours là pour aider, ils sont toujours souriants. Dès mon premier jour, on m'a fait faire le tour du bureau, on m'a présenté à tout le monde. Et même si on ne me connaissait pas, « Ah, tu viens d'où, tes nouvelles, non, etc. » Le fait que je sois française, c'est pas du tout un frein. Déjà parce que je travaille dans une boîte française, donc peut-être que ça aide aussi. Avec très peu de français, certes, mais je connaissais les produits, je connaissais la marque, je travaillais aussi dans le même milieu avant, donc ça a aidé. Je travaille dans les vins et spiritueux, donc forcément, c'est quelque chose d'un peu plus welcoming avec tout le monde. Le programme VIE est quand même une force, parce qu'on a des verres qui sont organisés parmi des membres de VIE tous les mois, pour nous inciter à rencontrer du monde et créer ce lien un peu social à travers des événements et à l'autre bout du monde. Et j'ai eu la chance de tomber sur des amis qui ont été absolument incroyables et de me faire de vraies amitiés avec qui je garde toujours contact et j'espère garder contact le plus longtemps possible. Mais je restais avec beaucoup de Français, certes, lors de mes week-ends, pour mes voyages, etc. C'est vraiment mon groupe d'amis proches. Mais pour autant, tous mes amis du travail, enfin mes collègues qui sont devenus mes amis du travail, je suis encore en contact avec eux, ils ont toujours été très accueillants et c'est bien d'avoir d'autres cultures et d'autres nationalités. J'avais des Australiens, j'avais des Anglais, Sud-Africains, Norvégiens, Singapouriens, enfin vraiment un mix un peu de tout. Et ça t'ouvre encore plus les horizons parce qu'on partage tous des cultures différentes. Et typiquement lors des pauses déjeuner, chacun parlait un peu de son pays et de comment est-ce qu'il voyait les choses, quoi. Ah, qu'est-ce que tu manges? Bon, ben, la fille de Singapour va avoir son petit plat typique, tandis que moi, je vais avoir mon gratin dauphinois et on va tous un peu parler de nos cultures. L'alcool est un sujet de discussion en travaillant dans les vins spiritueux. La bonne nourriture est un sujet de discussion. C'est quelque chose qui réunit un peu tout le monde. Et on était un peu tous un peu sur la même longueur d'onde. Donc, j'ai juste rencontré des personnes incroyables d'horizons différents, d'horizons partagés.

honnêtement, je ne peux que conseiller aux personnes de voyager, d'ouvrir leurs horizons, juste de découvrir quelque chose d'autre. Pas forcément la peine de partir à l'autre bout du monde comme j'ai fait, de partir en Australie ou en Nouvelle-Zélande qui sont les points les plus opposés de la France. Mais même partir en Europe, partir dans des villes de France qu'ils ne connaissent pas, juste voyager pour comprendre ce que c'est d'avoir une culture différente, des paysages différents. Et le trajet en lui-même est déjà un voyage. Et c'est pas forcément la peine de faire des choses qui coûtent cher, mais juste être, je sais pas, pour moi, c'est juste avoir un beau coucher de soleil dans un pays, être sur une route où il y a personne autour de toi et juste avoir de la musique et être sur la route. Je trouve ça juste incroyable. Et le partager avec des gens, c'est... J'ai fait un peu de voyage solo parce que des copains n'étaient pas dispo et je voulais pas me priver de le faire. Mais le partager avec des personnes, c'est vraiment des souvenirs qui resteront gravés à jamais. Et ça peut être vraiment très très simple. Ça peut être boire une bière sur la plage. En Australie, certes, à l'autre bout du monde, mais se dire les paysages sont dingues, je suis avec des personnes avec qui je rigole, avec qui je partage des bons moments. Et le voyage, ça m'enrichit 100%. Honnêtement, je pense que ça m'a ouvert l'esprit sur plein de choses. Mes manières de penser, mes manières de voir la vie, mes manières de... Qu'est-ce que j'imagine pour plus tard? Qu'est-ce que j'ai envie de faire? Qu'est-ce que j'ai envie de découvrir encore plus? Même en tant que personne, je pense que j'ai évolué, j'ai grandi et j'ai pris en maturité. Et je pense que c'est juste que c'est ce que permet le voyage. Tu te débrouilles un peu toute seule à l'autre bout du monde, tu deviens plus indépendant, tu te forces à sortir de ta zone de confort pour parler à des personnes que tu connais pas. Ça peut être juste que du positif. Et parfois, c'est OK si ça marche pas et si des personnes sont pas aptes à le faire. Mais juste le fait d'essayer, ça te pousse juste vers, je pense, de nouveaux horizons. En fait, tu apprends à comprendre des gens qui sont différents de toi. Et ne serait-ce culturellement, mais aussi dans la manière de penser et la manière de s'exprimer, etc. Je pense que c'est bien de s'entourer de personnes qui ne sont pas les mêmes que toi, mais d'avoir des différences. Et je pense que ça ouvre juste l'esprit encore plus sur ça.

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2: Partout en France, des jeunes rêvent d'autosuffisance. Imaginent un monde où l'argent ne serait plus roi. Et s'appliquent à mettre leurs idées en pratique. En Saône-et-Loire, Eutopia fait partie de ces lieux d'expérimentation. Kaizen, Colibri et la coopérative Oasis ont voulu leur donner la parole. En arrivant au bout d'un chemin de terre, s'offre à nous un monde alternatif. Celui d'Eutopia, une communauté végane fondée par une poignée d'idéalistes venus bâtir le monde de demain. Eutopia fait partie de ces projets collectifs innovants. Nous sommes ici dans un écosystème peuplé d'êtres qui apprennent et expérimentent en harmonie avec la nature. Dans cette émission, La Voix des Oasis, Luna nous raconte son histoire. Elle fait partie des nouveaux habitants du collectif. D'origine belge, Luna a voulu remettre plus de sens dans ses choix et dans sa vie. Le collectif est apparu comme une évidence pour grandir en conscience. Toi, Luna, ton histoire ici avec Eutopia, c'est quoi ? Ta rencontre avec Eutopia et l'envie de pouvoir intégrer un projet comme celui-là ?
4: À la base, moi, j'étais dans une coloc à Bruxelles. Ça faisait un moment où j'avais envie de vivre autrement. Et j'étais dans une quête de sens dans mon quotidien. Comment vivre, comment faire avec la dimension argent au quotidien d'une manière qui soit éthique et qui contribue à un monde que j'ai envie de voir grandir. Voilà, donc ça c'était les grosses questions. Et puis les rapports de pouvoir dans le groupe et comment vivre une vie harmonieuse en groupe. Donc ça c'était des quêtes qui se présentaient à moi. Et c'est dans ce contexte-là que j'ai rencontré Thor, donc, qui n'est pas présent aujourd'hui, mais donc, qui est mon compagnon, avec qui on vit ici. Et c'est ensemble qu'on s'est lancé du coup dans une recherche qu'on pensait longue et... pleine d'aventures, ce qu'il a été, mais pas si long que ça. On est parti, grosso modo, on a fait du woofing pendant un an.
2: Ici ou un peu partout en France ?
4: Un peu partout, ouais. Un peu partout, avec comme objectif plutôt de rester en France. Parce que moi, c'était en Belgique et avant ça, j'étais en Hollande. Et donc, j'avais envie de revenir en France. J'avais envie de contribuer d'une certaine manière à un shift, un changement.
2: Mais le woofing, c'était déjà dans l'idée de trouver un lieu, en tout cas de découvrir cette vie autre qui t'appelait.
4: Oui, complètement. En fait, l'idée, c'était de, par le biais du woofing, donc se former, mais aussi pouvoir se questionner sur, en fait, c'est quoi concrètement que j'ai envie de vivre c'est comment est-ce qu'on a envie de vivre en collectif ? Est-ce qu'on est plus dans un mode, mettons, plus éco-village, chacun sa maison ? Et on a des périodes collectives, des moments de célébration. Ou est-ce que, au contraire, on a envie d'être très proches les uns des autres, comme c'est le cas ici, plus sur un mode communautaire, plus soudé au quotidien. Ça, c'est mes mots, hein, c'est pas des définitions fixes. Mais donc ce woofing nous a permis de faire ça, quoi, de à la fois se confronter à un changement de style de vie radical, hein, puisqu'on est passé, on était tous les deux très citadins et on est passé à un mode de vie rural. Et il y avait ça, et puis donc la dimension, à quel degré on veut notre vie personnelle se voir mêlée à celle d'autres personnes au quotidien, à quel degré d'intimité on veut accéder avec ces autres personnes. Et donc on est arrivé ici, on avait un bon feeling, mais en fait comme on s'était vraiment imaginé voyager longtemps, on ne s'était pas vraiment préparé à l'idée de trouver un lieu aussi rapidement. Donc, ça ne nous a pas sauté aux yeux. Et puis, au bout d'un moment, on a compris, on était un peu long à la détente, qu'on était appréciés et que nos visions collaient bien, en fait. Donc, on a fait un travail individuellement. Avec Thor, on a fait un travail, du coup, à suite à notre visite de Sainte-Camelle. On a compris à quel point on a été rappelé de l'importance de partager une vision commune. Et donc du coup on a individuellement travaillé sur notre vision, d'abord moi seul, lui seul, et puis ensuite qu'est-ce que notre vision à tous les deux, et donc qu'est-ce qu'on veut vivre, qu'est-ce qu'on veut créer, et donc pour s'assurer que le lieu qu'on intégrerait on puisse partager que notre vision à nous s'intègre dans la vision du lieu d'une manière harmonieuse et que ce soit pas « tant pis, je sacrifie la moitié de mon rêve d'enfant pour coller au rêve d'un projet existant ». Donc l'idée, c'était plutôt de voir ce rêve d'enfant contribuer pleinement au projet. Donc c'était le cas ici, ça allait même plus loin que nos attentes.

comment dire, presque holistique en fait du projet qui cherche à expérimenter sous tous ses angles à la vie humaine et enfin faire de la recherche dans tous les sens de ce que ça veut dire être humain et les différentes façons d'interagir avec son environnement, avec les autres et comment ça reflète.

0: Et du coup, maintenant, ton implication au quotidien, comment est-ce que tu occupes tes journées ici? Quelle est ta place? Quelle est la part que tu fais? Comment est-ce que tu remplis tes journées?
1: J'ai beaucoup de mal à pas travailler. Enfin, j'ai du mal à rien faire du tout. Donc la plupart du temps, j'essaie de faire attention de freiner en fait et de pas être dans la course. Parce qu'en fait, quand on est passionné, en tout cas moi, c'est l'effet que ça me fait. J'ai tendance à m'engouffrer dans tous mes projets. Il n'y a pas de séparation entre la maison, l'univers, le cocon familial et puis le lieu de travail. En fait, on vit et on travaille, même si c'est pas vraiment du travail parce qu'on n'a pas de patron, mais disons qu'on a des tâches et des choses à faire qui nous passionnent, mais il n'y a pas de fin à notre journée, quoi. C'est pas j'arrive à 8h, ça se finit à 19h, ah, super. C'est à moi d'être disciplinée, de me dire, bon, faut que je prenne soin de moi. Donc ça, c'est le gros de mon travail ici, c'est de faire attention à mon énergie personnelle et pas à passer à du tout collectif, avoir quand même du temps seul. Concrètement, au niveau de l'action, moi, je suis beaucoup au potager. C'est ce que j'ai amené au groupe, disons ce que j'ai aidé à approfondir dans le groupe, ça existait déjà, c'était plutôt les connaissances sur les plantes sauvages comestibles. Je n'ai pas la prétention de savoir beaucoup de choses en plantes médicinales, mais c'est des choses qui m'intéressent, donc avec cette curiosité-là, j'amène des questions là-dessus. Je dirais que je m'oriente plus vers transformation, séchage, des questions comme ça. Voilà.
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0: Dans l'idée de la transformation, du séchage ou de la culture de plantes médicinales, est-ce qu'il y a aussi une idée d'en générer un modèle économique ou pas du tout? Comment tu te positionnes par rapport à l'aspect économique d'un mode de vie comme celui-là?
1: Alors, dans le projet, il y a donc une dimension très importante de don. Donc l'idée que, tout comme en permaculture, on conçoit qu'en fait le buisson qui produit des baies va pas nous demander une facture à la fin de notre pique-nique où on aura piqué les baies. On a envie de quelque part d'expérimenter ce modèle-là. Et ça veut dire que nos activités sur le lieu sont pas rémunératrices. Donc ça veut dire que a priori, pour l'instant, c'est des questions dont on parle encore aujourd'hui, puisqu'on est un système organique vivant, donc ça bouge bien sûr, mais pour l'instant, on n'a pas d'activité rémunératrice sur le lieu. Et le but, c'est plutôt d'avoir à pas gagner trop de sous. Donc, si je produis plus de légumes cette année, j'aurai moins de légumes à acheter. Et puis voilà, les visiteurs nous font des dons à la mesure de ce qu'ils peuvent et ce qu'ils veulent faire. Et moi, personnellement, du coup, comme beaucoup d'autres, là, j'ai démarré une activité d'indépendante. Je travaille un peu comme graphiste, un peu comme facilitatrice. Du coup, je lance ça. Donc ça, c'est l'idée. Et puis, en gros, il y a une association qui a été fondée pour acheter ces terres ici. Et Autopia, c'est seulement un projet, en fait, de cette association. Et donc, cette association, cette année, on a mis des fonds personnels dans l'association aussi pour acheter un autre bâtiment dans le village. Et là, l'idée, c'est d'avoir un projet qui soit plus en phase avec le quotidien des villageois. Donc l'idée, c'est par le biais de ce projet-là, d'avoir plus de liens, plus d'impact, potentiellement aussi plus de dialogue en fait avec nos voisins proches. Parce qu'ici, on est un peu dans notre petit cocon. Et l'idée, là, c'est qu'avec ce projet-là, au contraire, ce soit un lieu de collaboration et de co-création directement avec les villageois. Et donc, c'est un peu comme, j'ai envie de dire, une sorte de zone neutre. On va bien sûr retrouver des valeurs qui nous sont chères à Utopia. On va les retrouver dans ce projet-là aussi. Mais en même temps, il y a énormément de place pour le compromis et la co-création qui fait que, bien sûr, si quelqu'un passe la porte avec un sachet de saucisses du supermarché, on ne dira jamais à cette personne de sortir. Alors qu'ici, ça fait partie des accords qu'on n'amène pas de produits animaux sur le lieu. Sauf les croquettes du chat, c'est vrai. C'est l'exception. C'est l'exception parce qu'on avait trop de souris. Donc on a un chat. Mais bref. Voilà, donc ce lieu-là, il sera potentiellement rémunérant. Ça veut dire qu'on peut envisager, c'est encore un système associatif, mais on peut s'imaginer avoir avoir une personne travailler à mi-temps et avoir une rémunération, ou bien en tout cas voir au moins l'association autonome financièrement et donc générer une forme d'économie locale, quoi, par le biais de ce projet. Ouais.
0: Toi, tu as choisi l'habitat léger. Hein, donc ici, on voit bien qu'il y a un bâtiment principal, qui est le bâtiment donc, qui a été acheté par l'association Vers de Terre, je crois, c'est ça?
1: Oui,
0: c'est Vers de Terre.
1: Hein. Oui.
0: Et donc, vous êtes à plusieurs à vivre dans ce collectif. Donc, en faisant le tour du terrain, on voit différents types d'habitats. Oui. Toi, tu as choisi la yourte.
1: Oui. Alors, ce n'est pas une yourte auto-construite, c'est une yourte qu'on a achetée de seconde main sur le Bon Coin, qu'on allait démonter et qu'on a ramenée ici. C'était vraiment un... Bah, le truc, c'est qu'on est arrivé avec des économies, donc on avait ce privilège ou cette chance, en tout cas, de pouvoir débloquer des fonds tout de suite pour acheter. Même si c'est un petit budget, ça reste quand même un budget. C'était 7 000 ou 8 000 euros au total. Mais c'était vraiment un bon compromis parce qu'on avait vraiment besoin d'un...

0: Monté, c'est super.
1: Donc toi, tu es arrivé ici en couple dans l'idée d'intégrer un collectif. Pourquoi ? Qu'est-ce qui t'attirait dans cette vie du collectif ? Tu aurais pu faire le choix que font beaucoup de gens. Enfin, pourquoi vouloir cette vie-là finalement ?
0: Je pense que c'est aussi un cheminement personnel, donc avec mon histoire de vie et familiale personnelle, où je me suis quand même aperçue en cours de route qu'on n'était pas très fort en termes de communication et d'expression de nos besoins. Donc je crois que c'est déjà une envie de progresser, en fait, un besoin de sentir que je progressais sur mes capacités à être humaine. Donc ça, c'est un truc. Donc ça, c'est très, très efficace, la vie collective, pour, pour vous apprendre tout ça. C'est vraiment chouette. Et en fait, je crois qu'une chose qui m'a beaucoup aidée aussi, c'était un échec professionnel où je suis partie avant la fin du diplôme. Je faisais des études de design en Hollande. Et en fait, j'étais dans une perte de sens totale. J'avais vraiment besoin d'actions concrètes, d'actions directes, même si à ce moment-là, je n'avais pas ce mot-là en bouche. Et donc, voilà, dans un état un peu dépressif, je suis partie de cette école juste avant le diplôme et j'ai suivi une amie pour créer un projet à but social en Belgique. Donc j'ai fait un peu une sorte de mi-chemin. Au lieu de revenir en France, je me suis arrêtée en Belgique. Et en fait, ça a très bien débuté, puis ça a très mal terminé parce qu'il y avait toutes sortes de tensions non résolues dans le groupe, plein de choses qui n'étaient pas forcément conscientisées, qui jouaient en fait sur les dynamiques entre nous. Et voilà, donc in fine, je me suis dit, tiens, en fait, là, il y avait vraiment un terreau super fertile, des personnes compétentes dans le groupe en termes de connaissances concrètes. Il y avait des gens qui étaient bons en communication, en marketing, des IT qui pouvaient programmer toutes sortes de choses. Moi, j'étais là en créatif, directrice artistique. Il y avait vraiment de tout et c'était très, très complet. Mais il nous manquait cette capacité à nous auto-gérer, à nous auto-construire. Et je crois que du coup, cet échec-là, après avoir été accueilli en moi et puis digéré quelque part, je me suis aperçue que c'était vraiment une sorte de déclencheur, en fait, qui montrait que j'avais vraiment des choses à creuser.
1: Si tu devais présenter Eutopia à quelqu'un qui ne le connaît pas, Eutopia en quelques mots, c'est quoi ?
0: Eutopia, pour moi, c'est un lieu de vie expérimental, c'est un lieu de vie collectif. Donc c'est une famille à la fois, donc c'est déjà des gens qui vivent ensemble. C'est plusieurs familles nucléaires, on va dire, mais ensemble on forme une famille et on fait partie de la grande famille des vivants, quoi. En fait, c'est un peu une bulle hors du temps et de l'espace, un cocon un peu idyllique où on peut venir se reposer et se questionner en fait sur notre place dans le monde. Pour beaucoup de personnes, c'est la première fois de leur vie qu'ils n'ont personne qui leur dise quoi faire, quoi. Donc c'est juste déjà faire l'expérience de cette pause-là, de ce silence-là, c'est déjà très fort. Et je pense qu'au quotidien, pour chacun d'entre nous, chacune d'entre nous, c'est vraiment un espace d'apprentissage collectif. Et de vivre ensemble, c'est vraiment, je pense, le point le plus fort chez nous. Ouais.
1: Est-ce qu'il y a aussi le côté transmission, héberger des gens qui viennent de l'ailleurs, organisation de stages ? Est-ce qu'il y a aussi cette envie de partage, de partage d'expérience de ce que vous pouvez vivre ici ?
0: On s'est ouverte que très récemment à l'idée d'accueillir des stages, même si ce n'était pas nous les formateurs. Parce qu'on s'est aperçu qu'à partir du moment où il y a un prix fixé sur les choses, ça crée toutes sortes d'attentes et une certaine passivité malgré nous. Hein. Les personnes qui viennent pour bénéficier de ce stage peuvent se sentir un peu en droit en fait, d'attendre certaines choses parce qu'ils payent une certaine somme. Et donc, je pense que c'est clairement au cœur du projet, transmission de savoir, partage, avec vraiment l'envie d'expérimenter des façons alternatives de faire cette transmission-là et de les démonétariser. Puis pour aussi, on est aussi, je pense, très empreint d'éducation populaire, en fait, cette idée qu'on est tous porteurs d'un savoir, quel que soit notre niveau d'expérience, notre âge, notre origine, nos capacités. On a tous quelque chose à se transmettre. Et l'idée d'avoir prof-élève, en fait, de base, ça peut créer un clivage qui fait qu'on va diminuer son savoir personnel au profit d'un autre ou d'une autre. Donc, tout ce qu'on fait, en général, il y a cette envie de rapprocher en tout cas les rives entre les personnes et pas, au contraire, de créer plus d'inégalités et de croyances autour de nos inégalités. Parce qu'au fond, voilà, il y a... Quand on reste sur l'humain, en fait, on a tous des choses à s'apporter. On est tous en capacité de générer du savoir.
1: En arrivant ici, je me faisais la réflexion de « Waouh !» Déjà, il y a pas mal de routes à faire. Il y a ce côté un peu îlot, un peu isolé, un peu oasis, pour reprendre le terme des colibris. Comment tu vis cet isolement? Donc effectivement, c'est un peu une poche de verdure, un Zion, c'est magnifique. Tu te sens dans quelque chose de très beau et préservé, mais en même temps, est-ce que ça peut pas être pesant aussi, cet isolement, sans vie culturelle ou sans accès facile aux commodités de la ville d'où tu viens?
0: Ouais, je pense que je suis une drôle d'oiseau. Parce qu'à la base, je suis parisienne, mais j'avoue que cet isolement me convient bien. Moi, je le vois un peu comme une sorte de bootcamp à l'effondrement. Parce que j'ai parlé des gens qui se rallient à ces théories-là. Et je me dis qu'en fait, l'autosuffisance, ça va jusque-là. Ça va jusqu'à... En fait, tu t'ennuies, mais pourquoi tu t'ennuies? Est-ce que tu t'ennuies parce que tu as envie de... T'as un besoin pas assouvi, ou est-ce qu'en fait c'est juste une question d'apprendre à s'ouvrir, à contempler? Il manque de la musique, mais en fait t'as tous les oiseaux, les insectes qui chantent autour de toi. Il y a une capacité, je pense, il y a vraiment une porte vers une augmentation de notre niveau de conscience dans cet isolement. Après, je dis pas le stimuli du monde extérieur est quand même super sympa de temps en temps, mais ça permet de l'apprécier, quoi. C'est clair qu'on ne sort pas tous les soirs. Et puis en plus, on a cette approche quand même aussi assez particulière. C'est vrai que j'ai tendance à l'oublier, mais en plus de ne pas consommer des produits animaux, on ne consomme pas de drogue, ni d'alcool, ni de tabac sur le lieu. Le sucre et le café sont tolérés. Mais donc c'est vrai que du coup, on a tendance un peu à oublier que le reste du monde, en général, fonctionne un peu différemment de nous. Donc en fait, ici, on fait des fêtes qui sont en général assez tôt dans la journée pour que les personnes... de petit âge puissent y participer, et qui se font en buvant du kéfir. Donc voilà, on a quand même une boisson sympathique exceptionnelle à boire, on se déguise, on écoute de la musique pourrie en chantant à tue-tête. Voilà, c'est comme une fête normale, hein. On met de côté nos goûts pour écouter, voilà, toutes sortes de classiques. Donc on s'éclate d'une autre manière, et c'est vrai qu'en général... En général, on n'y croit pas trop quand on arrive pour la première fois. On se dit « Ah oui, oh, ça veut dire que... Ah oui, c'est austère et tout ça. » Et en fait, au final, je trouve ça beaucoup plus joyeux, parce que ça vient réveiller une joie qui est authentique, qui n'a pas besoin d'être forcée quelque part. Et voilà, moi, je m'éclate bien comme ça. Puis il y a des moments où je me fais une virée. Je vais aller voir des amis, je sais pas, en Bretagne. Et puis je vais partir pendant une semaine. Et puis je vais revenir ressourcer. C'est un peu comme ça qu'on fonctionne tous ici. Puis après, il y a les parents aussi, les parents biologiques, parce qu'on est aussi en coparentalité. Enfin, on essaye de s'organiser de cette manière-là. Donc, c'est-à-dire que moi, par exemple, je n'ai pas d'enfant, mais je me sens co-responsable, dans la mesure où je le peux, bien sûr, du bien-être de tout le monde, donc des enfants aussi. Et ça veut dire que pour les parents biologiques, c'est vrai que comme ils ont un souci que les enfants soient... nourris de leurs expériences, ils se retrouvent à faire quand même pas mal de kilomètres parce qu'il y a une sortie, je sais pas, à la patinoire. Alors du coup, tout le monde, tous les enfants non scolarisés du coin vont à la patinoire. Donc c'est vrai que là, t'emmènes ton enfant à la patinoire, et ça veut dire quand même pas mal de voitures, pas mal de transports pour être sûr que la vie soit stimulante. Mais je pense que c'est pour répondre à des peurs, quoi, parce qu'au fond, en fait, on peut se satisfaire de ce qu'on a. Ouais.
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1: Vivre simplement pour que tous puissent simplement vivre. Donc Mahatma Gandhi, il y en a une autre de Gandhi très célèbre, soit le changement que tu veux voir dans le monde. Donc quel est ce changement que tu souhaiterais voir dans le monde? Et comment est-ce que tu essaies de l'incarner dans ton quotidien?
0: Je crois que j'aimerais vraiment faire l'expérience d'un monde où la peur est abolie, quoi. En fait, c'est vraiment comme si là je me projette, je ne sais pas quand est-ce que ça se passerait, mais ce serait peut-être dans 3 milliards d'années, ou ça se trouve c'est dans 10 minutes, mais un monde où tous les êtres vivants sur Terre puissent trouver leur place dans la symphonie universelle sans fausse note, quoi. Mais bon, c'est un idéal, je sais que... On disait ça aussi, cette idée que notre idéal, c'est l'horizon. Et à chaque fois, on marche vers cet idéal. Et l'horizon, en fait, on ne l'atteint jamais vraiment. Il continue de s'écarter de nous. Et en même temps, ça crée un moteur pour avancer. Donc, voilà, mon moteur, c'est l'envie d'être actrice de paix, en fait, dans ce monde. Et j'ai vraiment envie de pouvoir m'élever et choisir à quoi je contribue dans cette vie. Donc ça, c'est important pour moi. Donc ça veut dire que je boycotte complètement les supermarchés. Ça veut dire que j'achète que dans les magasins bio, alors que tout ça est forcément critiquable aussi. Hein, mais j'ai besoin de faire des choix et j'ai besoin de sentir que ces choix, dans une certaine mesure, jusqu'à nouvel ordre, jusqu'à nouvelle information, en tout cas, j'ai le sentiment que ces choix me permettent de contribuer à l'avenir que je veux voir se créer. Quoi.
1: Ici, à Utopia, est-ce que vous avez une forme de spiritualité ou quel est le lien de vos vies ou de ta vie avec le spirituel? Et comment est-ce que tu définirais le spirituel?
0: Alors, je ne pense pas que ce soit forcément un élément qui nous lie tous ensemble. Ça ne fait pas partie de notre vision de groupe, même si c'est très présent sous différentes formes pour chacun d'entre nous. Mais ce n'est pas quelque chose qui est unanime dans le groupe, ce qui me plaît aussi parce que ça veut dire diversité de croyances aussi. Pour moi, la spiritualité, c'est la capacité à être dans la gratitude, donc éprouver de la gratitude voilà. Donc c'est une forme d'acceptation, c'est pas de la résignation, mais c'est savoir saisir ce qui t'est offert à chaque instant. Et je crois que pour moi, c'est vraiment un raccourci vers le bonheur, voire peut-être le seul chemin vers le bonheur. Mais pour moi, c'est ça la spiritualité, c'est dans cette capacité d'accueil et de contemplation. Ouais. Donc moi, la façon dont je le vis au quotidien, je trouve qu'en fait, quand on vit dans un groupe et qu'on cherche à être dans l'empathie, la compassion, forcément, c'est teinté de spiritualité, même juste dans le concret. Donc en fait, il y a beaucoup de choses dans la vie concrète. Concrète, ce que je veux dire par là, c'est pas forcément qui va pas forcément être vécu très émotionnellement. Il y a quand même une dimension spirituelle, ne serait-ce que d'être en lien avec d'autres formes de vie et d'en prendre conscience, c'est déjà être en reliance. Donc moi, c'est comme ça que je le vis. J'ai l'impression que pour moi, le sens de la vie, c'est plus... j'ai l'impression qu'il y a beaucoup de questions qui me touchent. C'est plus la place de l'être humain dans le monde et comment on arrive à trouver notre juste interaction avec le monde vivant. Comment on arrive à être créatif, à générer des choses dans le monde sans tout en, comment dire, participant à l'équilibre de vie-mort-vie dans le système vivant. Je ne sais pas si c'était très clair, mais parce que je dirais pas que j'ai pas envie de dire qu'on ne soit plus destructeur, parce que c'est pas du tout logique, mais pour moi, c'est plus aider à ça, en fait. C'est ça, c'est le sens de ma vie. Et j'ai le sentiment que quand je suis ancrée, quand je suis... quand j'éprouve de la gratitude, quand je suis dans un mode de vie empreint de compassion, d'écoute, de réception et aussi de réalisation, d'affirmation de ma présence sur Terre, j'ai l'impression que les choses se mettent en place. En fait, j'ai plus vraiment d'efforts à faire. Les choses se présentent de façon assez spontanée. Et c'est des moments où quelque part, intuitivement, j'ai l'impression d'avoir trouvé ma place et ma juste façon d'être et d'interagir sans surmentaliser tout ce que je fais, sans me sentir coupable dès que je prends la voiture ou des choses comme ça. Donc, je pense que c'est presque un placement intérieur qui fait que à la fois, j'ai cette envie de transmettre et d'être dans l'échange sur ces questions et d'aider à ce que tous ensemble, on arrive à quelque chose comme ça, quel que soit ce comme ça pour chacun d'entre nous. Et en même temps, en parallèle, j'ai le sentiment d'en faire l'expérience, moi, toute seule, quoi, dans ma vie.
1: Je reviens quelques mois, quelques années en arrière, quand tu t'es lancé dans ce tour, quand tu as commencé à faire du woofing, où tu étais en quête, en recherche d'un lieu. Comment tu l'imaginais, ce lieu-là, avant d'arriver ici? Quelle était l'image de ton lieu idéal?
0: Mon lieu idéal, c'était... vraiment, personnellement, c'était pas forcément... c'était pas un consensus avec mon compagnon. Mais moi, mon lieu idéal, c'était dans les Cévennes, Donc plutôt paysage lunaire, rocailleux, sec, ou bien très forestier, mais plutôt ambiance ermite dans les bois, quoi. Et un endroit où le téléphone passe pas. C'était, en général, je me sens bien dans les endroits où le téléphone passe pas. Pas vraiment parce que je suis sensible aux ondes, mais juste parce que ça veut dire quelque chose du lieu, en fait. C'est un endroit qui est plus proche du sauvage, ou du moins qui est moins civilisé. Et ça, c'était mon idéal. Mais c'était mon idéal rêvé, quoi. Mais en fait, je pense que je suis vraiment un animal collectif, quoi. Je suis vraiment bien dans le collectif. Donc, je suis bien ici. Mais c'est vrai qu'à la base, dans mes rêves, c'était plus... Je pense aussi, il faut comprendre le contexte. Quand tu as grandi pendant 20 ans à Paris et que tu t'es toujours un peu trouvé un petit canard, alors pourquoi je suis atterri ici? Bah, du coup, le contraste veut que tu ailles au-dessus d'une montagne où personne ne te trouvera. Et puis, même s'ils voulaient t'appeler, ils ne pourraient pas. Mais aujourd'hui, je pense que ça s'est équilibré.
1: Et donc, finalement, tu as choisi la voie du milieu.
0: Ouais, voilà, c'est ça. La voie du milieu. C'est ça.
1: Merci.
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3: Le tour d'horizon de l'actualité sportive du Beaujolais Val-de-Saône, c'est tout de suite dans Calade Sport. De nombreux clubs de nos territoires effectueront leur rentrée avec le début de leur nouvelle saison ce week-end et le week-end prochain. En revanche, le championnat de Ligue 3 de football connaît déjà sa cinquième journée ce samedi 5 septembre. Le FC Villefranche-Beaujolais, qui connaît cette saison encore des débuts difficiles, déjà battu à 3 reprises, dont une fois à domicile la semaine dernière, devra donc se ressaisir à l'occasion de son déplacement à Fleury à 14h45. D'autant que l'équipe de l'Essonne, promue à ce niveau l'an passé, est pour l'instant lanterne rouge du championnat, n'a pas encore gagné cette saison. Les Tigres doivent saisir l'occasion de ne pas s'installer durablement avant même l'automne dans la zone de relégation. Le Gaulle Football Club, de son côté, se déplace à l'occasion de la 3e journée du nouveau National 1, ce samedi 5 septembre. Exempt la semaine passée, il se rend à Bourges après son match nul inaugural à 18h. Tandis que son voisin du FC Limonest Saint-Didier est à son tour au repos ce week-end, après des débuts là aussi plutôt timides. Ayant fait l'ascenseur pour retrouver le championnat national 2 de handball féminin, Saint-Julien Denis-Séglaizé inaugure son retour dimanche 6 septembre par un déplacement en banlieue de Nîmes. Visant le maintien pour cette nouvelle année, les Violettes débutent à 15h sur le parquet de Bougargues. C'est la rentrée également pour nos équipes de basket. Après une saison en demi-teinte, Beaujolais Basket retrouve la Nationale 2 avec un effectif largement remanié, en recevant d'entrée le favori de son groupe samedi 5 septembre à 20h30. Il accueille Marseille Basket à la salle Georges Lavarenne de Quincier en Beaujolais. Reprise également en Nationale 3 pour l'AS Tarare qui envisage

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1: Bonjour à toutes et à tous, Jérôme Bernard pour ce bulletin d'ONU Info. Au menu de l'actualité, l'épidémie d'Ebola progresse toujours plus vite que la riposte en République démocratique du Congo. Des artistes congolais se mobilisent au service de la prévention contre Ebola. Et le chef de l'ONU appelle à remettre à plat les opérations de paix de l'organisation. L'épidémie d'Ebola en République démocratique du Congo ne faiblit pas malgré les progrès accomplis pour lutter contre le virus. Le chef de l'ONU appelle la communauté internationale à se mobiliser, alors que les moyens disponibles risquent d'être épuisés d'ici quelques semaines. Pour Dr Marie-Roseline Bélisère, responsable des urgences de l'Organisation mondiale de la santé en Afrique, 5 priorités doivent maintenant guider la riposte pour prendre un coup d'avance sur l'épidémie. Parmi elles, faire des communautés de véritables partenaires, renforcer la surveillance, la détection des cas et le suivi des contacts. Au micro de ONU Info, elle cite d'autres priorités.
2: On doit aussi pouvoir faire que les personnes qui sont malades dans la communauté puissent accéder le plus tôt que possible à des soins. C'est d'augmenter aussi la capacité d'arriver peut-être à 3000 lits de manière à ce que nous puissions, une fois que cette communauté soit d'accord de venir vers les structures de santé, que la capacité d'accueil puisse répondre à cette demande de la communauté. Nous devons aussi protéger les agents de santé. Il y a 155 agents de santé qui ont été infectés dans cette épidémie et malheureusement, on en a perdu près d'une cinquantaine. Donc, ça doit être aussi pour nous une priorité de les protéger, de renforcer non seulement leur capacité technique, mais aussi de déployer le matériel nécessaire pour la prévention et le contrôle des infections qui pourrait aussi protéger ces employés. Et enfin, je pourrais dire aussi, c'est de maintenir une solide préparation transfrontalière. On doit vraiment maintenir ce niveau de préparation pour éviter la propagation de cette épidémie.
1: Contre Ebola, les blouses blanches ne sont plus seules à donner l'alerte. Des artistes congolais mettent leur notoriété au service de la prévention. Dernière en date, Lokua Kwanza, ambassadeur national de l'UNICEF, appelle à reconnaître rapidement les symptômes, à consulter sans attendre et à éviter les comportements à risque. On écoute son message.
3: Ebola n'est pas qu'un mot. C'est une réalité qui brise des vies, qui emporte des mères, des pères, des enfants, trop tôt. Chaque décès est une histoire interrompue, une famille plongée dans la douleur. Mais au cœur de cette épreuve, il y a aussi des raisons d'espérer. Si vous présentez des symptômes tels qu'une forte fièvre, des vomissements, une fatigue intense ou d'autres signes inhabituels, n'attendez pas. Rendez-vous immédiatement dans le centre de santé le plus proche. Plus tôt la maladie est détectée, plus grandes sont les chances de guérison. Protégeons-nous et protégeons ceux que nous aimons. Évitons les contacts à risque, respectons les mesures de prévention et suivons les conseils des équipes de santé. Ensemble, brisons la chaîne de transmission. Je remercie chaleureusement tous les partenaires qui soutiennent déjà la riposte. Grâce à leur solidarité, des vies ont pu être sauvées. Mais le besoin reste immense. Aujourd'hui, la lutte contre Ebola nécessite un engagement encore plus fort. Les équipes de santé, les centres de traitement et les activités de prévention ont besoin de ressources pour poursuivre leur travail et atteindre chaque communauté affectée. Chaque contribution peut sauver des vies, protéger davantage d'enfants et donner de l'espoir aux familles touchées. Ensemble, mobilisons-nous pour mettre fin à Ebola.
1: Face à un monde marqué par le plus grand nombre de conflits armés depuis 1945, le chef de l'ONU appelle à remettre à plat les opérations de paix de l'organisation. Présentant mercredi devant l'Assemblée générale un examen de l'ensemble des missions de paix, Antonio Guterres a plaidé pour des opérations plus souples, ciblées et agiles, davantage centrées sur la diplomatie et les solutions politiques. On l'écoute.
4: Au fil des décennies, les États membres ont mis en place et adapté un large éventail d'opérations de paix pour répondre à des défis en constante évolution. Mais les opérations de paix sont avant tout des instruments politiques. Leur succès dépend de l'adéquation de leur mandat aux besoins sur le terrain, de la volonté des partis et du niveau de soutien politique du Conseil de sécurité et des États membres. Un impact durable exige que les États membres, les Nations Unies, le pays hôte et les partenaires internationaux œuvrent ensemble dans un esprit de responsabilité partagée et dans la poursuite d'un objectif commun. J'exhorte les États membres à s'appuyer sur cet examen lorsqu'ils envisageront les différentes options pour adopter les opérations de paix des Nations Unies. À donner suite à ces recommandations au sein des organes intergouvernementaux compétents et investir dans la paix. J'exprime ma sincère gratitude aux États membres pour leur appui et ce processus d'examen. Et je vous remercie de contribuer à rendre les opérations de paix des Nations Unies plus efficaces, plus efficientes dans l'utilisation des ressources et plus porteuses de résultats. Nous devons nous adapter à un monde en mutation et ensemble nous devons trouver la volonté et les ressources de tracer des voies vers la paix.
1: Voici fin le bulletin de l'ONU Info. Vous pouvez nous retrouver sur Internet et sur nos comptes médias sociaux, X et Facebook. Merci de votre fidélité. À bientôt.
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1: Gilles Moreau.
0: À la une de ce journal, un vrai miracle. Bientôt 10 jours après la catastrophe dans l'Himalaya, les secouristes ont retrouvé vivants 2 ouvriers dans un tunnel où ils étaient prisonniers. 9 jours après, les personnes portées disparues sont encore très nombreuses. Elles se comptent par milliers, à suivre dès le début du journal. Au sommaire aussi, la campagne électorale bat son plein en Israël. Itamar Ben-Gvir, ministre d'extrême droite, mène une campagne d'une grande violence. En France, Emmanuel Macron préside une conférence nationale sur le handicap. Et en football, le championnat d'Espagne, début réussi pour le Real Madrid, avec à sa tête un José Mourinho assagi. 9 jours après la crue dévastatrice à la frontière entre le Népal et la Chine, le bilan provisoire vient de passer à presque 1280 morts. Officiellement, les recherches se poursuivent. Plus de 5600 personnes étant toujours portées disparues. On peut parler d'un miracle auquel plus personne ne croyait. Dans le nord du Népal, 2 ouvriers viennent d'être extraits vivants d'un tunnel dont ils étaient prisonniers. Nicolas Feldman.
2: Oui, c'est dans ces tunnels que des secours népalais aidés de spécialistes indiens, chinois ou sud-coréens concentrés ces derniers jours leurs recherches. 900 ouvriers qui travaillaient sur ces chantiers sont toujours portés disparus. Jusqu'ici, seuls quelques corps sans vie avaient été extraits, et donc ces dernières heures, le miracle a eu lieu. Cette vidéo diffusée par le ministère de l'énergie montre les opérations de sauvetage. Dans la pénombre, les secours avancent à la lueur des lampes frontales. L'un des 2 survivants, visage et corps couverts de poussière et de boue, est assis l'air hagard. L'autre, allongé sur une civière, est extrait 9 jours après la catastrophe. Les 2 miraculés sont présentés par les autorités comme 2 ouvriers, Sanjay Shah, 30 ans, et Kabir Maharjan, 45 ans. Tous 2 ont pu être évacués en hélicoptère vers la capitale Katmandou, où ils ont été hospitalisés et sont, nous dit-on, en bonne santé.
0: Nicolas Feldman, précisément, le bilan de la crue dévastatrice est passé au Népal à 1259 morts pour un peu plus de 5000 disparus. Les médias d'État chinois, eux, font état de 21 morts et un peu plus de 540 disparus. Israël annonce que la zone de sécurité occupée par son armée dans le sud du Liban est maintenant consolidée. L'armée israélienne a pris le contrôle d'une crête montagneuse qui servait de position stratégique au Hezbollah, le mouvement pro-iranien. En Israël, la campagne électorale bat son plein en vue des législatives du 27 octobre. Le ministre d'extrême droite, Itamar Ben-Gvir, ministre de la Sécurité intérieure, mène une campagne d'une grande violence. Au cœur de son programme, davantage d'armes pour les Israéliens juifs et la peine de mort pour les Palestiniens accusés de terrorisme. Il a présenté hier un plan pour vider la bande de Gaza de sa population palestinienne. À Jérusalem, Frédéric Misla.
3: Le plan de 20 pages vise à faire partir de la bande de Gaza 250 000 Palestiniens la première année, 1,8 million en 7 ans. Le parti Otzma Yehudit, force juive, promet à ceux qui le veulent des aides, un logement. Au lieu de creuser des tunnels, il est temps de faire les valises, dit avec violence Itamar Ben-Gvir. Le chef du parti d'extrême droite est aussi ministre de la Sécurité nationale et tient souvent des propos racistes. Karine Attab, responsable de sa campagne pour la section francophone, assure que personne ne sera obligé à quitter Gaza.
4: On est évidemment pour que les Gazaouis qui veulent partir de Gaza, de leur propre chef, puissent partir et qu'on puisse les aider à partir. De force, non.
3: Mais, précise Karine Attab, les Gazaouis n'auront pas le choix.
4: Il n'y aura peut-être pas assez de place pour eux. Et confirmer notre sécurité et qu'il y ait assez de place pour eux, certainement ce sera compliqué.
3: Plusieurs pays sont prêts à accueillir ces Palestiniens, affirme Itamar Ben-Gvir, sans préciser lesquels. Le déplacement forcé de populations civiles est un crime de guerre au regard du droit international. Frédéric Misselin, Jérusalem, RFI.
0: Réforme UK, le parti anti-immigration, tient son congrès annuel à Birmingham, dans le centre de l'Angleterre. Cet été, des polémiques ont affecté son leader Nigel Farage. Il est notamment visé par une enquête parlementaire portant sur un don reçu d'un milliardaire ayant fait fortune dans les crypto-monnaies. Lui et son parti ont malgré tout l'ambition de démontrer à ce congrès qu'il reste des prétendants sérieux au pouvoir. Les électeurs de Saxe-Anhalt, land de l'Est de l'Allemagne, sont eux appelés aux urnes dimanche pour un scrutin régional qui pourrait porter au pouvoir l'extrême droite, ce qui serait une première dans un état régional allemand depuis 1945. L'AfD, l'alternative pour l'Allemagne, est donnée largement favorite par les sondages, avec plus de 40% des intentions de vote. Elle annonce des changements radicaux si elle accède au pouvoir, parmi lesquels des expulsions de migrants, la rupture avec les médias audiovisuels publics, ainsi que l'apologie de la famille traditionnelle. France, Emmanuel Macron préside ce vendredi une conférence nationale sur le handicap, la 7e CNH. Elle rassemble, comme tous les 3 ans, l'ensemble des acteurs du secteur, ministres, élus, associations, entreprises. Son point d'orgue sera à la mi-journée le discours du président de la République. Cette conférence fixe le cap des politiques publiques du handicap sous l'œil attentif des associations. Je vous propose d'écouter Axelle Rousseau, coordinatrice du collectif Handicap.
1: Notre grande demande vis-à-vis de cette CNH, c'est que 2027 ne soit pas une année blanche, que ce soit avant les élections et après les élections. Donc il faut mettre en œuvre tout ce qui peut l'être avant et mettre en chantier tout ce qui pourrait être des priorités pour le prochain quinquennat, même si on sait qu'il va y avoir une nouvelle équipe gouvernementale. Nous, notre attente principale, c'est surtout de ne plus faire du handicap une variable d'ajustement budgétaire. Si l'objectif, tel que c'est annoncé lors de cette CNH, c'est de passer à une société pleinement accessible, alors il faut s'en donner les moyens. Il faut faire respecter les droits des personnes handicapées dans tous les domaines et ça demande une volonté politique, une véritable stratégie, un calendrier, des objectifs et évidemment des moyens. On veut vraiment que la politique du handicap et de manière générale la politique de l'autonomie soit une priorité politique pour la fin du quinquennat et évidemment pour le prochain.
0: La coordinatrice du collectif Handicap avec Aram Beng. En France toujours, un plan de soutien aux agriculteurs confrontés cet été aux canicules successives. 90% des départements français font face à un effondrement de la production agricole. Le gouvernement va débloquer plus d'1 milliard d'euros pour faire face aux conséquences de la sécheresse. Annie Genevard, la ministre de l'Agriculture, dit vouloir éviter les faillites d'exploitation en soutenant leur trésorerie grâce à une aide d'urgence, puis dans un second temps en les aidant à relancer leur production. À Paris, nouveau développement dans le scandale des violences sexuelles en milieu périscolaire. Une quinzaine de familles portent plainte contre la ville de Paris et son maire socialiste Emmanuel Grégoire, mais aussi contre sa prédécesseur Anne Hidalgo. Elles veulent savoir si ces responsables savaient ce qu'elles savaient des dysfonctionnements dans le périscolaire parisien et leur absence d'action supposée pour y remédier. On passe au football avec la 4e journée du championnat d'Espagne. En tête du classement, le Real Madrid est déjà à la lutte avec le FC Barcelone. Les deux clubs comptent 3 victoires en 3 matchs. Et ce soir, les madrilènes se déplacent sur la pelouse du Betis Séville et peuvent s'emparer provisoirement de la place de leader. Ce qui confirmerait un début de saison prometteur pour un club qui n'a rien gagné depuis 2 saisons. Le Real compte beaucoup sur le retour sur le banc de José Mourinho, à 63 ans. L'entraîneur portugais, personnage clivant, montre un visage assagi, un nouveau profil qui lui réussit. Et Cédric de Oliveira.
5: Le charisme est toujours là, avec l'ego boursouflé qui va avec. Mais lors de sa présentation il y a quelques semaines, José Mourinho n'a lancé aucune pique à son auditoire. Pendant près d'une heure, ce sont des blagues, des sourires et même quelques confidences qui ont jalonné sa conférence de presse.
6: C'est sûr que je me sens plus tranquille, je me sens plus maître de mes émotions.
5: À Porto, Chelsea, Milan ou encore avec le Real Madrid, déjà il y a 15 ans, le volcanique Mourinho n'a pourtant laissé personne indifférent. Pour lui, dans le foot, les gentils ne gagnent jamais. Et à l'époque, il a donc désingué tout le monde, ses adversaires, les journalistes et même ses propres joueurs. Formidable meneur d'hommes, le Special One, surnom qu'il s'est lui-même attribué, s'est construit un palmarès vertigineux avant de souvent embraser ses vestiaires. À 63 ans, le Portugais s'évertue à casser cette image depuis son retour au Real, adepte désormais de la calinothérapie avec ses stars Jude Bellingham, Vinicius et bien sûr Kylian Mbappé.
6: Il est incroyable, il a écrit l'histoire lors de la dernière Coupe du Monde. Un joueur qui marque autant de buts dans une compétition, c'est pour l'éternité. Mais je le vois aussi déterminé à écrire l'histoire avec le Real Madrid.
5: Pour l'instant, tout va bien pour le Real qui a remporté ses 3 premiers matchs. Kylian Mbappé a marqué 4 fois. Mais au premier accro en Ligue des Champions, en cas de défaite lors d'un classico face au Barça, le mou pourrait se transformer à nouveau en dragon.
0: Cédric de Oliveira, donc Betis Séville, Real Madrid ce soir 19h temps universel. Le Barça lui jouera dimanche à Valence. En tennis, parmi les derniers résultats à l'US Open, la défaite sur le fil en 5-7 du français Alice, sorti au deuxième tour par Zverev, tête de série numéro 1. Enfin, la mort du cinéaste Tony Gatliff, figure de la culture gitane. Il avait réalisé une vingtaine de films, dont Gadjo, Dilo et Exil.
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8: Voilà, bah écoutez, à cette rentrée, justement, nous avons l'opportunité de présenter des artistes dans le cadre de résonance de la Biennale d'art contemporain de Lyon. Voilà. C'est la deuxième fois que le hangar est invité par l'intermédiaire de l'association La MAPRA, qui est une association régionale d'artistes contemporains. Là, je vais présenter une artiste qui a déjà été vue à la MAPRA à Lyon, et donc je vais présenter son travail. C'est une artiste qui a été en résidence plusieurs jours ici au hangar, et ça, voilà, elle commence le 5, le vernissage aura lieu le dimanche matin, le dimanche 6, avec la présentation de l'artiste, et accompagnée d'une performance de trois autres artistes, musique, danse, qui va accompagner le jour de l'inauguration à partir de 11h du matin, le dimanche 6.
3: Claire Georgina Dodin. Claire, on va essayer de se promener en quelque sorte dans votre travail. Vous nous venez de Lyon ?
9: J'habite à Lyon depuis une quinzaine d'années et c'est la première fois que je vais montrer mon travail à Villefranche-sur-Saône. J'avais déjà fait des projets participatifs dans la ville de Villefranche-sur-Saône, autour du territoire. Et là, c'est la première fois que je montre mon travail dans le cadre d'une exposition d'assez grande envergure avec des œuvres créées pour l'occasion.
3: On va pousser la porte ? Allez, c'est parti. Et on rentre donc dans la première salle d'exposition habituelle. On découvre votre travail.
9: Dans la grande galerie du hangar 717, c'est l'espace principal en fait de l'exposition, là où c'est un white cube, c'est-à-dire un endroit dont les murs sont blancs, ou qui accueille habituellement des œuvres au mur. J'ai choisi de détourner cette habitude et d'utiliser essentiellement l'espace de cette galerie pour présenter des œuvres que j'ai installé sur place, donc vraiment une création in situ. On arrive frontalement face à trois piliers qui coupent l'espace. Ces piliers sont très étranges parce qu'en fait ils sont faits de papier, ils ont une forme de U et se dressent en nous coupant le passage, et ce qu'on voit d'abord c'est leur matière qui est faite d'une accumulation de strates de papier et sur laquelle on voit le grain des murs qui les ont accueillis, les petits fragments de béton, des déchirures. Alors, ces œuvres, c'est finalement pas moi qui les ai faites. Moi, mon travail, ça a été de les trouver et de les amener dans la galerie et de leur restituer leur emplacement, leur disposition originale. Ces grands morceaux de papier, c'était des affiches qui étaient collées les unes sur les autres, superposées, agglomérées pendant des semaines, peut-être des mois, et qui se trouvaient sur les piles d'un pont qui soutient une bretelle d'accès de l'autoroute à Lyon, dans le quartier de Vaise. J'ai trouvé cette matière intéressante parce que je travaille sur la matière du temps, comment le temps s'accumule et crée des strates, voire des images, des dessins qui sont propres à un lieu. Et ça fait depuis plusieurs années que je travaille sur les affiches superposées. Mais c'est la première fois que je travaille avec un tel matériau aussi énorme. Et donc là, elles sont disposées de la même manière qu'elles étaient là où je les ai trouvées. C'est juste que le pont a disparu, le pont n'est pas là, on est à la place du pont.
3: Donc effectivement, c'est une recherche continuelle de promenade urbaine en quelque sorte.
9: Tout à fait. Oui, c'est une recherche et je m'intéresse à la dimension temporaire de la ville, au fait que les lieux se transforment en permanence, même si on ne s'en rend pas toujours compte. Et mon travail vise à montrer l'instant où la matière prend une certaine forme avant qu'elle bascule dans un autre état. de disparition ou peut-être d'apparition de nouvelles formes. Il y a toujours des choses qui sont en train de se créer et le tout est d'arriver à les voir.
10: C'est en quelque sorte une archive de mémoire qui petit à petit devient quelque chose de nouveau, où il redevient à la vie.
9: Oui, c'est ça, archive de mémoire, j'aime beaucoup ce terme parce que tout mon travail porte sur la mémoire. Enregistrer les formes que prennent les lieux avant qu'ils disparaissent, ça c'est vraiment ce qui m'intrigue, ce que je cherche à faire. Donc là on a c'est les grandes pièces de papier, ce sont des moulages finalement de cette structure architecturale monumentale qui n'est pas là, mais qu'on devine par son absence. C'est vrai que là, ça peut dérouter de montrer des objets de manière aussi brute, mais c'est justement ce qui m'intéresse, c'est de donner à voir ce qui est déjà là et qu'on ne regarde pas habituellement. Donc là, il y a déjà plein de choses à voir sur cette matière. Il y a des couleurs, il y a des textures granuleuses, il y a des lignes en fonction des endroits où les affiches sont restées collées, ont été arrachées. On voit vraiment du mouvement et plein de couleurs. On remarque que le dos des affiches est souvent bleu et parfois un peu rose. En fait, vous allez voir au fur et à mesure de l'exposition, vous allez découvrir de plus en plus de couleurs et de textures dans ces matériaux.
10: Je vous propose de vous suivre, on va y aller. Donc cette pièce-là aussi, elle était telle qu'elle, hein, c'est ça ?
9: Voilà, là, sur la grande pièce qui est au fond de la galerie, j'ai tout simplement montré le dos d'un de ces panneaux d'affiches, de ces pots de papier, pour montrer son envers, qui est déjà riche. En fait, ça évoque presque une peinture abstraite contemporaine, sauf que c'est le temps lui-même qui a créé l'œuvre. Il y a d'autres œuvres à l'intérieur ?
10: Alors, très bien. Est-ce que tout ce que je vois, c'est du même endroit ou pas ?
9: J'ai sillonné la ville de Lyon, c'est là où j'habite et c'est aussi une métropole que je sillonne vraiment dans tous les sens, en vélo, à pied. Et c'est important ça parce que c'est la dimension du repérage par le corps, le fait de se confronter à l'espace, de pratiquer l'espace qui permet d'identifier des endroits qui sont des sources de matériaux et qui sont aussi des endroits complètement hostiles pour le piéton. Ou les personnes qui se déplacent à pied, ou en tout cas sans voiture. Et ce sont aussi ces architectures qui soutiennent nos trajets quotidiens qui m'intéressent, parce que c'est pas celles qu'on va mémoriser pour se rappeler de notre quotidien, et pourtant elles nourrissent aussi notre rapport au monde. Et je pense qu'elles comptent beaucoup.
10: Bien sûr, parce que déjà sur la question visuelle, en fait, on les retient dans notre mémoire, mais elles passent finalement. Enfin, j'imagine. Enfin,
9: c'est exactement ça.
10: Ouais. Oui. Et le corps, ça m'interpelle quand vous dites corps, parce que effectivement, surtout particulièrement sur ce qu'on vient de voir tout à l'heure, on peut faire corps avec. On peut se glisser et faire corps là sous la tente. Là, c'est
9: tout à fait.
10: Ça nous appelle, ça. Finalement.
9: Tout à fait. Je pense que l'architecture, c'est rempli de refuges. La ville est faite de plis et de replis dans lesquels on a envie de s'insinuer. Et si on ne le fait pas consciemment avec notre corps, on le fait avec notre pensée, avec notre imaginaire et avec nos souvenirs. Et je pense que c'est tout ça qui fait notre expérience des lieux. Alors là, c'est très urbain comme thème, mais on peut trouver ce rapport à l'espace à n'importe quelle échelle, dans n'importe quel type d'environnement et de territoire.
10: Oui, même par exemple en pleine nature.
9: Je pense qu'en pleine nature, on utilise aussi notre corps pour arpenter, donc tracer tout droit pour traverser des grands espaces, ou se lever dans des replis de terre ou de coins ou s'abriter sous les arbres. Ouais, il y a quand même ce jeu de l'échelle du corps et de ses possibilités qu'on retrouve. Le corps, c'est vraiment un outil de mesure de l'espace, donc on l'utilise forcément peu importe où on est.
10: On va peut-être s'approcher de là-bas parce qu'on voit pas bien les pièces.
9: Alors vous parliez de déambulation et c'est ce à quoi j'aimerais amener les visiteurs. C'est traverser l'espace et faire l'expérience de cette grande salle qui est le grand atelier. C'est un endroit que j'ai eu la chance d'utiliser parce que ici, en fait, ce n'est pas qu'une galerie, c'est aussi l'atelier de Marc Pedoux. Et Marc Pedoux est sculpteur. Donc, il y avait une grande affinité entre le travail de recherche que je menais et ses préoccupations à lui. Donc, on a beaucoup dialogué, il m'a beaucoup aidé. Et le fait de travailler dans son atelier avec ses outils, ses matières aussi, certaines de ces matières que j'ai utilisées pour faire les sculptures, ça a été un grand enrichissement pour ce projet. Alors, les pots de papier sont une sorte d'analogie de notre propre peau. Qu'est-ce qui se passe si on la décolle des murs? Quelle strate de souvenirs va-t-elle conserver avec elle? Et après, quelle forme peut-elle prendre si elle s'émancipe de la structure qui la tenait et si elle s'envole, s'élève vers de nouvelles formes? Donc c'est un peu cette réflexion-là que j'ai essayé de mettre en place avec les sculptures qui sont dans le grand atelier. Donc des grands volumes avec où on voit vraiment les strates de papier qui se déploient, un peu comme des pages d'un livre ou des corps, des peaux, des éléments qui s'élèvent ou qui retombent. En parallèle et en regard de ce travail, j'affiche sur un des murs une série de dessins qui sont des interventions à la peinture sur des fragments de peaux de papier. Donc tout à l'heure, on avait observé que le dos des affiches est souvent bleu et c'est un bleu assez récurrent qu'on trouve d'une affiche à l'autre. Donc j'ai pu utiliser cette couleur qui était déjà là comme fond pour faire des peintures blanches. Donc ça, les images jouent avec les motifs qui sont préexistants, les motifs nés de l'arrachage. Donc il y a des traces blanches sur des fonds bleus. Et je fais apparaître comme ça des architectures avec des piles de ponts, des panneaux, des poteaux. En fait, toute la gamme de formes de l'infrastructure routière et peut-être ces formes architecturales d'où proviennent ou alors où on peut trouver ces pots de papier elles-mêmes affichées.
10: Comme un rébus en quelque sorte.
9: Oui, un rébus ou des fantômes, un peu des souvenirs de là d'où elles viennent. Comme si on avait plein de petits fragments, de petits flashs de mémoire qui se déploient et qui nous rappellent aussi notre environnement sans cesse changeant. En fait, c'est volontairement que je cherche pas à représenter un lieu particulier. Je me dis que comme on vient d'en faire l'expérience, chacun et chacune associe ses souvenirs à ses images. Mmh. Et c'est l'idée, hein, c'est d'avoir... de convoquer quelque chose qui est peut-être plus profond que la mémoire consciente. La suite de l'exposition dans une autre pièce. Oui, c'est vrai que là, vraiment, on a une explosion de couleurs. On est à l'étage dans une petite pièce qui évoque un intérieur avec une table et des chaises. Et c'est là où j'ai affiché un extrait de ma série de sérigraphie. Sur les murs palimpsestes de la Guillotière. Effectivement, on voit du collage. Alors, c'est parce que ce sont des images qui sont un peu troubles, un peu comme ce qu'on a... Enfin, j'aime beaucoup créer des images qui sont entre deux, qui nous amènent d'un endroit vers un autre. L'idée de transformation et de passage, c'est ce qui me préoccupe, donc on est dedans. C'est une série que j'ai commencé à faire à partir des affiches du quartier de la Guillotière, qui est un quartier où il y a une grande liberté sur l'affichage. Les murs sont recouverts et souvent il y a plusieurs épaisseurs d'affiches. Et les gens interviennent, les passants, donc il y a des déchirures, des recouvrements, des graffitis. Et c'est très très riche. Donc ça fait plusieurs années que je documente ces images qui naissent involontairement en faisant des photos et en cadrant pour avoir des sortes de compositions picturales. Depuis l'année dernière, je les transforme en sérigraphie. Et donc la sérigraphie, c'est une histoire de strates aussi. Il y a pour celles qu'on voit, il y a deux passages, la couleur bleue, la couleur jaune. Et en se mélangeant, elle crée d'autres couleurs, donc on a du vert aussi. Et après ces deux strates, je me suis amusée à les décomposer pour qu'on retrouve les motifs sur d'autres fonds et qu'on puisse comme ça rejouer le phénomène qui leur a donné naissance, c'est-à-dire recouvrir... accumulés. Et donc c'est pour ça qu'on retrouve aussi des motifs identiques.
10: Avec la Biennale d'art contemporain, l'exposition Pile, une archéologie du présent, de l'artiste plasticienne Claire Georgina Dodin, du samedi 5 au dimanche 27 septembre. L'inauguration aura lieu le dimanche 6 septembre à 11h en présence de l'artiste au hangar 717 à Glaizy.
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12: Le tour d'horizon de l'actualité sportive du Beaujolais Val-de-Saône, c'est tout de suite dans Calade Sport. De nombreux clubs de nos territoires effectueront leur rentrée avec le début de leur nouvelle saison ce week-end et le week-end prochain. En revanche, le championnat de Ligue 3 de football connaît déjà sa cinquième journée ce samedi 5 septembre. Le FC Villefranche-Beaujolais, qui connaît cette saison encore des débuts difficiles, déjà battu à 3 reprises, dont une fois à domicile la semaine dernière, devra donc se ressaisir à l'occasion de son déplacement à Fleury à 14h45. D'autant que l'équipe de l'Essonne, promue à ce niveau l'an passé, et pour l'instant lanterne rouge du championnat, n'a pas encore gagné cette saison. Les Tigres doivent saisir l'occasion de ne pas s'installer durablement avant même l'automne dans la zone de relégation. Le Gaulle Football Club, de son côté, se déplace à l'occasion de la 3e journée du nouveau National 1, ce samedi 5 septembre. Exempt la semaine passée, il se rend à Bourges après son match nul inaugural à 18h. Tandis que son voisin du FC Limonest Saint-Didier est à son tour au repos ce week-end, après des débuts là aussi plutôt timides. Ayant fait l'ascenseur pour retrouver le championnat national 2 de handball féminin, Saint-Julien Denis Séglaizé inaugure son retour dimanche 6 septembre par un déplacement en banlieue de Nîmes. Visant le maintien pour cette nouvelle année, les Violettes débutent à 15h sur le parquet de Bougargues. C'est la rentrée également pour nos équipes de basket. Après une saison en demi-teinte, Beaujolais Basket retrouve la Nationale 2 avec un effectif largement remanié, en recevant d'entrée le favori de son groupe samedi 5 septembre à 20h30. Il accueille Marseille Basket à la salle Georges Lavarenne de Quincier en Beaujolais. Reprise également en Nationale 3 pour la AS Tarare qui envisage de faire mieux que la saison précédente, avec un match inaugural dans la Loire, samedi toujours à 20h. Sur le terrain de Riorges. Bon week-end de sport et surtout bonne rentrée à toutes et à tous.
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1: Ça, je dois vous dire, je l'ai vu faire à New York et j'ai admiré ça.
2: Parce que vous êtes de New York.
1: Oui, je suis New-Yorkais.
2: Vous êtes américain né à New York.
1: Américain né à New York.
2: Et alors, comment expliquez-vous le fait que vous parliez aussi bien le français?

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4: Bonjour à tous et merci d'écouter RFI. Il est 11h en temps universel, 13h ici à Paris.
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4: Et merci d'être avec nous. 2h30 ensemble avec nos correspondants et nos envoyés spéciaux sur tous les continents. À la une aujourd'hui, l'appel d'urgence de l'ONU pour aider les sinistrés au Népal, où des milliers de familles vivent dans l'attente et dans l'angoisse 10 jours après les crues meurtrières qui ont dévasté une vallée montagneuse. Chaque jour, des corps sont retrouvés dans la rivière, 300 km en aval par des équipes débordées par la catastrophe. Elles misent désormais sur les tests ADN pour essayer d'identifier les victimes.
6: Voilà, serrez le poing. Nous ne pouvons pas encore vous dire quand cela sera fait, mais tous ces dons vont être envoyés à Katmandou. Si votre ADN correspond à un corps, vous serez prévenu.
4: Reportage de notre envoyé spécial à Bharatpur, à écouter juste avant midi et demi, temps universel juste avant Afrique Midi. Et nous parlerons à ce moment-là de la réaction du Bénin, mise en cause par le Niger, jugé impliqué dans la tentative de rébellion militaire de samedi dernier.
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4: Nous irons en Allemagne également, dans la région de Saxe-Anhalt, où l'on votera dimanche pour des élections régionales avec la perspective d'une victoire de l'extrême droite. L'AFD est largement en tête dans les sondages et surfe depuis le début de la campagne sur la nostalgie des années Allemagne de l'Est, avant la chute du mur et du régime communiste.
7: Dans l'ex-RDA, 6 personnes sur 10 affirment être des citoyens de seconde classe. Et quand on leur explique « vous êtes l'avant-garde de l'Allemagne », on retourne leur complexe d'infériorité, on redonne un espoir à un groupe qui se sent déclassé.
4: Un reportage dans quelques minutes. On parlera aussi dans RFI Midi du désistement de dernière minute de plusieurs entreprises américaines du sommet spatial prévu la semaine prochaine à Paris. On essaiera de mesurer les conséquences avec notre invité dans un peu plus d'une heure. Voilà pour le programme. Bienvenue. Et c'est aussi à la une de votre journal, Gilles Moreau. Les Américains pratiquent la politique de la chaise vide.
8: Oui, dans quelques jours, donc, se tiendra à Paris un grand sommet international de l'espace. 4 grandes entreprises privées américaines, parmi lesquelles Blue Origin et SpaceX. Ces entreprises ont décidé de boycotter l'événement qui se tiendra au Grand Palais les 9 et 10 septembre. Ce grand rendez-vous mondial doit pourtant réunir des entreprises et délégations venues de quelques 120 pays. Marius Roland, bonjour.
9: Bonjour.
8: Cette annulation, Marius, ne serait pas anodine, un certain Donald Trump serait derrière.
9: Oui, selon le média Politico, lors d'un coup de téléphone il y a quelques jours, la Maison-Blanche aurait découragé plusieurs de ses entreprises spatiales de participer au sommet, car cela pourrait être perçu comme un soutien tacite aux positions politiques de l'UE. Un responsable américain aurait même accusé la France de pratiques anticoncurrentielles pendant l'échange. Quand il s'agit d'espace, les relations entre les États-Unis et les 27 États membres sont tendues. La Commission européenne et Washington se querellent à propos de la législation des activités spatiales et des fréquences de communication satellite. Ordre aurait donc été donné de bouder le sommet. Blue Origin, SpaceX, Talkspace et StarCloud seront alors absents. Mais d'autres comme la Chine seront bien présents et pourraient en tirer profit, ont rétorqué plusieurs responsables français à Politico. Ce sommet est une démonstration de force pour Emmanuel Macron. Le président veut prouver que l'Europe est une puissance spatiale crédible et indépendante vis-à-vis des Américains. Ce boycott pourrait finalement s'avérer être un moteur de cette dynamique européenne.
8: Marius Roland du service économie. 10 jours après la crue dévastatrice à la frontière entre le Népal et la Chine, le bilan, toujours provisoire, vient de passer à 1280 morts. Officiellement, les recherches se poursuivent, plus de 5600 personnes étant toujours portées disparues. On peut parler d'un petit miracle auquel plus personne ne croyait. Dans le nord du Népal, 2 ouvriers viennent d'être extraits vivants d'un tunnel dont ils étaient prisonniers. Israël annonce que la zone de sécurité occupée par son armée dans le sud du Liban est maintenant consolidée. L'armée israélienne a pris le contrôle d'une crête montagneuse qui servait de position stratégique au Hezbollah, le mouvement pro-iranien.
4: Le bilan est très lourd au Yémen.
8: Le Yémen où s'affrontent les forces gouvernementales et les rebelles houthis. Les derniers combats ont coûté la vie de 80 combattants dans les deux camps. La guerre civile a brusquement repris en juillet dernier après des années de calme relatif, avec pour enjeu, Nicolas Follez, le contrôle du détroit de Bab el-Mandeb à l'extrémité de la mer Rouge.
0: Oui, les combats sont violents, tirs de roquettes, attaques de drones. Il s'agit depuis hier d'une offensive de la rébellion houthi, non loin des rives de la mer Rouge, une poussée en direction du sud dans la région de la ville de Taiz. Dans l'autre camp, celui des forces gouvernementales du Yémen soutenues par l'Arabie Saoudite, on accuse les Houthis soutenus par l'Iran de vouloir s'emparer des zones côtières bordant le détroit de Bab el-Mandeb, scénario cauchemardesque pour la navigation et le commerce mondial.
8: Donc le risque est celui d'une crise comparable à celle du détroit d'Ormuz.
0: Le détroit de Bab el-Mandeb relie l'Asie à l'Europe et à l'Afrique via la mer Rouge et le canal de Suez, une véritable autoroute pour les porte-conteneurs et les pétroliers de l'économie mondialisée. Et cet axe est désormais utilisé pour tenter de compenser le blocage du détroit d'Ormuz. Ainsi, une bonne partie du pétrole saoudien qui transitait par le golfe Persique et Ormuz à l'est du royaume est à présent exporté via la mer Rouge à l'ouest. Une route alternative qui n'en est plus une si le détroit de Bab el-Mandeb devient dangereux.
8: Donc le réveil du conflit au Yémen est une conséquence de la guerre lancée contre l'Iran par les États-Unis et Israël. C'était en début de cette année.
0: Oui, effet domino avec une stratégie de l'Iran et de ses alliés qui consiste depuis le début à riposter en provoquant une onde de choc mondial.
8: Merci Nicolas Falaise du service international Réforme UK. Le parti anti-immigration tient son congrès annuel à Birmingham dans le centre de l'Angleterre. Cet été, des polémiques ont affecté son leader Nigel Farage. Il est notamment visé par une enquête parlementaire portant sur un don reçu d'un milliardaire ayant fait fortune dans les crypto-monnaies. Lui et son parti ont malgré tout l'ambition de démontrer qu'il reste des prétendants crédibles au pouvoir. Les électeurs de Saxe-Anhalt, land de l'Est de l'Allemagne, sont appelés aux urnes dimanche pour un scrutin régional qui pourrait porter au pouvoir l'extrême droite, ce qui serait une première dans un état régional en Allemagne depuis 1945. L'AFD, l'alternative pour l'Allemagne, est donnée largement favorite par les sondages, avec plus de 40% des intentions de vote. Elle annonce des changements radicaux si elle accède au pouvoir, dont des expulsions de migrants, la rupture avec les médias audiovisuels publics et l'apologie de la famille traditionnelle.
4: En France, un plan de soutien aux agriculteurs confrontés cet été aux canicules successives.
8: Oui, 90% des départements français font face à un effondrement de la production agricole. Le gouvernement va débloquer plus d'un milliard d'euros en leur faveur. Il dit vouloir éviter les faillites d'exploitation en soutenant leur trésorerie grâce à une aide d'urgence, puis dans un second temps en les aidant à relancer leur production.
4: Des chaleurs hors normes durant l'été qui n'avaient pas épargné les écoles.
8: Oui, salle de classe à plus de 30 degrés, examens dans des salles surchauffées. En juin dernier, une intense canicule avait complètement désorganisé les écoles françaises. Une enveloppe de 60 millions d'euros avait alors été annoncée pour rénover les salles de classe. Simon Rosé, bonjour.
3: Bonjour.
8: On apprend, Simon, que cette somme est déjà amputé des deux tiers, alors que justement une nouvelle vague de chaleur est déjà en train de gagner la France.
3: Et oui, lors de cette canicule fin juin, alors que les vacances n'avaient pas encore commencé, 4000 écoles avaient fermé leurs portes à un moment donné, et plus de 10 000 autres avaient été contraintes d'aménager leurs horaires, demandant aux parents de garder leurs enfants avec eux. L'exécutif avait alors annoncé un plan d'urgence pour adapter ces établissements scolaires aux fortes chaleurs, 60 millions d'euros. Ce plan devait permettre de réaliser des diagnostics, puis d'accompagner les travaux dans des milliers d'écoles. Devait, car on apprend que cette somme de 60 millions d'euros est finalement amputé de plus des deux tiers. 16 millions d'euros sont désormais disponibles. La conséquence est directe sur une dizaine de milliers d'établissements scolaires initialement concernés. 2500 seulement sont éligibles, ceux considérés comme les plus vulnérables. Et encore sur ce nombre, seules 900 écoles ont été identifiées par l'Éducation nationale. Les 1600 autres n'ont pas encore été choisies, ce qui risque de retarder encore un peu plus la mise en œuvre de ce plan. Alors que, vous le disiez, les élèves sont revenus dans les classes et que les températures grimpent à nouveau dans le sud du pays. Une nouvelle fois, les 40 degrés devrait être atteint dans les prochains jours.
8: Simon Rosé du service environnement, merci à vous. À Paris, nouveau développement dans le scandale des violences sexuelles en milieu périscolaire. Une quinzaine de familles portent plainte contre la ville de Paris et son maire socialiste Emmanuel Grégoire, mais aussi contre sa prédécesseur Anne Hidalgo. Elles veulent savoir si ses responsables savaient des dysfonctionnements dans le périscolaire parisien et leur absence d'action supposée pour y remédier. Football en France, la troisième journée de Ligue 1 avec ce soir l'affiche Paris Saint-Germain, Monaco. Monaco. Hier, Lille est allé battre Toulouse 1-0. En Espagne, c'est la quatrième journée. En tête du classement, le Real Madrid est déjà à la lutte avec le FC Barcelone. Les deux clubs comportent 3 victoires en 3 matchs. Ce soir, les Madrilènes se déplacent sur la pelouse du Betis Séville et le Barça, lui, jouera dimanche à Valence. Tennis, parmi les derniers résultats à l'US Open, la défaite sur le fil du français Quentin Alis, sorti au deuxième tour par Alexander Zverev, tête de série numéro 1 du tournoi. L'Allemand a été poussé au cinquième set avant de s'imposer 6-4, 4-6, 7-6, 6-7, 6-3.
4: Le cinéma français endeuillé aujourd'hui.
8: Après la disparition cette semaine de Jean-Paul Rapneau.
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12: En résonance avec la Biennale d'art contemporain 2026, Marc Pedoux, artiste sculpteur et galeriste du hangar 717 à Glisé, accueille l'artiste plasticienne Claire Georgina Dodin. C'est une invitation. Lorsque l'on pousse les portes, Claire nous projette dans son imaginaire. On accepte de laisser de côté les règles pour explorer un nouveau territoire. 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
13: Voilà, ben écoutez, à cette rentrée, justement, nous avons l'opportunité de présenter des artistes dans le cadre de résonance de la Biennale d'art contemporain de Lyon. Voilà, c'est la deuxième fois que le hangar est invité par l'intermédiaire de l'association La MAPRA, qui est une association régionale d'artistes contemporains. Là, je vais présenter une artiste qui a déjà été vue à la MAPRA à Lyon, et donc je vais présenter son travail. C'est une artiste qui a été en résidence plusieurs jours ici au hangar, et voilà, elle commence le 5, le vernissage aura lieu le dimanche matin, le dimanche 6, avec la présentation de l'artiste, et accompagnée d'une performance de 3 autres artistes, musique, danse, qui va accompagner le jour de l'inauguration à partir de 11h du matin, le dimanche 6.
12: Claire Georgina Dodin. Claire, on va essayer de se promener en quelque sorte dans votre travail. Vous nous venez de Lyon ?
14: J'habite à Lyon depuis une quinzaine d'années et c'est la première fois que je vais montrer mon travail à Villefranche-sur-Saône. J'avais déjà fait des projets participatifs dans la ville de Villefranche-sur-Saône, autour du territoire. Et là, c'est la première fois que je montre mon travail dans le cadre d'une exposition d'assez grande envergure avec des œuvres créées pour l'occasion.
12: On va pousser la porte ? Allez, c'est parti. Et on rentre donc dans la première salle d'exposition habituelle. On découvre votre travail.
14: Dans la grande galerie du hangar 717, c'est l'espace principal en fait de l'exposition, là où c'est un white cube, c'est-à-dire un endroit dont les murs sont blancs, ou qui accueille habituellement des œuvres au mur. J'ai choisi de détourner cette habitude et d'utiliser essentiellement l'espace de cette galerie pour présenter des œuvres que j'ai installé sur place, donc vraiment une création in situ. On arrive frontalement face à 3 piliers qui coupent l'espace. Ces piliers sont très étranges parce qu'en fait, ils sont faits de papier. Ils ont une forme de U et se dressent en nous coupant le passage. Et ce qu'on voit d'abord, c'est leur matière qui est faite d'une accumulation de strates de papier et sur laquelle on voit le grain des murs qui les ont accueillis, les petits fragments de béton, des déchirures. Alors, ces œuvres, c'est finalement pas moi qui les ai faites. Moi, mon travail, ça a été de les trouver et de les amener dans la galerie et de leur restituer leur emplacement, leur disposition originale. Ces grands morceaux de papier, c'était des affiches qui étaient collées les unes sur les autres, superposées, agglomérées pendant des semaines, peut-être des mois, et qui se trouvaient sur les piles d'un pont qui soutient une bretelle d'accès de l'autoroute à Lyon, dans le quartier de Vaise. J'ai trouvé cette matière intéressante parce que je travaille sur la matière du temps, comment le temps s'accumulent et créent des strates, voire des images, des dessins qui sont propres à un lieu. Et ça fait depuis plusieurs années que je travaille sur les affiches superposées. Mais c'est la première fois que je travaille avec un tel matériau aussi énorme. Et donc là, elles sont disposées de la même manière qu'elles étaient là où je les ai trouvées. C'est juste que le pont a disparu, le pont n'est pas là, on est à la place du pont.
12: Donc effectivement, c'est une recherche continuelle de promenade urbaine en quelque sorte.
14: Tout à fait. Oui, c'est une recherche et je m'intéresse à la dimension temporaire de la ville, au fait que les lieux se transforment en permanence, même si on ne s'en rend pas toujours compte. Et mon travail vise à montrer l'instant où la matière prend une certaine forme avant qu'elle bascule dans un autre état. De disparition ou peut-être d'apparition de nouvelles formes. Il y a toujours des choses qui sont en train de se créer et le tout est d'arriver à les voir.
12: C'est en quelque sorte une archive de mémoire qui petit à petit devient quelque chose de nouveau, il redevient à la vie.
14: Oui, c'est ça, archive de mémoire, j'aime beaucoup ce terme parce que tout mon travail porte sur la mémoire. Enregistrer les formes que prennent les lieux avant qu'ils disparaissent, ben ça c'est vraiment ce qui m'intrigue, ce que je cherche à faire. Donc là on a les grandes pièces de papier, ce sont des moulages finalement de cette structure architecturale monumentale qui n'est pas là, mais qu'on devine par son absence. C'est vrai que là, ça peut dérouter de montrer des objets de manière aussi brute, mais c'est justement ce qui m'intéresse, c'est de donner à voir ce qui est déjà là et qu'on ne regarde pas habituellement. Donc là, il y a déjà plein de choses à voir sur cette matière. Il y a des couleurs, il y a des textures granuleuses, il y a des lignes en fonction des endroits où les affiches sont restées collées, ont été arrachées. On voit vraiment du mouvement et plein de couleurs. On remarque que le dos des affiches est souvent bleu et parfois un peu rose. En fait, vous allez voir au fur et à mesure de l'exposition, vous allez découvrir de plus en plus de couleurs et de textures dans ces matériaux.
12: Je vous propose de vous suivre, on va y aller. Donc cette pièce-là aussi, elle était telle qu'elle, hein, c'est ça ?
14: Voilà, là, sur la grande pièce qui est au fond de la galerie, j'ai tout simplement montré le dos d'un de ces panneaux d'affiches, de ces pots de papier, pour montrer son envers, qui est déjà riche. En fait, ça évoque presque une peinture abstraite contemporaine, sauf que c'est le temps lui-même qui a créé l'œuvre. Il y a d'autres œuvres à l'intérieur.
12: Alors, très bien. Est-ce que tout ce que je vois, c'est du même endroit ou pas ?
14: J'ai sillonné la ville de Lyon, c'est là où j'habite, et c'est aussi une métropole que je sillonne vraiment dans tous les sens, en vélo, à pied. Et c'est important ça, parce que c'est la dimension du repérage par le corps, le fait de se confronter à l'espace, de pratiquer l'espace, qui permet d'identifier des endroits qui sont des sources de matériaux et qui sont aussi des endroits complètement hostiles pour le piéton. Ou les personnes qui se déplacent à pied, ou en tout cas sans voiture. Et ce sont aussi ces architectures qui soutiennent nos trajets quotidiens qui m'intéressent, parce que c'est pas celles qu'on va mémoriser pour se rappeler de notre quotidien, et pourtant elles nourrissent aussi notre rapport au monde. Et je pense qu'elles comptent beaucoup.
12: Bien sûr, parce que déjà sur la question visuelle, en fait. On les retient dans notre mémoire, mais elles passent finalement. Enfin, j'imagine. Enfin,
14: c'est ça.
12: Ouais. Oui. Et le corps, ça m'interpelle quand vous dites corps, parce que effectivement, surtout particulièrement sur ce qu'on vient de voir tout à l'heure, on peut faire corps avec. On peut se glisser et faire corps là sous la tente. Là, c'est
14: tout à fait.
12: Ça nous appelle, ça. Finalement.
14: Tout à fait. Je pense que l'architecture, c'est rempli de refuges. La ville est faite de plis et de replis dans lesquels on a envie de s'insinuer. Et si on ne le fait pas consciemment avec notre corps, on le fait avec notre pensée, avec notre imaginaire et avec nos souvenirs. Et je pense que c'est tout ça qui fait notre expérience des lieux. Alors là, c'est très urbain comme thème, mais on peut trouver ce rapport à l'espace à n'importe quelle échelle, dans n'importe quel type d'environnement et de territoire.
12: Ouais, même par exemple en pleine nature.
14: Je pense qu'en pleine nature, on utilise aussi notre corps pour arpenter, donc tracer tout droit pour traverser des grands espaces, ou se lever dans des replis de terre ou de coins, ou s'abriter sous les arbres. Ouais, il y a quand même ce jeu de l'échelle du corps et de ses possibilités qu'on retrouve. Le corps, c'est vraiment un outil de mesure de l'espace, donc on l'utilise forcément peu importe où on est.
12: On va peut-être s'approcher de là-bas, parce qu'on voit pas bien les pièces.
14: Alors vous parliez de déambulation, et c'est ce à quoi j'aimerais amener les visiteurs, c'est traverser l'espace et faire l'expérience de cette grande salle qui est le grand atelier. C'est un endroit que j'ai eu la chance d'utiliser, parce que ici en fait ce n'est pas qu'une galerie, c'est aussi l'atelier de Marc Pedoux. Et Marc Pedoux est sculpteur, donc il y avait une grande affinité entre le travail de recherche que je menais et ses préoccupations à lui. Donc on a beaucoup dialogué, il m'a beaucoup aidé, et le fait de travailler dans son atelier avec ses outils, ses matières aussi, certaines de ses matières que j'ai utilisées pour faire les sculptures, ça a été un grand enrichissement pour ce projet. Alors, les peaux de papier sont une sorte d'analogie de notre propre peau. Qu'est-ce qui se passe si on la décolle des murs? Quelle strate de souvenirs va-t-elle conserver avec elle? Et après, quelle forme peut-elle prendre si elle s'émancipe de la structure qui la tenait, et si elle s'envole, s'élève vers de nouvelles formes? Donc c'est un peu cette réflexion-là que j'ai essayé de mettre en place avec les sculptures qui sont dans le grand atelier. Donc des grands volumes avec où on voit vraiment les strates de papier qui se déploient, un peu comme des pages d'un livre ou des corps, des peaux, des éléments qui s'élèvent ou qui retombent. En parallèle et en regard de ce travail, j'affiche sur un des murs une série de dessins qui sont des interventions à la peinture sur des fragments de peaux de papier. Donc tout à l'heure, on avait observé que le dos des affiches est souvent bleu, et c'est un bleu assez récurrent qu'on trouve d'une affiche à l'autre. Donc j'ai pu utiliser cette couleur qui était déjà là comme fond pour faire des peintures blanches. Donc ça, les images jouent avec les motifs qui sont préexistants, les motifs nés de l'arrachage. Donc il y a des traces blanches sur des fonds bleus, et je fais apparaître comme ça des architectures avec des piles de ponts, des panneaux, des poteaux. En fait, toute la gamme de formes de l'infrastructure routière et peut-être ces formes architecturales d'où proviennent, ou alors où on peut trouver ces pots de papier elles-mêmes affichées.
12: Comme un rébus en quelque sorte.
14: Oui, un rébus ou des fantômes, un peu des souvenirs de là d'où elles viennent. Comme si on avait plein de petits fragments, de petits flashs de mémoire qui se déploient et qui nous rappellent aussi notre environnement sans cesse changeant. En fait, c'est volontairement que je cherche pas à représenter un lieu particulier. Je me dis que comme on vient d'en faire l'expérience, chacun et chacune associe ses souvenirs à ses images. Et c'est l'idée, hein, c'est d'avoir... de convoquer quelque chose qui est peut-être plus profond que la mémoire consciente. La suite de l'exposition dans une autre pièce. Oui, c'est vrai que là, vraiment, on a une explosion de couleurs. On est à l'étage dans une petite pièce qui évoque un intérieur avec une table et des chaises. Et c'est là où j'ai affiché un extrait de ma série de sérigraphies sur les murs palimpsestes de la Guillotière. Effectivement, on voit du collage. Alors, c'est parce que ce sont des images qui sont un peu troubles, un peu comme ce qu'on a... Enfin, j'aime beaucoup créer des images qui sont entre deux, qui nous amènent d'un endroit vers un autre. L'idée de transformation et de passage, c'est ce qui me préoccupe, donc on est dedans. C'est une série que j'ai commencé à faire à partir des affiches du quartier de la Guillotière, qui est un quartier où il y a une grande liberté sur l'affichage. Les murs sont recouverts et souvent il y a plusieurs épaisseurs d'affiches. Et les gens interviennent, les passants, donc il y a des déchirures, des recouvrements, des graffitis. Et c'est très très riche. Donc ça fait plusieurs années que je documente ces images qui naissent involontairement en faisant des photos et en cadrant pour avoir des sortes de compositions picturales. Depuis l'année dernière, je les transforme en sérigraphie. Et donc la sérigraphie, c'est une histoire de strates aussi. Il y a deux, enfin pour celles qu'on voit, il y a deux passages, la couleur bleue, la couleur jaune. Et en se mélangeant, elle crée d'autres couleurs, donc on a du vert aussi. Et après ces deux strates, je me suis amusée à les décomposer pour qu'on retrouve les motifs sur d'autres fonds et qu'on puisse comme ça rejouer le phénomène qui leur a donné naissance, c'est-à-dire recouvrir, accumuler. Et donc c'est pour ça qu'on retrouve aussi des motifs identiques.
12: Avec la Biennale d'art contemporain, l'exposition Pile, une archéologie du présent, de l'artiste plasticienne Claire Georgina Dodin, du samedi 5 au dimanche 27 septembre. L'inauguration aura lieu le dimanche 6 septembre à 11h en présence de l'artiste au hangar 717 à Glaizy.
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18: Le tour d'horizon de l'actualité sportive du Beaujolais Val-de-Saône, c'est tout de suite dans Calade Sport. De nombreux clubs de nos territoires effectueront leur rentrée avec le début de leur nouvelle saison ce week-end et le week-end prochain. En revanche, le championnat de Ligue 3 de football connaît déjà sa cinquième journée ce samedi 5 septembre. Le FC Villefranche-Beaujolais, qui connaît cette saison encore des débuts difficiles, déjà battu à 3 reprises, dont une fois à domicile la semaine dernière, devra donc se ressaisir à l'occasion de son déplacement à Fleury à 14h45. D'autant que l'équipe de l'Essonne, promue à ce niveau l'an passé, et pour l'instant lanterne rouge du championnat, n'a pas encore gagné cette saison. Les Tigres doivent saisir l'occasion de ne pas s'installer durablement avant même l'automne dans la zone de relégation. Le Gaul Football Club, de son côté, se déplace à l'occasion de la troisième journée du nouveau National 1, ce samedi 5 septembre. Exempt la semaine passée, il se rend à Bourges après son match nul inaugural à 18h. Tandis que son voisin du FC Limonest Saint-Didier est à son tour au repos ce week-end, après des débuts là aussi plutôt timides. Ayant fait l'ascenseur pour retrouver le championnat national 2 de handball féminin, Saint-Julien Denis-Séglaizé inaugure son retour dimanche 6 septembre par un déplacement en banlieue de Nîmes. Visant le maintien pour cette nouvelle année, les Violettes débutent à 15h sur le parquet de Bouillargues. C'est la rentrée également pour nos équipes de basket. Après une saison en demi-teinte, Beaujolais Basket retrouve la Nationale 2 avec un effectif largement remanié, en recevant d'entrée le favori de son groupe samedi 5 septembre à 20h30. Il accueille Marseille Basket à la salle Georges Lavarenne de Quincier en Beaujolais. Reprise également en Nationale 3 pour la AS Tarare qui envisage de faire mieux que la saison précédente, avec un match inaugural dans la Loire samedi toujours à 20h sur le terrain de Riorges. Bon week-end de sport et surtout, bonne rentrée à toutes et à tous.
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3: Galade Outdoor, c'est la rentrée avec vos bons plans, mais aussi avec du bon son juste pour vous. Et ça commence tout de suite avec Une seule vie, le nouveau titre d'Angèle.

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0: Calade outdoor, nouvelle version pour cette rentrée. Bien sûr que je vais continuer à vous partager mes bons plans sortis, mais je vais rajouter à ça des sorties ciné et peut-être des infos insolites que je verrai passer. Il y en aura pour tout le monde. Alors, amateurs de sorties diverses et d'infos rigolotes, restez là, ça va commencer. Et je vais commencer par vous parler du Burning Man Festival au Nevada, car là, on peut être fier, c'est un Français qui a imaginé sa vision de la Tour Eiffel. Elle a été assemblée en Vendée et exposée dans le désert du Nevada jusqu'au 7 septembre. De son nom, la Eiffela Broken Dream, cette gigantesque tour Eiffel artistique est cassée en deux. Elle a été sélectionnée parmi 500 propositions et après 50 jours de voyage pour arriver, j'espère qu'elle aura fait son effet. On commence en douceur avec cette première info que je trouvais super sympa à vous partager. Restez là, la suite va être gigantesque, je vous le promets. On rentre doucement dans le week-end et on s'écoute Joseph, Kamel et Vita. C'est maintenant sur Calade Outdoor.

outdoor, en musique, mais aussi pour un max de bons plans sortis ou même ciné, c'est ma nouvelle formule. Je vous ai promis une info gigantesque juste avant. Et ben, ça sera ce week-end à Eurexpo Villefranche avec l'arrivée des dinosaures. Retrouvez le voyage de Bumpy, le petit ankylosaure, entouré de tous ses potes dinosaures. C'est samedi et dimanche de 10h à 18h avec 3 spectacles dans la journée. L'entrée est à 12€ pour les enfants à partir de 12 ans et 18€ pour les adultes. Et bonus, vous le savez, le parking est totalement gratuit. Alors allez-vous vous immerger dans un monde extraordinaire ce week-end à Villefranche. On continue avec un peu de musique maintenant et le dernier son de Zazie sur Calade Outdoor.

ensemble le vendredi après-midi. Vous m'avez manqué pendant tout le mois d'août. En plus, je suis même pas encore partie en vacances. Ah, je sais, c'est pas juste, mais je décolle ce dimanche après avoir résisté à la canicule. Je suis ravie de vous retrouver en pleine forme. Alors, pour sortir et s'aérer ce week-end, je vous propose un tour à l'hippodrome de Paris pour une immersion dans l'univers de la mythologie nordique avec le village viking et dragon, un univers XXL avec du cosplay, des concerts et même de la littérature. Dans une ambiance grandiose avec la présence d'Arthur Plessel. Alors si vous le connaissez pas, c'est celui qui a fait les doublures voix, notamment dans la série Dragon. L'entrée est à 14€ et le parking est gratuit et totalement facile d'accès. Allez, on continue en musique et on se retrouve juste après pour la suite de mes bons plans sur Canada Outdoor.

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1: Les frérots toulousains sur Calade Outdoor, j'espère que vous passez un bon moment avec moi. Je vous emmène maintenant faire la fête ce week-end à Neuville. Ça a commencé aujourd'hui avec la braderie de 10h à 19h qui se prolongera jusqu'à demain aux mêmes horaires. Donc il vous restera du temps ce soir pour y faire un petit tour après le boulot ou l'école de vos enfants. Demain, on part au parc d'Ombreval. Un apéro vous attend à partir de 18h. Allez, on continue l'été, hein. Suivi d'un cinéma en plein air à 20h30. Et pour finir en beauté, ce que j'adore, un feu d'artifice dès 22h30. Alors, on se motive pour passer, j'en suis sûre, un très bon moment avec les Neuvilloises et Neuvillois ce week-end de rentrée. La suite de la musique, c'est ensemble sur Calade Outdoor avec Vianney et son dernier single.

Bienvenue à tous et bon après-midi à tous. On continue ensemble cette heure avec vos bons plans du week-end sur Calada Outdoor. Et maintenant, on part du côté de Montmerle-sur-Saône pour la 419e foire avec un max d'animation et de spectacles. Ça sera demain à 10h à la place du marché avec un défilé de chevaux. À 11h15, un spectacle équestre médiéval. Et sur les bords de Saône, demain toute la journée, vous aurez des démonstrations, des initiations de kayak, de canoë et d'aviron, une mini-ferme et des structures gonflables, à l'ancien camping site des Mûriers, et sur la place du marché, une fête foraine pour tous et la réalisation d'une fresque. Avec des initiations aussi aux danses latines pour tous, alors amateurs, confirmés, je vous laisse aller bouger votre body pour avoir toutes les infos, c'est simple. Vous allez rechercher la foire de Montmerle et vous trouverez sûrement votre bonheur parmi toutes les activités proposées. On continue en musique avec des accords de Gims sur Calada Outdoor. Et ben moi, je vous retrouve juste après.

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1: De retour avec vous et sur Calade Outdoor, moi c'est Erika et je vous partage toutes mes trouvailles. Le prochain bon plan sorti se passera au port de Belleville. Ça sera demain toute la journée pour sa 31e brocante. Ça commencera à 5h pour les exposants et à 8h pour les visiteurs. Alors, pourquoi pas aller flâner sur le port et faire de bonnes affaires pour vous, vos enfants, ou des cadeaux, je vous le dis, hein, pour la nif des copains de vos enfants. Car oui, qui dit rentrée dit aussi reprise des anives des copains. Et ça, c'est tout au long de l'année et ça coûte cher. Donc, autant commencer à trouver des bons plans. On prend note donc, c'est demain au port de Belleville, la brocante, elle vous y attend. On continue en musique avec DJ Goja et Michiko et on est ensemble sur Calade Outdoor.

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2: Calade outdoor avec mes bons plans qui, j'espère, vous emmènent tous dehors. Alors, comme tous les ans, le Popcorn Labyrinthe vous attend à Néron avec plusieurs activités proposées à différents prix, comme un parcours de jeu en bois pour un défi entre les épis ou le jeu de piste au milieu des maïs pour retrouver la sortie. Vous pouvez d'ailleurs combiner les deux. C'est ouvert encore ce week-end de 10h à 18h30. C'est à partir de 3 ans pour certaines activités et 7 ans pour d'autres. Bien vérifié avant. Mais je suis sûre que vous allez passer un bon moment de rigolade avec vos enfants. Encore un bon plan, comme je les aime, car c'est au grand air, c'est pas excessif, et ça vous fait passer 1 à 2 heures de rigolade à plusieurs. La musique, ça continue ensemble, et c'est le moment Remember de l'émission avec Dante Thomas, tout de suite sur Calade. Et je suis sûre que vous connaissez les paroles et que vous allez danser.

Escalade outdoor, c'est pour vous, c'est le vendredi après-midi et avec le beau temps qui dure. Alors allez profiter des belles journées à Bourgoin-Jallieu. Le festival est organisé par la ville et se déroule, oui, tout à fait, dans le parc des Lilates. Un site majestueux apparemment au cœur de la ville avec la possibilité de 10 000 spectateurs. Le festival Les Belles Journées est un événement culturel de la région avec Gaëtan Roussel et Feuchet Tartan par exemple. Bon, je vous l'annonce, hein, vous trouverez plus de place en ligne, mais à l'entrée du festival, peut-être. En tout cas, l'ambiance sera au rendez-vous. Maintenant, sur Calada Outdoor, on se bouge avec Odyssée, un son qui va vous faire du bien. Et nous, on se retrouve juste après sur le 100.9. Restez à l'écoute.

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2: Talade outdoor, c'est du bon son et des bons plans. Et avec moi qui suis aux commandes de l'émission. Je vous emmène au Mont d'Or demain pour la 5e édition de rassemblement de voitures de collection avec des modèles de l'après-guerre à 1980. Il y a de quoi découvrir des modèles originaux de l'industrie de l'automobile. Le rassemblement sera ouvert à tous de 9h à 13h. Donc il faudra bien être matinal, je vous le dis. Pour info, l'entrée est totalement gratuite et se fera sur le parking de la mairie. Je vous l'avais dit, il y en aura pour tout le monde, comme d'hab, toute la journée. Il est 14h et on continue en musique sur Talade avec un son qui donne encore envie de bouger. Et ça, c'est sur Talade Outdoor.

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1: Calade Outdoor ensemble pour le meilleur. Alors, si vous me découvrez aujourd'hui, bienvenue. Je vous le disais, dans cette nouvelle version de l'émission, on va parler ciné et ça tombe super bien. Car toute la semaine prochaine, les cinémas UGC de La Part-Dieu et de Confluence vont vous proposer des films en avant-première. Avec 8 films qui sortiront normalement cet automne, comme Karma avec Marion Cotillard. Et oui, c'est le film qu'elle a présenté au Festival de Cannes cette année. Ou encore Quelques mots d'amour. Ce sera à vous de choisir. Toutes les séances seront à 8,50€ en s'inscrivant sur le site UGC. Ces avant-premières sont possibles du 8 au 15 septembre prochain. Alors pourquoi ne pas profiter encore de la clim et d'un grand écran ? À suivre, We Are Free.

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Il est 14h, passé de 42 minutes et le temps file à toute vitesse. Mais pas de panique, j'ai encore un dernier bon plan pour vous. Ça sera ce dimanche pour une journée porte ouverte au club Climb Up de Lyon Confluence et même Gerland. Des clubs d'escalade pour découvrir une nouvelle passion peut-être. Pendant cette journée, vous pourrez faire un cours d'essai gratuit. Et quand c'est gratuit, bah nous, on adore. Et pour en profiter encore plus, jusqu'au 13 septembre, les enfants de 3 à 18 ans pourront aller au club Team Up pour faire aussi un cours d'essai. Et ce sera par contre sur réservation, donc faites attention, il faudra bien réserver avant d'y aller. Alors, le mercredi ou le week-end, c'est à vous de choisir, mais vous avez du temps pour le faire. Pourquoi ne pas faire découvrir aussi la grimpette à vos enfants? Je pense que c'est un sport complet. Et si j'avais pas le vertige, eh ben je vous le dis, hein, je tenterais bien. À suivre, la musique s'invite dans l'émission avec Talk to You de Anotre. Et tout ça sur Calada Outdoor avec moi.

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0: Le temps passe trop vite sur Calade et surtout à vos côtés. Mes bons plans sont terminés pour aujourd'hui, mais je reviens très très vite comme d'habitude pour vous emmener tous dehors et profiter de vos week-ends. Ça, je vous le promets. D'ici là, prenez soin de vous et surtout, comme d'habitude, bisous de moi. 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
1: 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Salut und hallo. Ihr hört gerade Radio Grésivaudan auf der 89, der 87,8 oder der 92,4 in Crolles, Frankreich. Oder ihr hört uns im Widerhall auf Radio Korax auf der 95,9. Ihr könnt diese Sendung aber auch im Livestream hören oder ihr könnt sie nachhören.
2: Vous vous demandez ce que vous êtes en train d'écouter? Pas de panique, nous allons tâcher de tout vous expliquer.
3: Nous sommes Colas et Max, nous sommes tous les deux en volontariat de service civique à Radio Grésivaudan près de Grenoble et nous allons vous raconter l'histoire d'une jolie rencontre complètement inattendue mais qui nous a montré que les valeurs des radios associatives dépassaient nos frontières.
2: Du 19 au 23 janvier 2026, des membres de Radio Korax, une radio communautaire allemande située à Halle, ont rendu visite à l'équipe de Radio Grésivaudan. Habitué à explorer l'univers des radios libres en Europe, Radio Korax a cette fois-ci choisi la France, et en particulier le bassin grenoblois, pour leurs aventures radiophoniques hors les murs.
3: Grenoble était d'autant plus une destination de choix, puisque la ville est jumelée avec Halle an der Saale, en Saxe-Anhalt, la ville originaire de Radio Korax. Et cette semaine de janvier n'est pas un hasard non plus, car le 22 janvier précisément est la journée franco-allemande, qui célèbre l'anniversaire du traité de l'Elysée en 1963, ainsi que l'amitié entre nos deux pays.
2: C'est donc à cette occasion que 8 personnes impliquées à Radio Korax sont venues dans les studios de Radio Grésivaudan dans l'objectif de partager nos expériences respectives du monde de la radio libre.
3: De cette rencontre est née une émission bilingue réalisée en direct lors de leur visite, mais aussi et surtout des liens forts qui se seront manifestés un peu plus tard dans l'année.
2: Car oui, les voyages se font dans les deux sens, mais on ne vous en dit pas plus. Restez jusqu'au bout de cette émission pour connaître la suite.

0: Mais avant ça, on vous propose d'écouter quelques extraits de l'émission commune que nous avions produite en direct de nos studios le 22 janvier 2026.
1: Deux jours ont été nécessaires pour construire cette émission qui s'annonçait dense et surtout complexe à réaliser.
0: Car oui, le défi principal était la barrière de la langue, que ce soit pour communiquer entre nous ou avec nos auditeurs français et allemands. Les séances de rédaction ont donc mis durement à l'épreuve nos capacités d'anglais et nos rares bases d'allemand, mais grâce à un apport important en galette des rois, tout s'est finalement bien passé. Et en plus, ils ont adoré ça.
1: Voici donc quelques temps forts de cette émission passionnante où les visions de nos paysages radiophoniques se sont croisées, tant sur le plan culturel que politique.
0: Anna, peux-tu nous présenter Radio Corax dans son fonctionnement, sa structure, ses bénévoles, etc.
2: Ja, das mache ich natürlich sehr gerne. Radio Corax.
3: Radio Corax, c'est une radio en Allemagne, on dit une radio libre qu'on puisse entendre à Halle. Radio Corax, pour la première fois, est allée sur FM au 1er juillet 2000 à Halle et aux alentours. Halle, c'est une petite ville qui est située à peu près 150 km au sud de Berlin, directement à côté de Leipzig. Et si on a envie d'entendre Halle, Radio Corax, on peut mettre la 95.9.
0: Est-ce qu'il y a une thématique précise à l'antenne ou c'est comme Radio Grésivaudan, plein de sujets différents qui sont abordés?
2: Ja, ich würde auch sagen, dass es sehr viele unterschiedliche Themen gibt.
3: Ouais, ben nous aussi, comme vous, bien sûr, on touche à beaucoup de différentes thématiques. On a plus que 160 émissions qui sont en live ou qui sont à la radio régulièrement. Et on représente 11 langues dans ces 160 émissions.
2: Bezüge und was alles geben kann.
3: Donc nous aussi on aimerait bien savoir des choses sur Radio Grésivaudan et on est là avec Céline. Céline, elle est co-coordinatrice de Radio Grésivaudan et peut-être Céline, tu peux nous raconter comment c'est genre les journées à Radio Grésivaudan. Vous faites quoi?
4: Radio Grésivaudan aus.
5: Eh bien, bonjour la France, bonjour l'Allemagne. Eh bien, la journée type à Radio Grésivaudan, il n'y a pas de journée type. Hein. C'est un lieu de vie, une radio associative. Donc, bien sûr qu'il y a des personnes qui sont salariées, qui gagnent de l'argent, qui font leur métier pour faire vivre cette radio. Mais ensuite, comme vous, on est garni de bénévoles en tout genre. Des personnes qui viennent faire des émissions radio sur différentes thématiques. Parce que nous, notre préoccupation dans notre radio associative, c'est bien sûr de permettre à tous et toutes, y compris les personnes qui n'ont pas forcément accès à la parole dans les médias classiques, on va dire, de pouvoir s'exprimer. Donc c'est un lieu de vie très vivant.
3: Comment ça s'est fait qu'en 1981, la station s'est fondée? Comment elle a été fondée? C'était qui? Pourquoi? Pourquoi il y a eu cette radio?
5: Ce pourquoi est très important, on en reparlera dans la deuxième partie, mais en gros, en France, il y a eu l'élection d'un certain François Mitterrand, qui a permis la libération des ondes, c'est comme ça qu'on appelle cet événement en France, et qui a permis de passer toutes les radios qui étaient des radios pirates au statut de radio associative, de leur donner une reconnaissance, de leur redonner une place légitime sur la bande FM. Et du coup, nous, sur le territoire, il y avait une vraie volonté citoyenne de s'exprimer. Et du coup, tout de suite, les bénévoles de cette époque ont franchi le cap, ont tout de suite saisi l'opportunité de constituer cette radio, Radio Grésivaudan, pour qu'elle ait une vraie existence et qu'elle puisse perdurer le plus longtemps possible.
0: Léna, est-ce que tu peux nous donner des premiers éléments sur comment est-ce que les radios associatives sont structurées en Allemagne? Est-ce qu'il y a une fédération des radios associatives en Allemagne?
3: Je vais vous parler des radios, on dit ça en allemand libre en Allemagne. La radio libre sont des radios qui sont pas commerciales, qui sont indépendants et qui sont ouverts à tous et à toutes et qui sont pas professionnels et qui sont aussi un projet social et pas un produit.
2: Zu dem Verein weiß ich gerade gar nicht, aber irgendwie ganz grob zur Struktur auf jeden Fall.
3: Je peux te répondre surtout sur la structure des radios ou radio libre ou radio locale non commerciale, quand c'est le nom officiel en Allemagne. Et parce qu'en Allemagne, la situation est telle que les droits des médias ou le plan de médias est décidé dans tous les départements, parce que c'est un droit qui est que décidé de département par département, comme on est un pays fédéral. Donc c'est pas, on n'a pas un droit pour les médias qui est là pour toute l'Allemagne, mais pour les différents départements. Ce qui fait qu'il y a des départements où les droits ou les subventions pour les radios libres sont très forts, il y a beaucoup de subventions, mais il y a aussi des départements où il y en a presque pas du tout, et on a des institutions médiatiques, par exemple chez nous, là où on vient, à Sachsen-Anhalt, il y a l'institution qui est là pour la compétence médiatique et qui nous soutient et qui fait des workshops où on peut apprendre comment utiliser les micros et faire la radio.
2: Von Projektförderung abhängig.
0: Oui, c'est vrai qu'en France, ça, c'est un petit peu plus unifié, mais on dépend quand même des subventions de la part des régions notamment. Mais est-ce que tu peux nous donner... je vois qu'on me fait... Non.
6: La région, non.
0: Ça dépend aussi alors des régions.
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0: Je vais laisser Clay et Alyosha présenter où est-ce qu'ils ont été ce matin, parce que effectivement ce matin il y a eu une rencontre entre les maires de Grenoble et de Halle, parce que oui, Grenoble et Halle sont jumelés. Et qu'est-ce que ça vous a fait de voir les deux parties allemands et français se rencontrer lors de cet événement?
2: Ja, beide VertreterInnen der Städte haben eben die.
3: Oui, et donc il y avait ces deux représentants qui soulignaient la bonne amitié, ou bien la volonté de la bonne amitié entre la France et l'Allemagne, et qui a débuté en 1963 et qui se lie dans le contrat qu'on a pris de la bonne amitié entre ces deux pays et de ces deux villes. Et le maire, M. Piollet, aurait répété que cette amitié, que c'est des bonnes volontés, que surtout dans cette phase géopolitiquement pas trop stable, c'est important de fêter l'amitié.
2: Die Bedeutung von Freundschaft gerade in den aktuellen geopolitischen Anspannungen und in der Lage in Europa.
11: Und ist das ein Thema, was eher bedrückt, aber die Stimmung vor Ort war eigentlich sehr, sehr schön, also sehr viel.
3: Oui, le maire, M. Piollet de Grenoble, a plutôt parlé de la situation géopolitique. Le maire de Halle, il parlait plutôt de l'importance de l'innovation technique et aussi les liens et la similarité entre Grenoble et Halle. Parce que Halle, aussi comme Grenoble, c'est une ville qui a une université et qui a beaucoup. Ou qui aimerait bien avoir beaucoup plus d'innovation dans la technologie. Et oui.
11: Park im Kontext der Martin Luther Universität ist und eben in dem Kontext auch so einfach diese Freundschaft auch als Weg vorwärts, wie es weitergeht.
0: Mais là, c'est bien joli. On parle de politique globale entre nos deux pays, de l'amitié, on célèbre, on est content. Mais je crois que de manière un petit peu plus ciblée, un petit peu plus locale, les choses ne sont pas tout aussi roses. Parce que j'ai cru comprendre donc qu'en Allemagne, il y avait une croissance des attaques politiques envers les radios associatives. Qu'en est-il à Halle, à Radio Corax? Est-ce que vous subissez des attaques de la part de certains groupes politiques?
11: Ich würde da einmal so auf einen Aspekt eingehen.
3: Donc, Premier Alyosha a dit que oui, bien sûr, même s'il y a ces groupes de l'amitié franco-allemande qui sont très contents qu'on est là et qui célèbrent l'amitié, bien sûr, on est aussi visé par des attaques, surtout de la droite en Allemagne et Corax aussi. Et donc, par exemple, Radio Corax, surtout, est attaqué sur Internet, par exemple, dans les commentaires. Il y a beaucoup de gens qui écrivent des choses avec beaucoup de haine et très haineux et qui remettent en question l'existence de ces radios associatives, mais aussi surtout de Radio Corax à Halle. Et à côté de tout ça, il y a aussi un parti politique qui s'appelle la AfD, qui est assez fort en ce moment et qui dépose beaucoup de demandes dans le Parlement. Comment est-ce que, par exemple, notre radio, elle est financée? Qui est-ce qui travaille? Donc, elle veut savoir les noms. Et qui agit clairement contre la liberté d'expression, parce que, par exemple, elle nous dit que ce que nous, on fait, c'est pas sous la liberté d'expression, parce que tout ce qu'on fait, c'est juste être toujours contre tout. Donc, on est contre les choses, et ça fait pas part de la liberté d'expression. Et en fait, l'idéologie est que la AfD, elle est contre tout ce qui soutient pas son idéologie. Et ceux qui pensent, elle est contre nous parce que nous on pense que c'est pas vrai et c'est pas bien ce qu'elle fait, et donc elle nous attaque. Et même si nous, tout ce qu'on fait, c'est on dit, on répète et on répète et on répète que on est ouvert et on essaye de reproduire des valeurs démocratiques pour faire part à notre radio et pour s'expressionner chez nous.
11: Von wie Öffentlichkeit funktioniert und wie eine demokratische Öffentlichkeit funktioniert oder eine emanzipatorische.
4: Und da würde mich
3: j'aimerais bien poser une question à Radio Grésivaudan. C'est quoi le rôle des radios associatives aussi envers le mouvement de la droite politique?
4: Von diesem politischen Rechtsruck, über den wir gerade gesprochen haben.
5: Comme en Allemagne, on observe une droitisation aussi de notre paysage politique. C'est une réalité. Nous, on a des élections qui vont arriver. Alors là, il va y avoir un premier coup, ça va être les municipales, mais la prochaine grosse marche, ça va être les présidentielles en 2027. Et effectivement, on a quelque chose qui se dessine et qui s'oriente à l'opposé des valeurs qu'on défend. Par exemple, nous, en tant que radio associative, chez nous, à Radio Grésivaudan, on est très engagés contre les discriminations. On lutte contre les discriminations, même. On est tourné vers l'écologie, vers la culture pour tous et par tous. Et du coup, effectivement, ces valeurs ne rentrent pas forcément dans les lignes politiques de l'extrême droite. Mais on garde quand même ce rôle, pour moi, à mon sens, qui est fondamental, d'apporter aussi des informations en ce sens-là, mais aussi d'agir sur le territoire en faisant par exemple des ateliers radiophoniques, en proposant de l'éducation aux médias et à l'information auprès de scolaires, de jeunes, mais pas que. Tout ça témoigne qu'en fait, on a vraiment une volonté de continuer à faire vivre la démocratie, de donner la parole aux citoyens et bien sûr de faire en sorte qu'il y ait encore un vivre ensemble de qualité sur notre territoire. Et c'est ça le rôle des radios associatives. Moi, je pense que globalement, les radios associatives, elles ont un instinct de survie redoutable. On a fait face dans notre histoire à énormément de crises, d'attaques en tout genre. Et bien sûr qu'aujourd'hui encore, on va relever le défi parce que non seulement on est nécessaire, mais en plus, on a cette rage en fait de faire vivre nos valeurs, quoi.
0: Là, moi, je voulais aborder un autre aspect des radios associatives, la place des personnes issues de l'immigration à l'intérieur de ces radios, et aussi la place peut-être plus large des migrants, en fait, entre la France et l'Allemagne. Pour ça, je vais passer à l'anglais. Donc, peut-être, Julie, je te demanderai juste de traduire en français pour nos éditeurs et auditrices, mais je laisserai Anastasia répondre en anglais. So,
3: Anastasia fait part de Common Voices. Common Voices, c'est la rédaction multilinguistique et aussi la rédaction des migrants à Radio Corax. Les thèmes de migration, d'immigration, c'est une grande part aussi des thèmes abordés dans les radios associatives. Et Anastasia, toi, tu viens de l'Ukraine. Et la question, c'est quoi les différences entre les espaces pour les migrants à Halle et à Grenoble?
6: I cannot speak that much of Grenoble, so these are like two like migrant places that I found in these few days, but I can say a little bit more about Halle. So in Halle, we have a Passage 13. It's,
3: Halle, par exemple, il y a la Passage 13. C'est un endroit où il y a, qui est associatif, qui est dans un quartier plutôt populaire où il y a beaucoup de migrants qui habitent. Elle disait que les Allemands là-bas, ils n'aiment pas trop habiter. C'est plutôt un quartier pour les migrants. Et là-bas, on peut faire plein de choses. Il y a des cours de danse, on peut faire du sport, beaucoup d'ateliers. Et ce qu'elle adore dans cet espace, c'est que l'organisation, les gens qui travaillent là-bas, c'est vraiment genre moitié-moitié des Allemands et des migrants. Et donc, ils travaillent très bien ensemble et elle adore ça. Après, il y a un autre petit endroit et ça s'appelle Welcome Treff, donc le lieu où de bienvenue. Et c'est un petit bureau. Et là-bas, il y a les migrants qui peuvent venir et qui peuvent avoir de l'aide avec la bureaucratie. Et puis, il y a Radio Corax avec Common Voices.
6: And then there is, of course, my beloved Radio Corax and Common Voices. Common Voices is one of the...
3: Donc, Common Voice, c'est une des rédactions de Radio Corax. Elle a été créée en 2016 par un groupe de réfugiés qui est arrivé en Allemagne. Et c'est beaucoup plus qu'une rédaction et c'est beaucoup plus que la radio. Parce que c'est un espace, c'est un endroit où les gens nous entendent, ils nous donnent une voix, où on est respecté. Tous les jeudis, vous pouvez nous écouter, là en ce moment par exemple, de 15h à 17h.
0: Thank you very much, Anastasia, merci beaucoup.
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14: Et donc, comme c'est déjà dit, maintenant, on va se rapprocher plutôt vers la culture, parce que maintenant, on va mener, suivre un peu une recherche que Anna et Julie, et aussi Hervé, je pense, ont menée, parce que Anna et Julie, quand on était en tour en direction de Grenoble, vous avez eu l'idée de faire la recherche d'une pente qui était perdue, qui était un peu perdue, qui n'existait plus tôt là, et vous avez pensé... vous mettiez à l'idée de le trouver. Et comment c'est arrivé?
6: Ok, also...
14: Alors, c'était quand on a entendu qu'on va faire un voyage à Grenoble, on a dû penser à notre groupe de musique préféré, Tolar, et que ça fait déjà un peu de temps qu'on n'a rien entendu d'eux, et donc on a dû apprendre qu'ils se sont dissolus, et donc on a pensé que quoi mieux faire que le demander pourquoi on doit rester si triste et on ne peut plus entendre quelque chose d'eux, pourquoi ils ne font plus de la musique, donc c'était notre but, c'était de le demander en direct.
3: Peut-être on peut passer la parole à Hervé, parce que c'était une des premières stations ici à la radio. Also genau, vielleicht, um darauf zu antworten, können wir ja Hervé kurz sprechen lassen, weil mit dem haben wir nämlich gesprochen, es war eine unserer ersten Stationen auf der Suche nach Tolar.
15: Oui, ben en tout cas, merci pour cette petite quête que vous m'avez fait mener, parce que c'était assez sympa. Puis savoir que, franchement, savoir que Tolar, un groupe qui était quand même assez underground, même sur Grenoble, est un des groupes préférés d'une radio allemande, je trouve ça absolument génial. En fait, Tolar, vous m'avez expliqué que vous vouliez avoir des nouvelles de ce groupe. Vous me l'avez fait écouter sur le téléphone et je dis mais je connais ça, j'ai déjà entendu, et en fait je me suis rendu compte que c'était un groupe qu'on diffusait à l'antenne, et en fait en cherchant un peu j'ai vu qu'en fait il était produit par Tainia Solum. Alors Tainia Solum, c'était en fait un petit label lui aussi assez underground, qui produisait des groupes punk pour la plupart, ou en tout cas des groupes en recherche musicale. Et qui avait la particularité de fabriquer lui-même ses pochettes de disques. Et donc, en fait, c'est comme ça que j'ai pu, en fait, je me suis dit, mais en fait, pour vraiment pour la petite histoire de Radio Grévousan, après, vraiment, j'arrête de parler parce qu'il faut, ou en tout cas, il faut m'arrêter. On a eu une technicienne, en fait, qui s'appelle Glenn et que je salue, qui a travaillé chez nous pendant un petit moment et qui, dans un troc, comme on sait le faire dans les radios associatives, on lui a échangé un radiocassette. Un vieux radiocassette contre quelques disques de la production Tiny Asylum. Et donc, en fait, pour vraiment terminer ce que j'ai à dire, après je vous passe la parole, et au nom de l'amitié franco-allemande, Hanna, ich habe ein Geschenk für dich.
2: Also vielleicht damit auch alle, die auf Deutsch
4: schön. Ja, das ist so schön. Hier wurde gerade eine CD über den Tisch gereicht.
2: Vielen, und vielen Dank.
4: De Tolar, Erwin, unser Au-pair.
2: Das ist so schön.
4: Wow.
2: Und er hat uns ja auch erzählt.
4: Im Hintergrund.
2: Ja, ich übersetze vielleicht nochmal kurz, um auch alle mit ins...
3: Eine CD. Aber vielleicht können wir ja trotzdem kurz sagen, wie wir Tolar, nach Tolar gesucht haben. Pour raconter comment on a trouvé Tolar.
2: Ja, genau. Also angefangen hat es natürlich in Deutschland, haben wir schon eine E-Mail an die...
14: Tout a commencé déjà à Halle, quand on a essayé d'écrire un mail à Tolar, avec leur mail qui sur leur compte, sur le compte Bandcamp, mais rien s'est passé. On n'a jamais eu une réponse et maintenant on sait aussi pourquoi, parce que cette mail n'est jamais regardée ou presque que tous les trois ans. Donc c'était très bien qu'on a déjà eu de premières infos quand on était ici à Radio Grésivendon pour la première fois. Et donc le soir même, on était dans une bar, c'était vraiment très dur parce qu'on était obligé de boire un verre. Et on a demandé aux gens d'alentour de la bar s'ils connaissent Tolar. Et donc on a déjà eu un premier conseil de nous adresser dans une autre bar à une mec qui a joué dans un groupe de musique qui est avec des gens de Tolar. Et on pense que peut-être il avait déjà le contact, mais il ne voulait pas nous donner. Et donc notre petite enquête a dû mener encore.
3: Mal in der Band gespielt, die mal mit Tolar gespielt hat. Und der, hatten wir das Gefühl, hatte eigentlich den Kontakt zu Tolar, aber wollte ihn uns nicht geben.
2: Genau, damit wollten wir uns natürlich nicht zufrieden geben und haben, vor allem Julie...
14: Et donc on n'était pas satisfaite par ces discussions-là avec ces mecs et donc on a encore mené notre recherche, surtout Julie qui s'est créé une fake compte Facebook, Rest in Peace Facebook, ici c'est encore utilisé, en Allemagne on ne l'utilise plus, mais sur Facebook on a trouvé le compte de Jocelyne, une des mecs de ce groupe, qui a fait un post pour une locale autogérée, donc pour un centre autogéré, et donc on y est allé.
3: Comme, und zwar le local autogéré, wo wir dann gestern hingegangen sind.
2: Und dort waren wir dann.
14: Alors, on y est allé, et malheureusement, on n'avait pas eu le droit d'enregistrer dans ce local, mais par contre, on a appris que le mec derrière là-bas est assez un ami de Jocelyn, et donc on a eu son numéro, on l'a appelé, mais pas le journée, mais il a rappelé le mec du bar, et donc quand on était en train de faire un entretien avec quelqu'un complètement différent, devant le bar, sur une concert impressionnante de Tolar, c'était le moment et Jocelyn est venu et on était hyper contents.
3: Wir konnten mit ihm sprechen.
2: Wir waren so nervös.
3: Und dann haben wir ein Interview gemacht.
14: Et donc on a fait une entretien avec lui et c'était vraiment génial et on va faire un petit montage sonore avec tout ça qu'on va mettre sur la page de Radio Courax. Donc malheureusement on a fait cet entretien, mais malheureusement il ne va pas se réunir, donc c'était vraiment la fin de cette quête, c'était vraiment très très triste et plus la soirée s'est écoulée, aussi on était plus beurré, mais par contre c'est devenu plus triste et oui, il n'y aura pas une
0: réunification. Waouh, merci beaucoup pour ce récit. On a vraiment hâte d'écouter ça. Est-ce que vous pouvez nous dire où est-ce qu'on pourra retrouver le podcast?
3: Sur radiocorax.de.
0: Très bien. Voilà, chers auditeurs et auditrices, on arrive à la fin de ces deux heures de live très très spéciales sur Radio Grésivaudan. Merci beaucoup à vous toutes et tous qui nous ont écoutés. Je vais remercier toutes les personnes qui sont intervenues pendant ces deux heures. Du côté de Radio Corax, donc de Hall, nous avons eu Anastasia, Clay, Alyosha, Hanna et Lena. Du côté de Radio Grésivaudan, il s'est agi de Hervé et de Céline. Pour nos traductrices formidables interprètes, nous avons eu voilà, un tonnerre d'applaudissements parce que c'est vrai que c'était deux heures extrêmement fatigantes, mais en tout cas qui étaient vraiment remplies avec succès. C'est Julie et Hanna, donc pareil, de Radio Corax. Nous avons eu Cola à la technique, merci à toi encore une fois. Et je vais passer la main à Paulina, également de Radio Corax.
4: Euch Max und Paulina durch die Sendung begleitet. Ich hoffe, ihr hattet einen genauso schönen Abend bzw. Nachmittag, je nachdem, wann ihr es gehört habt, wie wir. Bis bald.
0: Tschüss.

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3: Nous faisons maintenant un bond dans le temps de 4 mois. Nous voilà dans le train, direction Markelfingen, au bord du lac de Constance, au sud de l'Allemagne, pour le Radiocamp.
4: Salut Radio Grésivaudan, on est le mercredi 13 mai 2026 et Colas et moi nous sommes arrivés à Markelfingen pour le Radiocamp 2026.
5: Voilà, et vous entendez l'Undersee du coup, juste à côté de nous, donc le lac, on n'est pas très loin de Constance du coup, en Allemagne, en Sud-Allemagne, on est là pour un camp radio.
4: Le camp radio organisé par la Fédération allemande des radios associatives, même si on ne dit pas associatif en Allemagne, on dit radio
5: libre
4: et radio communautaire aussi. Voilà, donc on est là pour 4 jours et demi à faire des ateliers, des workshops sur la radio de manière générale. On a notamment retrouvé nos amis de Radio Corax
5: qui nous ont invités
4: ici. Et on était très contents de retrouver Cléa, Alyosha, Anna et d'autres encore qu'on n'a pas rencontré toute la team parce qu'ils ont ils viennent en force au Radio Camp parce qu'ils participent à l'organisation. Radio Corax participe à l'organisation du camp chaque année.
5: Et ça n'a pas l'air d'être une petite organisation, hein, franchement. Ils ont l'air d'avoir quand même beaucoup de matériel. Ça. Moi, je suis impressionné par tout ce qu'ils ont déployé là. Ils sont depuis ce matin.
4: Il y a tout l'aspect dortoir avec les lits de camp et puis il y a l'aspect technique aussi parce qu'ils vont, pouvoir traduire chaque workshop en 4 langues différentes avec des mini-radios portables et des gens qui vont traduire en direct. Enfin, bon, voilà, on est forcément sur le mood radio. Il va y avoir des choses en rapport avec la radio, même dans les outils qu'on peut utiliser au quotidien.
5: Et on va accueillir à peu près 150 personnes, de ce que j'ai entendu.
4: Oui, donc, 150 personnes. Et puis, peut-être aussi la cuisine. On peut dire un mot sur c'est un collectif de Fribourg qui viendront tous les jours faire la cuisine. Et on est les bienvenus pour aller aider. Une cuisine donc qui va être participative et végane, apparemment. Donc on a hâte de voir ça. Voilà, c'est tout le programme, un peu un aperçu de ce qu'on va pouvoir faire. Et puis jour après jour, peut-être qu'on vous racontera nos avancées, ce qu'on y fait. Et puis les rencontres qu'on fait aussi. Qui risquent de faire froid et de pleuvoir. D'ailleurs, là derrière nous, on voit un nuage d'eau qui arrive. Donc on va vite se rentrer. Mais

0: 14 mai.
1: Voilà, jeudi de l'Ascension, mais nous ne faisons pas l'Ascension. Nous sommes toujours à Markelfingen, à côté de Constance, où nous avons fait notre première journée d'atelier.
0: Journée bien remplie, on a chacun choisi un atelier différent. Est-ce que tu veux commencer pour décrire ton atelier?
1: Carrément. Alors moi, j'ai choisi un atelier qui était orienté sur la voix, le travail de la voix, à travers donc la lecture de textes plus littérature, un travail sur des voix dans la publicité et un travail de la voix lors du doublage.
0: Et du coup, tu as travaillé avec ta voix en allemand ou en français?
1: Voilà, et c'est là où les choses se compliquent. On a la chance, je crois qu'on l'avait dit hier, il y a des personnes qui sont là en fait pour traduire tout au long de ces journées. Et donc moi, j'avais la chance d'avoir une personne qui traduit en français et aussi en anglais, parce qu'il y avait d'autres personnes qui avaient besoin que ce soit en anglais. Et tout du long de la journée, j'ai eu droit à des explications en français. On ne savait pas exactement comment ça allait fonctionner, mais donc on a des personnes qui traduisent tout au long de la journée en français, en anglais, en farsi.
0: Et en espagnol aussi.
1: Exactement. Et toi, Colin, alors quel a été ton programme de ce jeudi?
0: Eh bien, moi, c'était un atelier sur l'écriture de fiction radio pour enfants. Donc, on était avec un groupe de 5 enfants pour créer une histoire, tous ensemble. On a commencé par à se poser des questions sur comment on écrivait une histoire, qu'est-ce qu'il fallait dans une histoire, qu'est-ce qu'on voulait comme personnage, si on voulait que ce soit une histoire drôle, une histoire de mystère, des choses comme ça. Et au final, on est parti sur une histoire familiale compliquée. Il y avait des histoires d'enlèvement, de chantage. C'était particulier.
1: Tout ça, c'était le souhait des enfants.
0: C'était le souhait des enfants qui ont décidé de mettre en scène. C'était digne d'Amour, Gloire et Beauté. C'était magnifique. Mais donc voilà, on a écrit l'histoire toute la matinée et le début d'après-midi. Et ensuite, on a enregistré. Toutes les voix, on a fait comme si on jouait comme une italienne en fait au théâtre ou des choses comme ça. Et voilà, et à la fin, on ressort avec un compte radio où on a rajouté des petits bruitages qu'on est allé enregistrer un peu partout sur le camp. Et ça donne une belle histoire de quelques minutes. On peut-être récupérer un extrait.

0: Hallo Chérie, wie geht es dir? Wie war dein Tag?
1: Papa, ich muss mit dir sprechen. Und jetzt sei ehrlich. Du sagst ja immer, man muss ehrlich sein. Heute war ein Mädchen bei mir. Sie heißt auch Klinger. Sie sucht nach ihrer Mama Susanne. Klingelt ein Glöckchen bei dir?
0: Nein.
1: Papa, sei ehrlich.
0: Das sind Erwachsenensachen. Da verstehst du noch nicht. Deine leibliche Mutter und ich haben uns total verstritten. Und sie hat Saltinge über mich, die die Leute nicht wissen dürfen. Ich mache das alles nur für dich.
2: Même question, comment tu as géré l'allemand? Est-ce que donc l'histoire
3: ben, j'ai
2: est
3: lu.
2: Tu as lu l'allemand quand t'avais écrit?
3: J'ai des bases un petit peu d'allemand, donc ça, je savais à peu près comment prononcer les choses, mais c'était pas très très facile.
2: On est d'accord.
3: Là pour le coup, avec des enfants, par exemple avec des enfants, moi il n'y avait pas d'autre choix parce que les enfants, ils ne parlent pas français, logique, mais même l'anglais avec lequel qui est un peu ma roue de secours, avec lequel je me débrouille de temps en temps pour communiquer avec les gens. Même l'anglais, pour eux, ça ne marche pas. Il faut parler
2: voilà,
3: en allemand.
2: Exactement. Donc, c'est un séjour où nous adaptons. Qu'est-ce qu'on peut dire d'autre, peut-être, sur les prochains jours là,
3: ce soir, on va regarder une petite réunion sur l'histoire des radios. Bah, je ne sais pas exactement si c'est un film ou une réunion, mais sur l'histoire des radios associatives et surtout des radios pirates au début en Allemagne et pas qu'en Allemagne, dans toute l'Europe. On peut faire un petit débrief quand même sur la cuisine, sur la vie de camp, etc. Bah, c'est très bien organisé. On a eu un débrief ce matin de toutes les organisations qui tenaient place et c'était très très sympa. C'est bien animé, vous pouvez sûrement peut-être l'entendre un tout petit peu dans l'enregistrement.
2: Et nous avons un train.
3: On pourra couper, il n'y a pas de souci, le train.
2: On pourra garder le train parce qu'il faut savoir qu'il y a des trains qui passent très régulièrement juste à côté du camp. Ils sont vraiment
3: juste
2: proches.
3: À côté.
2: Voilà.
3: Alors on sort du camp, la voie de chemin de fer est en face.
2: C'est ça. Et, ouais, bon, c'est un peu dangereux, mais on s'y fait. Bon, ben voilà, je pense qu'on a fait le tour.
3: À demain.
2: À demain.

0: Salut, on est là pour le troisième jour du Radio Camp.
1: Alors techniquement on est samedi, mais c'est notre troisième reportage qu'on fait.
0: Oui voilà, c'est ça. On n'a pas fait ça le vendredi soir, on a été trop occupés à faire les Olympiades Radio. Les Olympiades Radio qui se sont bien passées d'ailleurs.
1: Un très gros programme hier. C'était très très dense.
0: Oui, et toute la journée d'ailleurs a été très dense. Moi de mon côté, j'ai fait un atelier qui parlait de déconstruire les narrations et se projeter dans un rapport plus fondamental à la nature, aux éléments qui nous entourent. Et du coup, ça a pris la forme d'exercices de méditation. Le matin, on est allé en forêt, et l'après-midi, c'était beaucoup plus des exercices de théâtre, d'impro. Donc moi, ça m'a beaucoup plu.
2: I guess it's some kind of like piano. Also birds. Yeah, true. Birds could also give you hope. You know.
3: Donc si je comprends bien, vous, en plus de ça, vous, c'est les éléments de la nature qui vous donnent de l'espoir.
2: Because you know, as long as there are birds, you can survive. Like, if you're in a place where you're not quite sure if it's conducive for human habitation, yeah.
3: Le son du lac, de l'eau du lac, et la nature, les feux de la...
4: Yeah.
0: Et vraiment, cette sensation qu'on ressort, c'est l'impression d'être retourné un peu en enfance et d'avoir retrouvé des sensations très primaires, mais très, très agréables. Et tout de suite aussi, une relation avec le groupe qui a été très, très facilement forgée. Donc ça, c'était une très chouette journée. Et toi, Kula ?
1: Moi, j'ai participé à un atelier qui parlait de politique. De politique sur notamment sur les termes et les concepts qui ont été repris, enfin qui étaient originaires des milieux de discussion de gauche ou alternatifs de gauche et qui ont été repris maintenant par des médias de droite, par des groupes de discussion d'extrême droite même. Et donc on se posait la question de qu'est-ce qu'on pouvait faire pour se réapproprier certains concepts. Est-ce qu'il y a des concepts qui étaient à jeter tout simplement parce qu'ils avaient trop de connotations maintenant? Et en général, qu'est-ce que c'était la marche à suivre pour lutter contre la perversion de ces concepts-là? Et donc, c'était en allemand. J'ai donné beaucoup de mal à la traductrice qui m'accompagnait. Merci à elle, merci à Pauline quand même d'avoir participé tout le long, parce que c'était vraiment dense, je pense, à traduire. Mais c'était vraiment très, très intéressant. Et on a sorti beaucoup de choses de ce... Mais cet atelier-là, je pense que ça me fait réfléchir pendant un moment.
0: Et moi, je remercie aussi ma traductrice qui m'a suivi hier, et puis d'ailleurs Pauline, donc, qui était là aussi ce matin. Donc c'est Astrid qui m'a suivi hier, et donc voilà, Pauline et Astrid étaient là aussi ce matin pour l'atelier qu'on a fait sur le concept d'awareness. Et là, pareil, on était plus sous la forme d'un cercle de parole. On a échangé pas mal de choses en groupe, en binôme. Et pareil, donc là, il y a eu besoin de traduction français, allemand, anglais, assez intense. Et voilà, ils font un très très gros travail.
1: Et voilà, d'ailleurs, il y a aussi Anna aussi qui fait partie de l'équipe de Radio Corax, qui nous a aussi beaucoup aidés de temps en temps. Voilà, tout ça, sachant qu'elles font tout ça de manière. Enfin, elles ne sont pas professionnelles.
0: Non, pas professionnelles, et elles sont un peu gratifiées. Elles n'ont pas payé leur entrée au camp, et elles sont un petit peu gratifiées de cette activité-là.
1: Mais ça reste un grand effort qu'elles font pour nous, et on les en remercie.
0: Peut-être qu'on fera encore un dernier point, peut-être demain.
1: De conclusion, avant de prendre le train.
0: Voilà. Eh bien, à bientôt.
1: À bientôt.
0: Eh bien, bonjour Radio Grésivaudan. On est le mardi 19 mai, nous sommes rentrés d'Allemagne et on enregistre actuellement depuis le studio de la radio. Voilà, on n'a pas fait le dernier compte-rendu sur place, parce que je pense qu'on avait un programme très chargé sur les deux derniers jours. Mais on vous fait quand même un petit bilan du festival. Je crois qu'on avait fait le point dans la queue pour se servir à manger le samedi midi. Donc je pense qu'il reste en fait à raconter la grande soirée du samedi soir. Et la conclusion du festival le dimanche matin, notre retour en France. C'était une super soirée.
1: C'était très très très très cool. D'abord, ça a commencé surtout par la diffusion d'une émission qui a duré 2 heures, si je me trompe pas.
0: Voilà, c'est ça.
1: 2 heures où on a diffusé tous les contenus qui avaient été préparés lors des ateliers tout au long du festival. Très honnêtement, moi, je pensais pas qu'il y avait autant de choses qui avaient été produites. Enfin, oui. J'ai été vraiment surpris.
0: Tout pareil. J'ai l'impression, en fait, que pendant ces 4 jours de festival, il y a tellement de choses qui se sont passées. Et on a juste été là à quelques endroits, mais j'ai l'impression d'avoir raté énormément de choses. Enfin, pas négativement, mais juste qu'il y avait tellement de propositions que c'était vraiment, il y avait des trucs qui se faisaient de partout. Et je me disais, mais c'est fou. Et du coup, c'était trop bien d'avoir cette émission à la fin, où on puisse savoir justement tout ce qui a été produit. Et peut-être que tu peux dire un peu, toi, ce que j'ai apporté.
1: Ma contribution, elle est spéciale.
0: Très, très drôle.
1: Parce que moi, j'avais participé, donc, comme j'avais dit dans la première journée, à un atelier pour faire des contes pour enfants. Et donc, techniquement, je suis une voix dans le conte pour enfants.
0: C'est vraiment une histoire qui était très drôle, même si c'était en allemand. Du coup, on avait des bouts de traduction. Enfin, moi, j'avais des bouts de traduction en temps réel. Juste, c'était assez loufoque, on va dire.
1: Et sinon, la plupart les autres contenus, il y avait des reportages sur l'espoir, notamment. Toute la première heure, c'était une émission qui avait été faite dans un atelier précis sur l'espoir.
0: Il y avait des micro-trottoirs.
1: Et des reportages sur qu'est-ce que c'était de faire partie d'une radio libre en Allemagne.
3: Alors, chers auditeurs, chers amis, soyez les bienvenus à ce magnifique rendez-vous d'information, de formation et aussi de divertissement au Radio Camp de cette année, le Radio Camp de 2026.
4: Ladies and gentlemen, we welcome you to Marco Fingen Radio Camp, the 30th edition. And please feel at ease, we are going to be presenting our show, which is called Hope.
3: Mesdames, mesdemoiselles et messieurs, soyez les bienvenus au Hope Radio Show.
5: Alors moi, quand je suis arrivé de France au Radio Camp pour travailler sur la fabrication de cette émission collective, je me suis dit, tiens, en Allemagne, ils ont la montée de l'AFD, et nous, en France, on a Le Pen, Bardella. Peut-être il serait intéressant de faire une émission pour parler de la montée de l'extrême droite, une émission polyglotte contre le fascisme. Et quand j'ai proposé ça, les participants et participantes à ce workshop m'ont dit, oh non, pas l'extrême droite, on en a marre d'entendre que des mauvaises nouvelles, d'entendre parler des fachos sans cesse. Faisons plutôt une émission sur l'espoir. Et voilà pourquoi on a décidé de faire une émission sur l'espoir, une émission positive sur la politique, avec que des choses qui donnent le sourire, des jolies paroles qui ne parlent pas de problèmes et qui nous font espérer un monde meilleur.
6: Je pense qu'effectivement, regarder tout ce qui se passe, c'est pas la meilleure manière de garder espoir. Mais en même temps, regarder ensemble ce qui se passe, c'est une manière aussi de créer l'espoir. Si on se pose les mêmes questions ensemble, pour moi, on crée le fait qu'on veuille tous garder, on veut tous sauvegarder cette même pensée-là. Et donc, ça crée de l'espoir aussi. Mais on voit aussi qu'il y a des choses qui menacent l'espoir. Il y en a beaucoup, que ce soit du côté écologique, politique. Il y a plein de choses qui menacent ça. Mais si on y pense ensemble, je trouve qu'on crée de l'espoir quand même avec ça.
0: Je pense que se retrouver dans le collectif, ça peut beaucoup aider. Je pense aussi que, en fait, l'un et l'autre se retrouver tout seul et se retrouver dans le collectif, je pense qu'il peut y avoir du positif, hein. On peut trouver des choses dedans. Je pense que on peut s'aider du collectif pour trouver de l'espoir personnellement, et on peut apporter son aide à un collectif pour aider le collectif à trouver son propre espoir aussi.
7: I am Boubacar from Gambia and listen to my story. I left my country, Gambia, at an early age to move to Libya in North Africa. And the sentiments which make me leave Libya to Europe are abuse, rights violation, freedom, and many more.
0: Et l'atelier donc auquel on a participé le samedi matin avec Colas, c'était un atelier sur l'awareness, le concept qu'on connaît en France plus sous la réduction des risques ou sur les équipes un peu de safer dans les événements de musique, des festivals, etc. Là, c'était un atelier vraiment pour parler plus largement de ce concept où on doit prendre soin de soi et des autres. Et du coup, on a pu témoigner chacun et chacune dans l'atelier de comment est-ce qu'on pouvait mettre en place ce concept d'awareness dans nos radios. Et donc, on a enregistré quelque chose et moi, je me suis occupé de faire le montage de ça. Et donc, pareil, ça a été diffusé dans l'émission finale du samedi soir.
8: Moi, j'étais arrivé en service civique à notre radio, Radio Grésivaudan à Grenoble. On a une personne, notre tutrice, qui vraiment nous demande dès notre premier jour si on a des besoins, si on a des problèmes, ou même si juste on a envie de parler de choses qui nous concernent personnellement dans notre vie privée.
9: The ways we work at the station and the ways we treat each other on air or at the bar or on the sofa or wherever it is in the station, we're transmitting like a way of being together out to the wider world. And if it can make a really big, powerful difference. If we get that wrong, it hurts people.
1: Et c'était très, voilà, une très belle émission, très belle technique aussi. Moi, je suis impressionné par le service technique qu'ils ont pu proposer
0: carrément
1: en live. Enfin, voilà, on est quand même dans un cadre qui est pas facile pour lequel pour travailler, pour faire une émission, etc. Et je suis impressionné par comment ils ont réussi à mettre tout en place. Enfin, c'était vraiment incroyable de voir qu'on pouvait faire de la radio comme ça un peu partout, quoi.
0: Ouais, exactement. Il y a vraiment cette sensation de faire de la radio partout avec n'importe quoi. Le dimanche matin, on a vraiment fait des grands remerciements, des grands applaudissements pour l'équipe technique d'abord, puis aussi l'équipe d'organisation, l'équipe de la cuisine, on en a déjà beaucoup parlé, enfin toutes les personnes qui ont réussi à rendre le festival vraiment super chouette.
7: We hope you enjoyed our program and hopefully we hope to see you soon. Un vielen Dank zusammen.
0: Festival du coup qui s'est conclu par une fête, par de la musique.
1: Voilà, une jolie fête en musique, DJ set, il y a une section karaoké aussi voilà. Au début.
0: C'était
1: tout
0: très
1: le monde a
0: drôle.
1: Participé en français, en allemand, en anglais.
0: Voilà, le dimanche matin, on a rangé, on a eu la remise des prix des Olympiades.
1: Oui, notamment. On peut vous annoncer qu'on est arrivé cinquième, je pense, ou sixième,
0: pas si mal.
1: Les équipes. Voilà, pas trop mal, mais pas sur le podium non plus.
0: Voilà, peut-être qu'on pourra vous faire passer aussi le jingle qu'on a créé pour l'occasion, parce qu'il y avait un des défis, c'était de créer un jingle pour le Radio Camp 2027, et on l'a ramené. Radio Camp 2027, c'est parti! Ah, attends, il y a le train qui arrive. Oui, donc, je disais, Radio Camp 2027, c'est parti! Voilà, et puis après, nous avons passé tout notre dimanche après-midi dans le train pour rentrer à Grenoble à 21h.
1: Voilà, bah on peut faire peut-être une conclusion sur le fait que c'était très sympa. C'était très sympa de revoir une partie de l'équipe de Radio Corax qu'on avait vue donc en janvier, qui était venue nous rendre visite. L'organisation de l'événement, on sent qu'ils sont au cœur du truc, mais comme pas mal de gens, et ça, c'est intéressant de voir à quel point ils sont impliqués dans tout ce qui se passe là-bas, et on voit que c'est super intéressant, qu'ils y mettent de l'énergie et tout.
0: Ils sont passionnés, on sent vraiment, comme tu dis, ils ont à cœur de faire tout ça, et nous, ça m'a vraiment donné envie d'y revenir, et ça donne envie de continuer à garder contact avec eux, ça donne envie de continuer à collaborer, à faire des choses ensemble, et voilà, continuer un peu l'aventure avec les radios libres allemandes.
1: Voilà, et nous-mêmes, personnellement, on verra où est-ce que ça nous mène, mais moi, effectivement, je me pose beaucoup de questions sur est-ce que l'année prochaine, c'est possible que je refasse un tour au Radio Camp à Markelfingen.
0: Tout pareil. En tout cas, c'était trop cool. Notre voyage au-delà de nos frontières radiophoniques se termine donc ainsi. On aura rencontré des personnes merveilleuses
8: et on en garde une trace que nous avons voulu vous partager dans cette émission.
10: Un grand merci à toutes les personnes que nous avons rencontrées durant cette expérience et à toute l'équipe de Radio Grésivaudan de nous avoir permis de vivre ce voyage.
8: Alors voilà, on espère que maintenant vous aussi, vous êtes convaincus que nos valeurs n'ont pas de frontières. Tchuss!
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1: Bonjour et bienvenue dans Cinérama. C'est un nouveau générique pour ceux qui connaissent l'émission et puis pour ceux qui ne la connaissent pas, eh bien on va repréciser ce qu'est Cinérama. C'est une émission qui dure une demi-heure, une émission hebdomadaire où il est question eh bien de cinéma évidemment. Nous parlons de films qui sont sur les écrans. Parfois nous écoutons des réalisateurs, des acteurs, des actrices, des réalisatrices et puis nous jouons aussi à des blind tests. Voilà pour la présentation de l'émission. Et puis le générique n'est pas la seule nouveauté puisque eh bien, l'équipe est recomposée avec un membre qui nous avait quitté pendant une année. Bonjour Manu.
15: Bonjour, bonjour à tous.
1: Et donc tu n'as pas supporté finalement d'être seul chez toi et tu es revenu dans l'équipe et on en est très content. Et d'ailleurs, eh bien, on va commencer par toi. De quoi tu vas nous parler pour cette rentrée?
15: Alors c'est d'un film italien qui s'appelle The Holy Boy, d'un cinéaste qui s'appelle Paolo Stripoli. Voilà.
1: Et puis toi Sophia, tu étais là la saison passée et tu es de retour.
16: Et oui, tout à fait. Et moi je vous emmène en Chine pour vous parler de Lettres d'amour de ma grand-mère, de Lan Hongshun.
1: Et puis toi Guillaume?
17: Moi je vous parlais de The Good Sister, mais aussi de la ressortie en salle de Terminator 2.
1: Et parler de Terminator nous permettra de finalement jouer un blind test autour de la filmographie relativement conséquente de Arnold Schwarzenegger. Mais nous allons commencer cette émission avec peut-être le film qui est présent sur le plus d'écrans en France pour cette rentrée cinématographique. Il s'agit de Trois Adieux, film d'Isabelle Coixet qui raconte eh bien, l'histoire d'une femme confrontée à la maladie et à la fragilité de l'existence.
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5: Oh, je crois que je vois exactement ce que vous voulez dire.
1: Quand un film traite de la mort annoncée de son personnage principal, il arrive souvent qu'on ait affaire à un mélodrame avec des pointes lacrymales. Alors ce n'est pas la trajectoire choisie par la catalane Isabelle Coixet qui adapte le roman autobiographique Tre ciotole riti per un anno di crisi de Michela Murgia, paru en 2023, un ouvrage inspiré par l'expérience de l'autrice qui va disparaître peu de temps après sa publication. Alors ce qu'a aimé la réalisatrice dans cet ouvrage, c'est sa capacité à trouver de la beauté dans le quotidien et dans la vulnérabilité. Trois adieux est donc un film existentiel, entendez par là qu'il traite avec douceur de notre finitude et quoi en faire.

Alors au tout début du film, il y a une image poétique des oiseaux qui volent par milliers, on appelle ça le murmure, et la voix off de demander pourquoi ils font ça, une réponse qui viendra pour clore le film. Mais avant cela, il y a une séparation, celle de Martha et Antonio. Alors elle se fait après une soirée courtée par Martha qui a toujours choisi de ne pas se contraindre à faire ce qu'elle ne voulait pas, une qualité qui avait tapé dans l'œil d'Antonio lors de leur rencontre 7 ans plus tôt, mais qui maintenant fait figure d'obstacle. Alors ça parle, et puis plus rien. Martha est seule, la voilà qui a perdu l'appétit, le fameux goût à la vie aussi. Tandis que lui, chef d'un restaurant dont la cote grimpe, bien qu'il se sente incapable d'aller vers une autre, se sent lui quand même beaucoup mieux. Prof de sport, Martha fait toujours du vélo comme une fugueuse, repère un collègue attachant et plein d'attention, mais il y a autre chose. Alors que sa sœur la conduit chez sa gastro-entérologue, les médecins repèrent un cancer au stade 4. Les chances de guérison ne sont pas vraiment comptées, un seul traitement semble valide, le corps médical ne donne aucune échéance. Alors j'avais même pas repéré que la bande originale c'était une espèce de vieux jazz tranquille. Alors que le film pourrait basculer dans le mélodrame, oui quand même, quitter puis atteindre d'un cancer irrémédiable, Martha, d'abord un peu interloquée, décontenancée, va rebondir, vivre peut-être comme elle ne l'a jamais fait. Alors il n'y a pas de grands élans musicaux qui accompagnent son quotidien dans lequel au premier abord, elle note sévèrement le restaurant de son ex et s'en tiche d'un grand carton trouvé dans les poubelles représentant une star coréenne de la chanson comme si elle se montrait finalement infidèle. La mise en scène est d'une sobriété salvatrice, laissant pointer la légèreté, avec des images douces, finalement, d'une Rome loin des clichés touristiques. Martha choisit de ne pas sombrer, se sachant vaguement finie, elle décide de s'ouvrir à la vie, de réhabiter son corps, se laissant aller au plaisir d'une glace trop grande, lâchant à son collègue qu'il lui plaît, et l'invitant à dîner. Elle sait aussi faire la paix avec sa sœur, contenter ceux qui vont lui survivre, sans exiger quoi que ce soit, sinon qu'on habite encore sa maison quand elle ne sera plus là.

0: Trois Adieux est un film patient porté par des acteurs bien dirigés, dont Alba Rohrwacher, qui incarne avec délicatesse et subtilité cette femme à qui la vie va échapper et qui la retient autant qu'elle peut. C'est une histoire simple, sans grands artifices, qui déjoue le mélodrame pour offrir un questionnement sur comment on doit célébrer la vie et accueillir la mort quand elle arrive bien trop tôt. Ce film, Trois Adieux, est dans plus d'une centaine de salles en France. Un petit-fils part sur les traces d'une correspondance familiale vieille de plusieurs décennies. Nous parlons de Lettres d'amour de ma grand-mère.
1: Cinérama.
2: Parfait.
1: Alors qu'on se le dise d'emblée, Lettres d'amour de ma grand-mère est une grosse surprise. Un budget rikiki, environ 2 millions de dollars, un casting quasi intégralement non professionnel, un cinéaste inconnu hors de sa région natale. Et pourtant, ce troisième long-métrage de Lan Hongchung, originaire de Shantou, est devenu l'un des plus gros phénomènes de bouche à oreille du cinéma chinois de l'année, avec près de 300 millions de dollars de recettes mondiales. Après deux comédies familiales tournées en dialecte Teochew, Proud of Me en 2018 et Back to Love en 2022, c'est le premier film de Lan Hongchung distribué en France, importé ici par le distributeur spécialisé Trinity Ciné Asia. Le film s'écarte du registre comique pour s'ancrer dans une histoire méconnue en Occident, celle de l'émigration des populations chinoises du Sud vers le Nanyang, littéralement les mers du Sud, et notamment vers la Thaïlande, Singapour, la Malaisie ou le Vietnam. Et il s'appuie sur les Kiaopi, ces lettres accompagnées de mandats, donc d'argent, envoyées par les migrants à leurs familles restées au pays. Aujourd'hui inscrites au registre Mémoire du Monde de l'UNESCO. Un pan entier de mémoire collective, féminine et diasporique, que Lan Hongchung choisit de raconter, plutôt que de se frotter au blockbuster qui domine d'ordinaire le box-office chinois. Une leçon d'humilité économique, doublée d'un geste aussi intime que politique. Chiaowei est criblé de dettes. La rumeur familiale veut que son grand-père, parti en Thaïlande dans les années 50 et resté injoignable depuis, ait fait fortune au point de financer des écoles là-bas. Chiaowei s'associe donc à son oncle pour aller lui soutirer sa part du magot, direction Bangkok. L'oncle lui conseille de fouiller d'abord dans les secrets d'Ama, la grand-mère, ses lettres et mandats Kiaopi, gardés cachés depuis des décennies dans le grenier pour y retrouver une adresse. Un jour, une lettre était d'ailleurs arrivée sans son enveloppe habituelle. Le facteur chargé de la cheminée était tombé dans une rivière en crue, emportant le texte, mais pas le cliché qui l'accompagnait. Sur cette photo, Ama avait cru reconnaître une nouvelle épouse et de nouveaux enfants, la preuve donc d'un remariage, d'un abandon. Elle avait alors cessé de lire ses lettres. Et pendant des décennies, elle va vivre avec cette certitude que son mari l'a abandonnée. Cette première partie menée tambour battant à le rythme d'une comédie d'arnaque, presque cynique, mais le film va vite basculer. On quitte Chiaowei, le protagoniste principal, pour plonger dans le récit diégétique du jeune grand-père, que tout le monde surnommait Turbo d'Acier, alors juste père en exil, qui vivait en Thaïlande, de son tuk-tuk, et de Nanzi, la fille de l'aubergiste chez qui Turbo d'Acier avait trouvé refuge à son arrivée en Thaïlande. On comprend alors peu à peu ce que représentait vraiment cette photo mal interprétée. Voilà. Le vrai geste de mise en scène de Lan Hongchung, c'est ce changement de focale, lâcher son narrateur contemporain, gouailleur et cupide, bien que bon, pour un récit historique porté progressivement en flashback successif et immersif par les femmes. Le montage signé par le réalisateur lui-même assume cette rupture de ton, sans transition molle, presque comme un passage de relais générationnel. La photographie à deux caméras et la partition installent une temporalité feutrée, très mélodramatique assumée, parfois trop, l'emphase un peu appuyée de la BO participe constamment à souligner l'émotion, mais le malentendu autour de la photo est l'exemple parfait de la manière dont le film pense sa politique du regard. Ce qu'Ama a lu comme une trahison intime était en réalité une scène de transmission collective. Les enfants qu'une petite école chinoise clandestine fondée par Turbo d'Acier accueillait et auxquels une langue et une culture étaient transmises, loin de leur terre d'origine. Le film multiplie ses échos entre l'école et les lettres à plusieurs mains, écrites donc par des écrivains publics, puis par Nanzi, la fille de l'aubergiste. Et dans les deux cas, il s'agit de maintenir un lien avec une langue, une culture, une mémoire envers et contre l'exil. Ama aura passé des décennies à croire à un abandon qui était en réalité lié à un acte de solidarité diasporique, historique. Un contresens tragique, hein, terriblement révélateur de la manière dont l'absence à distance se remplit toujours des pires scénarios. Ce mélo a en fait une colonne vertébrale politique solide. Bon, on y parle d'un système migratoire où les hommes partent pour la guerre, la conscription, la survie, tandis que les femmes des deux côtés de la mer de Chine portent la mémoire, l'attente et souvent l'invisible sacrifice. Mais le film ne les réduit pas juste à des femmes qui attendent, hein, puisque comme je le disais, Nancy, la fille de l'aubergiste, devient elle-même actrice de cette transmission et va prendre le relais de l'écrivain public. On peut penser à The Farewell de Lulu Wang pour cette manière de faire du secret familial le moteur d'un récit diasporique. Ici, le secret n'est pas gardé par choix, mais causé par une rivière en crue, charriant un malentendu de longue date.
2: C'est

0: Lettre d'amour de ma grand-mère est un mélo qui assume ses effusions et on lui pardonne hein, quelques notes de piano un peu appuyées. Car sous les larmes, il y a une vraie proposition engagée. Parce que ces lettres ne sont finalement pas seulement celles d'un homme à son épouse adorée. Elles sont celles d'une famille, à une communauté, d'une communauté à son histoire. Et après avoir traversé la mer, les décennies et les frontières, elles arrivent jusqu'à nous. Leur plus belle destination était peut-être l'universel. Car si l'exil a changé de pays, d'époque et de visage, il laisse toujours derrière lui les mêmes absences, les mêmes attentes, les mêmes liens qu'on tente de maintenir à distance. Ces lettres nous rappellent ainsi que derrière les grandes histoires de migration, il y a toujours des vies minuscules qui s'écrivent et qui méritent d'être lues, vues et entendues.
1: Lettre d'amour de ma grand-mère, un succès chinois et maintenant présent en France sur les écrans. Le retour en 4K et en 3D d'un monument de la science-fiction signé James Cameron, nous parlons de Terminator 2.
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5: Hasta la vista, baby.
6: 35 ans après sa sortie, Terminator 2, le jugement dernier, n'a toujours pas dit son dernier mot et revient au cinéma dans une nouvelle copie 4K et 3D. Alors c'est l'occasion de constater à quel point le film est toujours actuel et excitant, si on peut dire, comme un roman d'Isaac Asimov dopé au napalm. Terminator 2 a pourtant été fabriqué dans des conditions assez folles. Le scénario est écrit en quelques semaines, la pré-production est très courte pour un projet de cette ampleur. Le tournage s'étale sur près de 6 mois et Cameron arrive en post-production avec seulement quelques mois pour terminer l'un des films les plus chers jamais produits en raison d'effets spéciaux qu'une personne ou presque n'a encore réalisé à cette échelle. Alors on pense évidemment au T-1000, hein, en métal liquide capable de changer de forme, dont les transformations numériques vont marquer une étape essentielle dans l'histoire des effets spéciaux, sans oublier bien sûr les maquillages et animatroniques de Stan Winston, hein, et la poursuite dans le canal Los Angeles qui reste aujourd'hui encore une leçon de mise en scène. Alors Cameron, hein, reprend le monstre du premier film pour en faire le héros du second, transforme Sarah Connor en guerrière tellement obsessionnelle qu'elle finit parfois par ressembler elle-même à une machine, et construit autour de John Connor une étrange relation filiale avec un robot qui apprend progressivement ce que signifie être humain jusqu'à réussir dans les dernières minutes à nous émouvoir.
7: Alors le plan c'est quoi ?
8: Ma mission est de te protéger.
7: Ah ouais ? Et qui t'a envoyé ?
8: C'est toi. 35 ans après maintenant, tu m'as reprogrammé pour te protéger ici, dans cette époque.
7: Ça c'est profond.
6: Contrairement à Aliens, True Lies ou Abyss, hein, il ne s'agit pas ici d'une nouvelle restauration utilisant l'intelligence artificielle très controversée qui avait réveillé la colère des puristes. Ici, on repart de la restauration effectuée pour la ressortie 3D de 2017, supervisée par Cameron à partir d'un scan 4K, hein, du négatif original, mais le résultat n'est pas forcément beaucoup plus enthousiasmant. Alors je m'explique, hein, le problème vient notamment du débruitage numérique appliqué à l'image qui a considérablement réduit le grain du 35 mm original. Terminator 2 a été tourné en pellicule, hein, par le chef opérateur Adam Greenberg et possédait donc un grain et une texture typiquement argentique. En voulant obtenir une image extrêmement propre et détaillée, les visages deviennent trop lisses, certaines textures paraissent presque artificielles et paradoxalement, bah, plus l'image est techniquement impeccable, plus elle peut parfois sembler éloignée de la photographie d'origine. Alors ça ne veut pas dire que l'expérience est sans intérêt, hein. La définition est spectaculaire, la 3D offre une autre manière de redécouvrir la mise en scène de Cameron comme pour la ressortie totalement réussi de Titanic, et surtout revoir Terminator 2 sur grand écran reste une évidence. C'est juste que c'est un film qui se méfiait de la fascination pour la perfection technologique, et que cette machine parfaitement lisse, brillante et sans aucune imperfection, le T-1000, hein, ben, ce n'était pas trop ça qu'on était censé soutenir.
1: Et bien en tout cas, la ressortie de ce film nous donne l'occasion de jouer un blind test avec la filmographie de Arnold Schwarzenegger. Le principe, 5 extraits, il faut trouver le titre, c'est parti.
9: Galate. Tu as tué mon père, tu as tué mon peuple. Et tu as volé l'épée de mon père.
10: Oh, oh, j'ai peut-être fait ça lorsque j'étais jeune. Il fut un temps, mon garçon, où je recherchais l'acier. Et l'acier était plus important pour moi que l'or ou les joyaux.
1: C'est trouvé, c'était facile.
11: Bah, Conan le barbare.
1: Eh oui, Conan, jeune cimérien réduit en esclavage après le massacre de son village, devient un redoutable guerrier. Devenu adulte, il part se venger. C'est vraiment le rôle qui a lancé la carrière de Arnold Schwarzenegger. Deuxième extrait, c'est facile aussi.
12: Vous êtes des chiffres molles. Vous manquez de discipline. Je peux vous dire que ça va changer. Je ne vais plus vous lâcher. C'est moi qui commande. Vous n'aurez plus vos mamans derrière vous pour vous essuyer vos petits papotins. Ah non, alors, il est temps de transformer ces mollusques en muscles.
1: trouver facile.
6: Alors c'est idéal pour la rentrée, c'est un flic à la maternelle, Yvonne Reitman.
1: Et oui, film de 90. Pour arrêter un trafiquant de drogue, le policier John Kimble doit infiltrer une école maternelle et se faire passer pour un instituteur. C'est un des premiers grands rôles où l'acteur exploite son potentiel comique, entre guillemets. Allez, troisième extrait.
7: Que voulez-vous, monsieur Quaid?
8: La même chose que vous, je veux me souvenir.
7: Mais pourquoi?
8: Pour redevenir moi-même.
7: Vous êtes ce que vous faites. Un homme se définit par ses actes et non par ses souvenirs. Venez, prenez mes mains. Maintenant, ouvrez-moi votre âme, s'il vous plaît.
1: Trouver.
6: C'est le dialogue avec Quato dans Total Recall.
1: Oui, film de 1990 avec notamment Sharon Stone, Douglas Quaid, un ouvrier qui rêve de partir sur Mars, s'offre des souvenirs artificiels d'un voyage qu'il n'a jamais effectué, mais l'expérience réveille des souvenirs qui semblent indiquer qu'il est en réalité un ancien agent de secret traqué par des puissants ennemis. Allez, nouvel extrait.
3: Il y a les gars de la sécurité routière qui veulent me carrer une fanfare dans le fjord parce que vous avez bousillé leur avion. Il y a le maire et le conseil municipal qui me broutent les roustons à cause du foutoir que vous avez mis sur la place. Tout le monde me tombe dessus. On me demande où est-il, comment et pourquoi. Est-ce que je me fais bien comprendre?
4: Je fais juste mon boulot, c'est pas toujours simple.
3: À cause de vous, notre commissariat a la plus mauvaise réputation de tout le comté. Il y a les gens pas faits de la chambre de commerce qui se sont donné le mot pour me danser la lambada dans le couloir à l'antique.
11: Actif, vous ferez équipe avec Moustache.
13: Salut, Macaille. Ça te brancherait qu'on aille se dépucer ensemble?
14: Ne me touche pas, c'est compris, ratapoil.
1: Trouvé.
6: C'est le chef-d'œuvre de McTiernan, Last Action Hero.
1: Oui, film de 1993. Danny, un jeune garçon passionné de films d'action, reçoit un billet magique qui lui permet d'entrer dans l'univers de son héros préféré, Jack Slater. Parodie des films d'action de Schwarzenegger, en quelque sorte. Dernier extrait de ce blind test consacré à la filmographie de Schwarzy.
15: Je crois que vous vous connaissez tous.
16: Salut les gars.
17: Salut.
16: Comment ça va?
17: C'est votre amant?
15: Mon quoi?
16: Faites attention à ce que vous dites.
17: Je sais très bien ce que je dis, j'attends seulement une réponse.
16: Eh bien, vous n'allez pas en entendre plus si vous ne vous excusez pas tout de suite.
17: M'excuser? Pour lui avoir rendu hommage?
16: Hommage? Vous l'avez insulté?
17: Une belle femme qui a un homme pour ami ne peut pas être autre chose que sa maîtresse.
15: Ne parle pas
17: autrement
15: comme ça.
17: Autrement, pour moi, ce n'est pas naturel, si elle ne l'est pas.
16: Très bien, vous l'aurez cherché.
1: Trouvé.
6: C'est Hercule à New York.
1: Oui, premier film
6: improbable,
1: de Arnold Schwarzenegger en 1970. Hercule, fils de Zeus, est envoyé sur Terre et se retrouve à New York. On va s'arrêter là pour le descriptif du film.
6: Plus rigolo que l'Odyssée, il faut le dire quand même.
1: Oui, plus rigolo, oui. Ainsi s'achève ce blind test consacré donc à la filmographie d'Arnold Schwarzenegger, puisque nous parlions de la ressortie de Terminator 2. Changement d'ambiance avec un adolescent capable d'absorber la douleur des autres qui devient l'objet d'une étrange fascination. Nous parlons de Holy Boy.
18: Qui êtes-vous?
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19: Alors, découvert, en fait, à l'étrange festival, hein, The Holy Boy, hein, parvient à se frayer un chemin dans les salles, hein, ce qui est plutôt une bonne nouvelle. Alors, après Classic Horror Story, Paolo Stripoli confirme son appétence pour un fantastique qui est rattaché à une tradition littéraire. Il incarne peut-être à lui seul là, une voix singulière au sein du cinéma de genre italien, et il s'empare donc d'un sous-genre, hein, le folk horror, développant ainsi un récit singulier qui frappe par son implication émotionnelle. Alors, après un prologue sidérant, le générique s'ouvre sur les magnifiques paysages de la vallée des sourire. D'ailleurs, c'est le titre original du film, je ne vais pas le traduire en italien. Alors, situé dans les Alpes, donc le héros, l'anti-héros plutôt, Sergio Rossetti, professeur d'éducation physique et ancien sportif de haut niveau, débarque dans un petit village de montagne, Rémis, pour intégrer son nouveau poste. Il est accueilli comme un prince par les habitants. Sergio Rossetti se montre d'emblée irritable et agressif, alcoolique et dépressif. Il ne fait rien pour s'acclimater à la population qui, elle, par contre, fait preuve d'une empathie suspecte. Il n'arrive pas à surmonter en fait le suicide de son fils dont il se sent responsable. Alors son attitude antipathique crée une dissonance assez atypique. Alors en général, le protagoniste principal se retrouve confronté à l'hostilité des autochtones, hein, qui voient d'un mauvais œil l'arrivée d'un étranger. Or là, le cinéaste expose un schéma inverse. Les villageois sont étrangement bienveillants. Ce dispositif déstabilisant suscite un malaise indécis mais cohérent au regard du récit. Et quand Sergio rencontre un élève solitaire, Matteo Corbin, qui se trouve être le cœur même de l'intrigue, sa vie bascule.
20: Benvenuto, professore.
18: vedra. È la pace dei sensi.
19: Sans dévoiler tous les enjeux et ressorts dramatiques, hein, le The Holy Boy aborde la notion de résilience, mais aussi la déresponsabilisation que l'on peut éprouver à la suite d'un traumatisme. Alors ce jeune lycéen, hein, donc Matteo Corbin, hein, au corps frêle, tient tout le village sous sa coupe, consciemment ou non. Il absorbe les souffrances des gens au sens littéral, les vidant de tout affect. Ce déni collectif de la tristesse, perçu comme un don de Dieu, contamine un village qui flotte dans un bonheur insoutenable et surtout illusoire. Alors c'est pas tous les jours qu'on voit un film en fait d'horreur de surcroît qui s'empare en fait d'un sujet aussi passionnant, on va dire à la fois existentiel, philosophique et métaphysique sur la place de nos émotions dans notre construction intime. Alors faut-il accepter et vivre avec notre souffrance ou trouver un moyen d'effacer ce qui nous encombre, nous empêche d'avancer? Alors le réalisateur choisit de répondre à ce dilemme et donc il tranche, hein. Paolo Stripoli feint l'ambiguïté pour mieux étayer un positionnement clair qui a aussi une résonance politique. En dévoilant ses intentions profondes, hein, ce conte pour adultes mute en pamphlet contre l'obscurantisme et le déni de réalité. Alors pour autant, il n'a rien d'un tract non plus anti-religieux, hein. Il s'inscrit plutôt dans une tradition morale où chaque individu doit faire face à ses responsabilités. Le réalisateur finit par humaniser Sergio, hein, un anti-héros qui devient de plus en plus attachant.
7: Ma lo sa che lei qui è già una star. Sono settimane che non parliamo d'altro.
20: Ma che sapete tutti quanti in questo paese?
19: De cette nécessité de flécher puis harmoniser le récit, le film perd en mystère ce qu'il gagne en cohérence. En s'emparant du folk horror, le réalisateur creuse des thèmes passionnants. Il observe un village où les habitants sont sereins, mais sous l'emprise d'un jeune homme au pouvoir à double tranchant. Passé sa faculté d'absorber la souffrance des autres, il possède aussi la capacité de manipuler les esprits, autant ange réparateur que figure diabolique. Le film est à la fois une critique de l'aveuglement religion et une réflexion sur la culpabilité et la mémoire rempart contre l'oubli.
7: Come stai?
20: Io sto bene.
19: Alors ambitieux et intelligent, hein, le film est quand même a quand même pas mal de moyens par rapport à ce type de production. Hein. The Holy Boy bénéficie aussi d'une mise en scène élégante et précise. Alors elle ne cherche jamais les effets chocs, toujours attentive aux détails et aux éléments insolites. Alors ce qui crée un sentiment d'inquiétante étrangeté dès l'arrivée de Sergio dans la petite bourgade. La durée des plans, le fait de s'attarder sur les visages des habitants accentue cette atmosphère anxiogène. Alors le soin apporté au cadrage, la splendeur d'une photographie aux teintes brumeuses et la tranquille assurance d'un découpage à l'ancienne imposent The Holy Boy, bah, comme une œuvre fantastique, essentielle. Le nouveau film du réalisateur est sélectionné, enfin je le dis comme ça, au Festival de Venise et apparemment il change de genre, il est plus dans un thriller et c'est peut-être un des réalisateurs italiens sur qui compter à l'avenir.
1: Ben, tu seras vigilant, j'imagine. Une sœur tiraillée entre son amour pour son frère et la vérité qu'elle doit révéler. Nous parlons de The Good Sister.
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23: Bon, décidément, on met bien les pieds dans le plat avec cette reprise, hein, avec des sujets très sombres. Et c'est pas The Good Sister qui va mettre à mal la paix que vous avez peut-être réussi à acquérir lors de la pause estivale. Alors, pour son premier film, l'Allemande Sarah Miro Fischer, hein, voit grand et grave avec l'histoire de Rose, une jeune infirmière qui traverse une période assez flottante, hein, de son existence. Elle vient de se séparer de sa compagne, ne sait pas très bien quelle direction donner à sa vie et retourne vivre quelque temps chez son frère aîné, Sam, ce grand frère rassurant auprès duquel Rose a pris l'habitude de revenir quand tout va mal. Cet exemple-là de refuge familial, hein, ce point fixe et rassurant de son existence, va voler en éclats lorsqu'elle va découvrir qu'il est accusé de viol. Rose est convoquée par la police parce qu'elle pourrait avoir entendu quelque chose et à partir de là, tout ce qui semblait si solide et qui cimentait sa vie commence à se fissurer inexorablement. The Good Sister a tout, hein, pour devenir un vrai thriller avec en MacGuffin le fait que Sam est coupable ou non. Rose deviendrait ainsi notre point de référence, à la fois plongé dans cette histoire hors norme et témoin investigateur à la recherche d'une réponse tranchée. La direction prise par la réalisatrice se révèle être beaucoup plus intéressante qu'un simple bon polar intimiste, mais pas moins angoissant. Alors, intimiste, hein, c'est bien le mot clé quand même à retenir, car tout va passer par cette sphère du privé, hein, entre ce qui lie Rose et Sam à partir d'une question particulièrement inconfortable. Que fait-on hein, lorsqu'une personne que l'on aime est accusée d'un acte monstrueux? Alors, inconfortable, mais qui va faire tout le sel de ce qui va s'en suivre après l'accusation posée. Car ce type d'accusation ne concerne pas seulement ceux qui les reçoit, hein, elle contamine tout ce qui l'entoure. Les souvenirs, les liens familiaux, la confiance et jusqu'à l'image que l'on avait de la personne et de notre relation avec cette personne. Peut-on trouver acceptable ou même comprendre hein, qu'un être humain puisse à la fois être bon avec certains et un monstre avec d'autres? Est-il concevable d'être doux envers certains et commettre l'irréparable envers d'autres? Alors ce questionnement est intéressant hein, dans le cadre de The Good Sister parce qu'il est d'habitude réservé à un certain type de film, les films de guerre hein, où on montre des soldats ou des généraux capables des pires actes hein, mais étant de bons pères de famille, prévenants et doux à côté. Et cette question de la représentation et de ceux que l'on étiquette monstres est particulièrement passionnante parce qu'elle lève un lièvre hein, que l'art aide à comprendre hein, ou tout du moins aide à apporter une réflexion comme dans deux œuvres récentes, hein, L'ombre du commandant de Daniela Volker et La zone d'intérêt de Jonathan Glazer. Alors même si je trouve le premier bien plus pertinent sur le sujet que le second, hein, les deux explorent le ressenti de l'entourage de personnes qui ont œuvré pour le pire hein, de ce que l'humanité a pu produire. Et en les excusant ou non, voire en niant les faits pour certains, on voit que cet entourage a toutes les peines du monde à voir, hein, vouloir voir ou même à imaginer l'ombre d'un monstre dans l'âme de ce proche hein, qu'ils ont tant aimé d'une certaine manière. Alors The Good Sister refuse la facilité hein, qui consisterait à faire apparaître soudainement Sam comme un monstre justement hein, parce que ce serait finalement rassurant. Hein. La réalité qui vient frapper à la porte de Rose est beaucoup plus difficile. L'homme qu'elle aime et l'homme qu'elle découvre à travers cette accusation ne sont peut-être pas deux personnes différentes. Il va falloir en tirer une seule vérité.

0: Alors, à travers cette situation, hein, Sarah Miro-Fisher a choisi un angle encore relativement peu exploré dans les films consacrés aux violences sexuelles, hein, à savoir celui de l'entourage de l'accusé. C'est l'occasion d'observer les mécanismes de loyauté, de déni, d'aveuglement qui peuvent se mettre en place autour de lui. Car lorsqu'on croit la victime, il faut parfois accepter simultanément de perdre quelqu'un que l'on aime. Et du coup, notre propre remise en question par rapport à l'image de nous-mêmes que l'on s'est construite avec nos proches et qui nous définit aussi. On comprend donc que le sens du titre à une bonne sœur est multiple, une fidèle dans tous les sens du terme, un soutien, une adepte ou quelqu'un qui va apprendre à s'émanciper, à devenir elle-même en dehors d'un lien remis en cause par une horrible réalité.
1: Eh bien ce film, comme les autres, est en salle de Good Sister.
2: Bon, je crois qu'on s'est dit tout ce qu'on avait à se dire.
3: Mais qu'est-ce qui se passe?
4: Au revoir.
3: Qu'est-ce que vous avez dit?
5: Je crois qu'il est grand temps de s'en aller.
6: Oui, ça ne fait aucun doute.
7: Nous n'allons pas revenir là-dessus.
8: Non, écoutez...
9: Maintenant, je vais vous demander de vous en aller. Vous en aller.
3: Parfait.
1: On se retrouve la semaine prochaine avec évidemment des films. Toi, Manu, tu auras quoi?
10: J'aurai la reprise de Akira et puis un film qui s'appelle Flush, l'histoire d'un type qui a sa tête coincée dans des shots turcs.
1: Et toi, Sophia, peut-être moins rocambolesque?
11: Tout à fait. Je vous parlerai de La vie d'une femme de Charline Bourgeois-Taquet.
1: Et ça nous donnera l'occasion de jouer un blind test autour de la filmographie de Léa Drucker. Et toi, Guillaume?
0: Je vous parlerai de Pressure.
1: À la semaine prochaine.
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2: Bonjour à toutes et à tous, Christina Silvero pour ce bulletin de Nu Info. À la une, plus de 1000 morts dans les inondations dans l'Himalaya, l'ONU renforce son aide. À Gaza et Cisjordanie, faute de financement, le PAM réduit son aide alimentaire. Enfin, en République centrafricaine, agriculteurs et éleveurs renouent le dialogue pour prévenir les violences. Le bilan des inondations dévastatrices qui ont frappé l'Himalaya à la frontière entre le Népal et la Chine dépasse désormais les 1000 morts. Des milliers de personnes restent portées disparues. Dans les vallées ravagées, les opérations de secours se poursuivent dans des conditions extrêmement difficiles. Des rescapés restent privés d'eau potable, de nourriture et de soins. Jérôme Bernard.
3: Déclenchée mercredi 26 août par l'effondrement d'un glacier et un glissement de terrain, la catastrophe a fait 987 morts au Népal et 16 en Chine, selon les derniers bilans, encore provisoires, communiqués par les autorités des deux pays. Beijing fait également état de 546 personnes disparues, tandis que Katmandou en recense plus de 4200. Alors que la mousson se poursuit, les opérations de recherche et de sauvetage se concentrent notamment sur plusieurs tunnels au Népal. Une centaine d'ouvriers employés sur des chantiers de barrage pourraient s'y être réfugiés. La Fédération internationale des sociétés de la Croix-Rouge et du Croissant-Rouge avertit que des cours d'eau obstrués pourraient encore provoquer de nouvelles inondations. Selon elle, la menace de glissement de terrain est réelle et immédiate. Dans les districts les plus durement touchés, routes, véhicules et habitations ont été engloutis sous plusieurs mètres de boue. Des communautés entières restent isolées. La catastrophe frappe particulièrement durement les populations déjà vulnérables, notamment les femmes et les filles. Selon ONU Femmes, quelque 43 000 femmes et filles auraient désormais besoin d'une aide humanitaire immédiate au Népal.
2: Faute de financement, le programme alimentaire mondial doit réduire son aide dans les territoires palestiniens, malgré des besoins considérables. En Cisjordanie, le PAM va diviser par deux le nombre de bénéficiaires de 400 000 à 200 000, alors que 900 000 personnes ont besoin d'aide, des besoins qui ont plus que doublé depuis 2023, tandis que violences de colons, déplacements et restrictions de mouvement privent de nombreuses familles de leurs moyens de subsistance. À Gaza, récemment confrontés à des conditions de famine, 1,5 million de personnes dépendent du PAM. L'agence a déjà réduit de 40% son aide en espèces à 375 000 personnes. Et malgré une légère amélioration, le PAM met en garde contre tout faux sentiment de sécurité. Sean Hughes, représentant du PAM dans les territoires palestiniens occupés.
4: Le PAM, avec nos partenaires humanitaires, appelle les autorités israéliennes à permettre l'entrée de ces produits en quantité suffisante par des voies d'acheminement adéquates et sans plus attendre. Les légères améliorations récemment observées dans les indicateurs de sécurité alimentaire, signalées le mois dernier par le cadre de classification de la sécurité alimentaire, l'IPC, ne doivent pas donner lieu à un faux sentiment de sécurité. Les deux tiers de la population sont toujours confrontés à des niveaux de faim correspondant aux phases de crise ou d'urgence. Et si l'aide alimentaire humanitaire n'est pas maintenue, jusqu'à 90% de la population pourrait être confrontée à des niveaux élevés d'insécurité alimentaire aiguë d'ici la fin de l'année. La situation reste extrêmement dure et instable. Les frappes aériennes et les bombardements se sont intensifiés ces derniers jours, y compris ce matin. Les entrepôts du PAM ont été touchés et endommagés dans de nombreuses zones, notamment à proximité de la ligne jaune, à mesure que progresse la zone sous contrôle militaire israélien. Il est tout simplement trop dangereux pour les habitants d'accéder aux terres pour les cultiver ou de regagner leurs maisons et leurs commerces détruits.
2: En République centrafricaine, les tensions liées à la transhumance entre agriculteurs et éleveurs ont longtemps été l'une des principales sources de conflits et d'insécurité dans le pays. Pour tenter de les désamorcer à la source, la mission de paix de l'ONU, la MINUSCA, et les autorités locales ont réuni agriculteurs et éleveurs à Wendigo, dans le centre du pays. Objectif, renouer le dialogue, prévenir de nouvelles violences et favoriser une coexistence pacifique. Reportage de Merveille Noël Amada de Guira FM. Dans un contexte marqué par quelques incidents dans des localités voisines, autorités partenaires veulent renforcer les mécanismes de prévention des conflits à la base. À Ouandago, le préfet du Lanen Agrébézi a rappelé l'engagement des autorités à accompagner les communautés pour préserver la paix et renforcer la cohésion sociale. Pierre Nino Yangwa.
1: Il y a des mésententes entre les éleveurs et les agriculteurs. Ça a joué beaucoup sur la population. C'est pourquoi on a couru très rapidement avec la mission de la MINUSCA. On a rassuré la population qu'il n'y aura rien et rien ne va toucher la sous-préfecture de Nanaou.
2: De son côté, le chef du bureau de la MINUSCA, Kegabandoro, a réaffirmé la disponibilité de la mission à soutenir les efforts en faveur de la coexistence pacifique entre les communautés. Les femmes de la localité saluent une amélioration progressive de la situation sécuritaire et une diminution des cas de violence basée sur le genre. Manda Jacqueline, présidente de l'UFCA de la localité.
5: Les problèmes que rencontrent les femmes en période de transhumance ont diminué. Les femmes, en cette période, maintenant circulent librement.
2: À l'issue de cette visite, les acteurs locaux ont réaffirmé leur volonté de promouvoir le dialogue et la tolérance pour prévenir les conflits et favoriser une paix durable.
0: Voilà, fin de ce bulletin de Nu Info. Merci de votre fidélité. À bientôt.
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8: Le tour d'horizon de l'actualité sportive du Beaujolais Val de Saône, c'est tout de suite dans Calade Sport. De nombreux clubs de nos territoires effectueront leur rentrée avec le début de leur nouvelle saison ce week-end et le week-end prochain. En revanche, le championnat de Ligue 3 de football connaît déjà sa cinquième journée ce samedi 5 septembre. Le FC Villefranche-Beaujolais, qui connaît cette saison encore des débuts difficiles, déjà battu à 3 reprises, dont une fois à domicile la semaine dernière, devra donc se ressaisir à l'occasion de son déplacement à Fleury à 14h45. D'autant que l'équipe de l'Essonne, promue à ce niveau l'an passé, et pour l'instant lanterne rouge du championnat, n'a pas encore gagné cette saison. Les Tigres doivent saisir l'occasion de ne pas s'installer durablement avant même l'automne dans la zone de relégation. Le Gaulle Football Club, de son côté, se déplace à l'occasion de la 3e journée du nouveau National 1, ce samedi 5 septembre. Exempt la semaine passée, il se rend à Bourges après son match nul inaugural à 18h. Tandis que son voisin du FC Limonest Saint-Didier est à son tour au repos ce week-end, après des débuts là aussi plutôt timides. Ayant fait l'ascenseur pour retrouver le championnat national 2 de handball féminin, Saint-Julien-Denis-Séglaizé inaugure son retour dimanche 6 septembre par un déplacement en banlieue de Nîmes. Visant le maintien pour cette nouvelle année, les Violettes débutent à 15h sur le parquet de Bouillargues. C'est la rentrée également pour nos équipes de basket. Après une saison en demi-teinte, Beaujolais Basket retrouve la Nationale 2 avec un effectif largement remanié. En recevant d'entrée le favori de son groupe, samedi 5 septembre à 20h30, il accueille Marseille Basket à la salle Georges Lavarenne de Quincier en Beaujolais. Reprise également en Nationale 3 pour la AS Tarare qui envisage de faire mieux que la saison précédente avec un match inaugural dans la Loire, samedi toujours à 20h. Sur le terrain de Riorges. Bon week-end de sport et surtout bonne rentrée à toutes et à tous.
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0: 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Pour cette rentrée scolaire 2026, le Collège du Bois-Franc à Saint-Georges-d'Oronens s'inscrit dans le cadre du plan de rénovation énergétique des bâtiments. La visite annuelle de la rentrée scolaire avec les collèges du département du Rhône a permis de mettre en avant la poursuite de ses efforts dans le cadre de la transition énergétique et son engagement dans la rénovation énergétique des bâtiments de l'isolation par l'extérieur. C'est le cas pour le Collège du Bois-Franc à Saint-Georges-de-Renens, l'occasion d'une discussion avec les acteurs de l'opération au cours de cette rentrée scolaire du 1er septembre dernier.
9: Delphine Picard et je suis DGA du pôle aménagement exploitation et notamment j'ai en charge la partie bâtiment. Donc du coup dans le cadre du département on a un plan de rénovation énergétique des bâtiments. La rénovation du collège Bois-Franc elle s'inscrit dans ce plan. Donc on a Baptiste Paquet qui est chef de projet et on a un bureau d'architecture donc Supermix qui est missionné sur cette opération et d'ailleurs une autre opération que le département réalise à Condrieux. Ce qui va être mis en place, on répond à un décret tertiaire qui sont des obligations aussi réglementaires de protéger thermiquement nos bâtiments. Et donc pour cela, on a un programme. Et un calendrier, comme on l'a dit, on va démarrer en janvier 2027 vraiment les travaux pour en fait se terminer à la rentrée 2028. Il y a 35 collèges.
10: 35 collèges. Et effectivement, à chaque fois, la priorité, c'est aussi l'accent sur le confort pour les élèves et les agents et les enseignants. Baptiste Paquet, je travaille à la direction de l'immobilier et du patrimoine et je suis en charge de l'isolation par l'extérieur du collège Bois-Franc. Effectivement, il y a eu tout le plan collège avec notamment la restructuration du collège d'Alexis Candelaft à Chazé-Dazergue. Il y a Bois-Franc à Saint-Georges-d'Ornins, il y a Basnon à Condrieux, il y a Jacques Prévert à Saint-Symphorien-d'Ozon. Voilà, il y a un ensemble de collèges qui sont où à chaque fois on retraite les façades des bâtiments. Sur ce collège, il est composé de 3 bâtiments, 4 même, mais 3 en priorité qui sont les bâtiments A, B et C qui concernent exclusivement l'enseignement et l'administration. Et puis un bâtiment logement, la priorité est donnée à l'enseignement et l'administration, comme je le disais. Sur les travaux qui ont été effectués, donc c'est le traitement de l'ensemble des façades avec une isolation par l'extérieur, le changement des menuiseries extérieures, renforcer également l'isolation et la réfection des toitures en traitant cette cinquième façade. Et il y aura tout un travail de fait sur les aspects, les systèmes techniques, notamment la ventilation, avec un rafraîchissement adiabatique sur les bâtiments enseignement et administration. Et puis toute la GTB, GTC, donc gestion technique centralisée, pour avoir un contrôle précis de la vie du bâtiment et ses éventuelles montées en température et voilà, ou en chute avec le chauffage, mais voilà, travailler sur cet aspect-là. Il y a aussi une réflexion qui est menée avec Rhône Megawatt sur une éventuelle installation de panneaux photovoltaïques pour qu'on fasse de l'autoconso et qu'il y ait voilà, ce travail complet sur le bâtiment.
11: Quels aménagements pour une rénovation énergétique des bâtiments d'été et d'hiver?
10: Ouais, alors c'est tout l'objectif qu'on fixe au groupement, puisque effectivement il y a Supermix aujourd'hui, mais il y a aussi Nebsen qui a un bureau d'études techniques. C'est tout le travail qu'ils font justement sur l'optimisation en disant si j'augmente, si je diminue mon isolant, ça veut dire que je vais moins chauffer, plus chauffer, et si je mets des volets roulants, voilà, comment on organise tout ça. Il y a eu beaucoup d'études qui ont été faites et notamment sur lequel s'appuient les équipes de maîtrise d'œuvre, c'est une simulation thermodynamique. Donc on recrée le bâtiment dans un logiciel et on fait varier les matériaux, les saisons, l'heure et on voit un peu comment se comporte le bâtiment pour avoir une ligne de conduite annuelle qui est optimisée en se disant voilà, l'été, il ne faut pas qu'on dépasse les 28, 30 maxi, mais sur un certain nombre de jours. Et puis l'hiver, il ne faut pas qu'on descende en dessous de telle température. Et en fait, ce logiciel-là, cette modélisation permet de travailler sur l'architecture et la conception et le choix des travaux et matériaux qu'on va mettre en œuvre.
11: C'est différent sur chaque bâti ou ça se ressemble assez parce qu'il y a des années de construction qui sont différentes, j'imagine. Alors, aussi, et pas les mêmes matériaux. En fait.
10: Ouais, c'est ça. C'est lié à la situation géographique déjà. Si on est au nord du département, au sud du département, enfin voilà, ça va varier. L'orientation du bâtiment sur la parcelle, parce qu'il y a des bâtiments où des façades tapent beaucoup plus au soleil l'après-midi que le matin. Donc il y a aussi toutes ces contraintes à prendre en compte. Et puis la construction du bâtiment. Aujourd'hui, on est sur un bâtiment construit dans les années 70, mais ça ne serait pas le même si c'était un bâtiment des années 60 et pas le même que les années 90. Donc il y a aussi cette prise en compte et le logiciel, il permet aussi de prendre la mesure de tout ça. Nous, l'objectif, c'est vraiment de travailler là-dessus sur le confort d'hiver et d'été en mettant en place des matériaux qui permettent de limiter les changements, d'avoir des déperditions.
11: Ça reste possible, fait ça.
10: Ouais, et puis par exemple sur ce bâtiment, on a fait un test d'étanchéité, donc on a mis le bâtiment sur pression et dépression pour voir comment l'air rentrait, où ça sortait avec des fumées, et du coup on voit un peu pour le rendre un peu plus étanche et un peu voir un peu moins de déperdition l'hiver. Et puis je pense qu'il y a aussi, c'est de travailler avec les élèves sur comment réduire les consos. En fait, l'énergie, c'est l'affaire de tous. C'est pas uniquement le propriétaire, il y a aussi le locataire qui doit
11: être vigilant
10: voilà. Et voilà. Là, sur ce bâtiment, par exemple, il y aura un rafraîchissement adiabatique. Donc c'est un filtre cartonné, alors je le schématise un peu, mais un filtre cartonné où il y a de l'eau qui passe, qui peut faire réduire la température de 3-4 degrés. C'est toujours ça, il y a des brasseurs d'air qui sont mis en place dans certains établissements. Il y a aussi toute cette réflexion qui est menée et on tire les leçons de cet été.
12: Et ça joue bien sûr à la discussion, la question climatique.
13: Alors, je suis Bruno Kien, je suis associé de l'agence d'architecture Supermix qui est en charge des travaux évoqués par Baptiste, d'isolation par l'extérieur des bâtiments. Sur la question clim ou pas, alors effectivement, après un épisode aussi douloureux que cet été, enfin, ça a vraiment été très difficilement vécu, je pense que ça ne doit pas nous faire oublier le fait que le confort d'hiver, on a réglé le problème, on met du chauffage, mais on consomme. Donc en fait, le problème reste tout aussi important. L'été, les solutions, je ne sais pas si c'est la clim, ce qui est sûr, c'est que la rénovation thermique que l'on fait pour le confort d'hiver fonctionne aussi l'été, on isole aussi les bâtiments de la chaleur, surtout quand on double cette isolation thermique, cette enveloppe, comme on le fait ici, d'une ventilation double flux. La ventilation double flux, elle permet de récupérer des calories sur l'air extrait, donc c'est aussi favorable, avec le module adiabatique qu'évoquait Baptiste. Et puis un point important, l'emploi de matériaux biosourcés, je pense que c'est un élément important de la rénovation, sur les isolants notamment, des isolants biosourcés qui ont des facultés plus intéressantes, hormis le fait que on dépense moins de carbone pour les produire, ce qui est déjà favorable à nos engagements par rapport au climat. Ils ont des capacités différentes qui sont intéressantes. Donc voilà, ça fait un projet global dont on verra bien aussi à l'usage. Et puis le climat va continuer d'évoluer. Puis nos comportements vont de toute façon devoir... On va devoir bouger. On prend en tout cas toutes les dispositions pour que ce soit le mieux possible.
12: Les travaux de rénovation énergétique des bâtiments de l'isolation par l'extérieur du collège du Bois-Franc à Saint-Georges-de-Renins débuteront en janvier 2027 et finiront pour la rentrée 2028.
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3: Merci d'écouter RFI, il est 18h à Paris, 1h de plus à Kiev, 16h en temps universel.
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3: La Russie a de nouveau attaqué Kiev, la capitale ukrainienne, cet après-midi. Et cette fois-ci, sa cible n'est pas n'importe quel bâtiment. Un drone a touché le bureau du chef des services de sécurité ukrainien. J-2 avant des élections surveillées de près en Allemagne, dans la région de Saxe-Anhalt. Le parti d'extrême droite AfD pourrait y gagner le pouvoir. Et les habitants d'origine étrangère y sont inquiets. Reportage dans quelques instants. Et des champs jaunes ravagés par la sécheresse, des animaux d'élevage qui ont souffert de la chaleur. L'été a été rude pour de très nombreux agriculteurs français. Le gouvernement lance un grand plan d'aide d'1 milliard d'euros. On commence donc ce journal en français facile avec cette attaque russe en Ukraine. Un drone a touché le QG du service de sécurité ukrainien à Kiev cet après-midi. Bonjour Mélissa Barra.
5: Bonjour.
3: Même après plus de 4 ans de guerre à grande échelle de la Russie contre l'Ukraine, l'armée russe touche rarement un bâtiment gouvernemental. Et celui qui a été ciblé aujourd'hui, c'est le centre des opérations spéciales que Kiev mène contre Moscou.
5: Le chef du service de sécurité ukrainien, Alexander Poklad, était visé par un drone russe. C'est ce qu'a affirmé sur le réseau Telegram le président Volodymyr Zelensky. Selon les médias ukrainiens, Alexander Poklad ne se trouvait pas à son bureau au moment de l'attaque survenue en plein après-midi. On ne sait pas à ce stade si parmi les 7 blessés se trouvent d'autres membres du SBU, la centrale de contre-intelligence située dans le centre de Kiev. Depuis 2 de ses fenêtres, en tout cas, s'échappait de la fumée noire épaisse. On considère que cette agence est au cœur des différentes opérations que l'Ukraine a menées contre la Russie. Des attaques, par exemple, contre des infrastructures d'énergie ou des assassinats contre des hauts responsables militaires. Volodymyr Zelensky dit avoir ordonné à ce même Alexander Poklad d'engager une réponse, je cite, « dès que possible et en miroir » avec celle subie par le SBU. Pour l'Ukraine, ce bombardement reflète un rejet de la diplomatie de la part des Russes. Elle intervient 2 jours avant la toute première visite à Kiev de l'envoyé spécial des États-Unis, Steve Witkoff, et de Jared Kushner, le gendre du président Donald Trump.
3: Mélissa Barra du service international de RFI. L'extrême droite pourrait-elle gagner le pouvoir dimanche dans l'une des régions d'Allemagne? Ça n'a pas eu lieu depuis la Seconde Guerre mondiale. Les électeurs votent dans 2 jours dans le Land de Saxe-Anhalt. Et le parti favori, c'est l'AfD, le parti pro-russe et contre l'immigration. Les sondages préoccupent les habitants d'origine étrangère, rencontrés par notre correspondant Pascal Thibault dans la ville de Halle.
6: Je fais des conférences avec les élèves qui m'ont toujours posé la question, est-ce que vous pensez que nous pouvons rester encore dans ce pays?
7: Karamba Diaby vit à Halle en Saxe-Anhalt depuis environ 40 ans. Ce Sénégalais d'origine a été député social-démocrate au Bundestag durant 12 ans. Sa permanence de député a dans le passé été attaquée et lui aussi a été la cible de l'extrême droite. Le Camerounais Herman, lui, n'a jamais été attaqué mais s'inquiète malgré tout.
8: On a souvent observé que ceux qui appartiennent à ce parti politique ont généralement des tendances un peu plus violente envers des étrangers.
7: La communauté étrangère s'interroge, comme l'explique Undula Dressler, elle-même d'origine mongole. Elle dirige l'ONG Lamza, qui fédère les organisations de migrants dans la région.
9: Je déciderai après l'élection si je reste ou non. Je déciderai si je cherche ou non un nouvel emploi. Je verrai après le 6 septembre si j'ai un avenir dans la région. Je déciderai ou non de fonder une famille.
7: Pour Karamba Diaby, pas question de partir.
6: Non, moi je pense qu'il faut rester ici et ne pas donner l'impression qu'il y a des personnes qui vont quitter ce pays. Ce serait un cadeau pour l'extrême droite.
7: La population étrangère est pourtant essentielle pour le marché du travail dans une région vieillissante. Le secteur de la santé en est un exemple. Cette tendance va aller en s'accroissant. Pascal Thibault, Halle, RFI.
3: RFI, où on consacrera deux éditions spéciales à ces élections dimanche soir et lundi dans notre matinale. Plus au sud de l'Europe, les obsèques de Radko Mladic, le boucher des Balkans, vont avoir lieu lundi matin à Belgrade, la capitale serbe. C'est son fils qui vient de l'annoncer. Des funérailles nationales pour le criminel de guerre mort en prison à La Haye. Les honneurs qui lui sont faits provoquent la colère de Bruxelles. La commissaire en charge de l'élargissement de l'Union européenne a annulé son voyage prévu la semaine prochaine en Serbie. On le rappelle, Radko Mladic était en prison, notamment pour génocide et crimes contre l'humanité commis pendant la guerre de Bosnie entre 1992 et 1995. Crimes contre l'humanité, c'est aussi le mot employé aujourd'hui par le Haut Commissariat de l'ONU aux droits de l'homme. Il dénonce un possible nettoyage ethnique en Cisjordanie occupée lors du déplacement forcé de plus de 33 000 personnes qui vivaient dans trois camps du territoire palestinien, à Jenin, Tulkarem et Nour Shams. C'était au début de l'année 2025, dans le cadre de l'opération Mur de Fer, 48 heures après l'entrée en vigueur d'un cessez-le-feu à Gaza. Il y a désormais au moins 120 morts au Yémen, où les Houthis, le groupe allié de l'Iran, ont lancé hier une attaque contre les forces gouvernementales. D'après les troupes du gouvernement, les Houthis veulent prendre le contrôle des zones qui entourent le détroit de Bab el-Mandeb. S'ils y arrivent, ce serait une très mauvaise nouvelle pour le commerce mondial, car c'est l'un des points de passage stratégiques pour relier l'Asie, l'Afrique et l'Europe.
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3: Il n'a jamais fait aussi chaud à cette période de l'année en Espagne. Un nouveau record de température a été battu, 45,7 degrés Celsius hier à El Granado dans le sud-ouest du pays. L'agence météorologique espagnole l'a annoncé il y a quelques heures. Du jamais vu pour le mois de septembre, nouveau signe du changement climatique et de ses effets nombreux cette année dans le sud de l'Europe. Canicules, sécheresses, incendies. La France a également souffert et les conséquences sont lourdes pour les agriculteurs. Des dizaines de milliers de fermes sont menacées et pour les soutenir, le gouvernement français dévoile un grand plan d'urgence de plus d'un milliard d'euros, Pierre-Olivier.
11: A été exceptionnel, plan d'urgence exceptionnel. 1100 millions d'euros débloqués, principalement en faisant de nouvelles économies dans d'autres secteurs. Annie Genevard, ministre de l'Agriculture.
12: Plus d'un milliard d'argent public, c'est un effort très conséquent. C'est un effort que consent chaque Français pour son agriculture. C'est ça l'enjeu aussi, c'est la souveraineté alimentaire. Il faut produire de l'alimentation.
11: Une exploitation agricole sur 10 est menacée de disparition en France. Alors, en plus du milliard mis sur la table par l'État, le gouvernement appelle toute la nation à être solidaire avec les agriculteurs.
12: C'est le consommateur quand il achète des produits français et qui accepte d'acheter des légumes et des fruits qui ne sont pas tout à fait calibrés comme il en a l'habitude. C'est la distribution qui accepte de contenir l'augmentation des prix. C'est le système bancaire qui doit évidemment faire des efforts en la matière. C'est le système assurantiel également. Donc c'est un effort considérable de l'ensemble de la société française pour le soutien à nos agriculteurs.
11: Les agriculteurs estiment que cette mesure va dans le bon sens, mais le principal syndicat de la profession, la FNSEA, chiffre le coût des aléas climatiques de l'été pour l'agriculture à 5 milliards d'euros.
3: Les agriculteurs reçoivent donc un coup de pouce face au changement climatique. Au même moment, les écoles, elles, vont avoir moins d'argent que prévu pour rénover leurs locaux et mieux isoler les classes face aux températures extrêmes, on l'a appris aujourd'hui. Le grand plan annoncé fin juin par le gouvernement devait être de 136 millions d'euros. Il a été amputé, c'est-à-dire réduit, de 40 millions. Enfin, la tapisserie de Bayeux a été très légèrement endommagée lors de son voyage à travers la Manche. La ministre française de la Culture évoque la rupture de deux fils sur cette grande broderie du XIe siècle, longue de 70 mètres, mais il n'y a pas plus de dégâts selon elle. La tapisserie va être exposée.
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13: 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Vous saurez apprécier.
14: Voilà, écoutez, à cette rentrée, justement, nous avons l'opportunité de présenter des artistes dans le cadre de résonance de la Biennale d'art contemporain de Lyon. Voilà, c'est la deuxième fois que le hangar est invité par l'intermédiaire de l'association La MAPRA, qui est une association régionale d'artistes contemporains. Là, je vais présenter une artiste qui a déjà été vue à la MAPRA à Lyon, et donc je vais présenter son travail. C'est une artiste qui a été en résidence plusieurs jours ici au hangar, et voilà, elle commence le 5, le vernissage aura lieu le dimanche matin, le dimanche 6, avec la présentation de l'artiste, et accompagnée d'une performance de trois autres artistes, musique, danse, qui va accompagner le jour de l'inauguration à partir de 11h du matin, le dimanche 6.
13: Claire Georgina Dodin. Claire, on va essayer de se promener en quelque sorte dans votre travail. Vous nous venez de Lyon ?
15: J'habite à Lyon depuis une quinzaine d'années et c'est la première fois que je vais montrer mon travail à Villefranche-sur-Saône. J'avais déjà fait des projets participatifs dans la ville de Villefranche-sur-Saône, autour du territoire. Et là, c'est la première fois que je montre mon travail dans le cadre d'une exposition d'assez grande envergure avec des œuvres créées pour l'occasion.
13: On va pousser la porte ? Allez, c'est parti. Et on rentre donc dans la première salle d'exposition habituelle. On découvre votre travail.
15: Dans la grande galerie du hangar 717, c'est l'espace principal en fait de l'exposition, là où c'est un white cube, c'est-à-dire un endroit dont les murs sont blancs, ou qui accueille habituellement des œuvres au mur. J'ai choisi de détourner cette habitude et d'utiliser essentiellement l'espace de cette galerie pour présenter des œuvres que j'ai installé sur place, donc vraiment une création in situ. On arrive frontalement face à trois piliers qui coupent l'espace. Ces piliers sont très étranges parce qu'en fait, ils sont faits de papier. Ils ont une forme de U et se dressent en nous coupant le passage. Et ce qu'on voit d'abord, c'est leur matière qui est faite d'une accumulation de strates de papier et sur laquelle on voit le grain des murs qui les ont accueillis, les petits fragments de béton, des déchirures. Alors, ces œuvres, c'est finalement pas moi qui les ai faites. Moi, mon travail, ça a été de les trouver et de les amener dans la galerie et de leur restituer leur emplacement, leur disposition originale. Ces grands morceaux de papier c'était des affiches qui étaient collées les unes sur les autres, superposées, agglomérées pendant des semaines, peut-être des mois, et qui se trouvaient sur les piles d'un pont qui soutient une bretelle d'accès de l'autoroute à Lyon, dans le quartier de Vaise. J'ai trouvé cette matière intéressante parce que je travaille sur la matière du temps, comment le temps s'accumule et crée des strates, voire des images, des dessins qui sont propres à un lieu. Et ça fait depuis plusieurs années que je travaille sur les affiches superposées. Mais c'est la première fois que je travaille avec un tel matériau aussi énorme. Et donc là, elles sont disposées de la même manière qu'elles étaient là où je les ai trouvées. C'est juste que le pont a disparu, le pont n'est pas là, on est à la place du pont.
13: Donc, effectivement, c'est une recherche continuelle de promenade urbaine, en quelque sorte.
15: Tout à fait. Oui, c'est une recherche. Et je m'intéresse à la dimension temporaire de la ville, au fait que les lieux se transforment en permanence, même si on ne s'en rend pas toujours compte. Et mon travail vise à montrer l'instant où la matière prend une certaine forme, avant qu'elle bascule dans un autre état de disparition ou peut-être d'apparition de nouvelles formes. Il y a toujours des choses qui sont en train de se créer et le tout est d'arriver à les voir.
13: C'est en quelque sorte une archive de mémoire qui petit à petit devient quelque chose de nouveau, où il redevient à la vie.
15: Oui, c'est ça, archive de mémoire, j'aime beaucoup ce terme parce que tout mon travail porte sur la mémoire. Enregistrer les formes que prennent les lieux avant qu'ils disparaissent, ben ça c'est vraiment ce qui m'intrigue, ce que je cherche à faire. Donc là on a c'est les grandes pièces de papier, ce sont des moulages finalement de cette structure architecturale monumentale qui n'est pas là, mais qu'on devine par son absence. C'est vrai que là, ça peut dérouter de montrer des objets de manière aussi brute, mais c'est justement ce qui m'intéresse, c'est de donner à voir ce qui est déjà là et qu'on ne regarde pas habituellement. Donc là, il y a déjà plein de choses à voir sur cette matière. Il y a des couleurs, il y a des textures granuleuses, il y a des lignes en fonction des endroits où les affiches sont restées collées, ont été arrachées. On voit vraiment du mouvement et plein de couleurs. On remarque que le dos des affiches est souvent bleu et parfois un peu rose. En fait, vous allez voir au fur et à mesure de l'exposition, vous allez découvrir de plus en plus de couleurs et de textures dans ces matériaux.
13: Je vous propose de vous suivre, on va y aller. Donc cette pièce-là aussi, elle était telle qu'elle, hein, c'est ça ?
15: Voilà, là, sur la grande pièce qui est au fond de la galerie, j'ai tout simplement montré le dos d'un de ces panneaux d'affiches, de ces pots de papier, pour montrer son envers, qui est déjà riche. En fait, ça évoque presque une peinture abstraite contemporaine, sauf que c'est le temps lui-même qui a créé l'œuvre. Il y a d'autres œuvres à l'intérieur.
13: Alors, très bien. Est-ce que tout ce que je vois, c'est du même endroit ou pas ?
15: J'ai sillonné la ville de Lyon, c'est là où j'habite et c'est aussi une métropole que je sillonne vraiment dans tous les sens, en vélo, à pied. Et c'est important ça parce que c'est la dimension du repérage par le corps, le fait de se confronter à l'espace, de pratiquer l'espace qui permet d'identifier des endroits qui sont des sources de matériaux et qui sont aussi des endroits complètement hostiles pour le piéton. Ou les personnes qui se déplacent à pied, ou en tout cas sans voiture. Et ce sont aussi ces architectures qui soutiennent nos trajets quotidiens qui m'intéressent, parce que c'est pas celles qu'on va mémoriser pour se rappeler de notre quotidien, et pourtant elles nourrissent aussi notre rapport au monde. Et je pense qu'elles comptent beaucoup.
13: Bien sûr, parce que déjà sur la question visuelle, en fait. On les retient dans notre mémoire, mais elles passent finalement. Enfin, j'imagine. Enfin,
15: c'est ça.
13: Ouais. Oui. Et c'est le corps, ça m'interpelle quand vous dites corps, parce que effectivement, surtout particulièrement sur ce qu'on vient de voir tout à l'heure, on peut faire corps avec. On peut se glisser et faire corps là sous la tente. Là, c'est
15: tout à fait.
13: Ça nous appelle, ça. Finalement.
15: Tout à fait. Je pense que l'architecture, c'est rempli de refuges. La ville est faite de plis et de replis dans lesquels on a envie de s'insinuer. Et si on ne le fait pas consciemment avec notre corps, on le fait avec notre pensée, avec notre imaginaire et avec nos souvenirs. Et je pense que c'est tout ça qui fait notre expérience des lieux. Alors là, c'est très urbain comme thème, mais on peut trouver ce rapport à l'espace à n'importe quelle échelle, dans n'importe quel type d'environnement et de territoire.
13: Ouais, même par exemple en pleine nature
15: je pense qu'en pleine nature, on utilise aussi notre corps pour arpenter, donc tracer tout droit pour traverser des grands espaces, ou se lever dans des replis de terre ou de coins, ou s'abriter sous les arbres. Ouais, il y a quand même ce jeu de l'échelle du corps et de ces possibilités qu'on retrouve. Le corps, c'est vraiment un outil de mesure de l'espace, donc on l'utilise forcément, peu importe où on est.
13: On va peut-être s'approcher de là-bas, parce qu'on ne vois pas bien la pièce, les pièces.
15: Alors, vous parliez de déambulation et c'est ce à quoi j'aimerais amener les visiteurs. C'est traverser l'espace et faire l'expérience de cette grande salle qui est le grand atelier. C'est un endroit que j'ai eu la chance d'utiliser parce que ici, en fait, ce n'est pas qu'une galerie, c'est aussi l'atelier de Marc Pedoux. Et Marc Pedoux est sculpteur. Donc, il y avait une grande affinité entre le travail de recherche que je menais et ses préoccupations à lui. Donc, on a beaucoup dialogué, il m'a beaucoup aidé. Et le fait de travailler dans son atelier avec ses outils, ses matières aussi, certaines de ses matières que j'ai utilisées pour faire les sculptures, ça a été un grand enrichissement pour ce projet. Alors, les peaux de papier sont une sorte d'analogie de notre propre peau. Qu'est-ce qui se passe si on la décolle des murs? Quelle strate de souvenirs va-t-elle conserver avec elle? Et après, quelle forme peut-elle prendre si elle s'émancipe de la structure qui la tenait et si elle s'envole, s'élève vers de nouvelles formes? Donc c'est un peu cette réflexion-là que j'ai essayé de mettre en place avec les sculptures qui sont dans le grand atelier. Donc des grands volumes avec où on voit vraiment les strates de papier qui se déploient, un peu comme des pages d'un livre ou des corps, des peaux, des éléments qui s'élèvent ou qui retombent. En parallèle et en regard de ce travail, j'affiche sur un des murs une série de dessins qui sont des interventions à la peinture sur des fragments de peaux de papier. Donc tout à l'heure, on avait observé que le dos des affiches est souvent bleu et c'est un bleu assez récurrent qu'on trouve d'une affiche à l'autre. Donc j'ai pu utiliser cette couleur qui était déjà là comme fond pour faire des peintures blanches. Donc ça, les images jouent avec les motifs qui sont préexistants, les motifs nés de l'arrachage. Donc il y a des traces blanches sur des fonds bleus. Et je fais apparaître comme ça des architectures avec des piles de ponts, des panneaux, des poteaux. En fait, toute la gamme de formes de l'infrastructure routière et peut-être ces formes architecturales d'où proviennent ou alors où on peut trouver ces pots de papier elles-mêmes affichées.
13: Comme un rébus en quelque sorte.
15: Oui, un rébus ou des fantômes, un peu des souvenirs de là d'où elles viennent. Comme si on avait plein de petits fragments, de petits flashs de mémoire qui se déploient et qui nous rappellent aussi notre environnement sans cesse changeant. En fait, c'est volontairement que je cherche pas à représenter un lieu particulier. Je me dis que comme on vient d'en faire l'expérience, chacun et chacune associe ses souvenirs mais à ses images. Mmh. Et c'est l'idée, hein, c'est d'avoir... de convoquer quelque chose qui est peut-être plus profond que la mémoire consciente. La suite de l'exposition dans une autre pièce. Oui, c'est vrai que là, vraiment, on a une explosion de couleurs. On est à l'étage dans une petite pièce qui évoque un intérieur avec une table et des chaises. Et c'est là où j'ai affiché un extrait de ma série de sérigraphies. Sur les murs palimpsestes de la Guillotière. Effectivement, on voit du collage. Alors, c'est parce que ce sont des images qui sont un peu troubles, un peu comme ce qu'on a... Enfin, j'aime beaucoup créer des images qui sont entre deux, qui nous amènent d'un endroit vers un autre. L'idée de transformation et de passage, c'est ce qui me préoccupe, donc on est dedans. C'est une série que j'ai commencé à faire à partir des affiches du quartier de la Guillotière, qui est un quartier où il y a une grande liberté sur l'affichage. Les murs sont recouverts et souvent il y a plusieurs épaisseurs d'affiches. Et les gens interviennent, les passants, donc il y a des déchirures, des recouvrements, des graffitis. Et c'est très très riche. Donc ça fait plusieurs années que je documente ces images qui naissent involontairement en faisant des photos et en cadrant pour avoir des sortes de compositions picturales. Depuis l'année dernière, je les transforme en sérigraphie. Et donc la sérigraphie, c'est une histoire de strates aussi. Il y a pour celles qu'on voit, il y a deux passages, la couleur bleue, la couleur jaune. Et en se mélangeant, elle crée d'autres couleurs, donc on a du vert aussi. Et après, ces deux strates, je me suis amusée à les décomposer pour qu'on retrouve les motifs sur d'autres fonds et qu'on puisse comme ça rejouer le phénomène qui leur a donné naissance, c'est-à-dire recouvrir, accumuler. Et donc, c'est pour ça qu'on retrouve aussi des motifs identiques.
13: Avec la Biennale d'art contemporain, l'exposition Pile, une archéologie du présent, de l'artiste plasticienne Claire Georgina Dodin, du samedi 5 au dimanche 27 septembre. L'inauguration aura lieu le dimanche 6 septembre à 11h en présence de l'artiste, au hangar 717 à Glaizy.
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16: Le tour d'horizon de l'actualité sportive du Beaujolais Val-de-Saône, c'est tout de suite dans Calade Sport. De nombreux clubs de nos territoires effectueront leur rentrée avec le début de leur nouvelle saison ce week-end et le week-end prochain. En revanche, le championnat de Ligue 3 de football connaît déjà sa cinquième journée ce samedi 5 septembre. Le FC Villefranche-Beaujolais, qui connaît cette saison encore des débuts difficiles, déjà battu à 3 reprises, dont une fois à domicile la semaine dernière, devra donc se ressaisir à l'occasion de son déplacement à Fleury à 14h45. D'autant que l'équipe de l'Essonne, promue à ce niveau l'an passé, et pour l'instant lanterne rouge du championnat, n'a pas encore gagné cette saison. Les Tigres doivent saisir l'occasion de ne pas s'installer durablement avant même l'automne dans la zone de relégation. Le Gaulle Football Club, de son côté, se déplace à l'occasion de la 3e journée du nouveau National 1, ce samedi 5 septembre. Exempt la semaine passée, il se rend à Bourges après son match nul inaugural à 18h. Tandis que son voisin du FC Limonest Saint-Didier est à son tour au repos ce week-end, après des débuts là aussi plutôt timides. Ayant fait l'ascenseur pour retrouver le championnat national 2 de handball féminin, Saint-Julien Denis-Séglaizé inaugure son retour dimanche 6 septembre par un déplacement en banlieue de Nîmes. Visant le maintien pour cette nouvelle année, les Violettes débutent à 15h sur le parquet de Bougargues. C'est la rentrée également pour nos équipes de basket. Après une saison en demi-teinte, Beaujolais Basket retrouve la Nationale 2 avec un effectif largement remanié, en recevant d'entrée le favori de son groupe samedi 5 septembre à 20h30. Il accueille Marseille Basket à la salle Georges Lavarenne de Quincier en Beaujolais. Reprise également en Nationale 3 pour la AS Tarare qui envisage de faire mieux que la saison précédente, avec un match inaugural dans la Loire, samedi toujours à 20h. Sur le terrain de Riorge. Bon week-end de sport et surtout, bonne rentrée à toutes et à tous.
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2: Tout de suite sur Calade Ma Radio, c'est Du Poil Sous les Bras. Du Poil Sous les Bras, c'est une émission pour s'enrichir intellectuellement grâce à une personnalité experte qui va nous aider à comprendre le monde qui nous entoure. Et c'est parti pour la 81e émission de Du Poil Sous les Bras. Et moi, eh bien la petite blanche, je suis ravie de vous retrouver pour une nouvelle saison, accompagnée d'invités qui en ont sous les aisselles et qui sauront, j'en suis sûre, nous transmettre des savoirs. Parce que oui, aujourd'hui, encore plus qu'hier, il est essentiel d'avoir accès à des connaissances et de pouvoir nourrir notre intelligence avec ces connaissances. Une intelligence bien humaine, car je fais partie de celles et de ceux qui considèrent que le doute, la subjectivité, le ressenti, les émotions, le goût, tout cela participe de notre intelligence et que donc il n'y a point d'intelligence artificielle. J'espère que Du Poil Sous les Bras est une invitation à faire fructifier votre intelligence humaine. Mais trêve de blabla, voyons tout de suite à qui nous avons affaire aujourd'hui.
3: Les gens comme moi sont des gens qui aiment creuser des questions en suivant le débat public. Et donc creuser des questions pour qui semblent simples, jugé d'avance et qui en fait mérite d'être creusé, et c'est ce qui me caractérise, je pense, c'est de vraiment de prendre une question et puis d'essayer de la complexifier en montrant qu'elle n'est jamais aussi simple qu'elle n'a l'air dans la manière dont elle est présentée dans le débat public. Les gens comme moi, c'est aussi des gens qui sont inquiets face à l'époque que nous vivons, qui, malgré un optimisme, je pense, qui me caractérise au quotidien, j'aime voir la vie du bon côté. En ce moment, je trouve qu'il y a plein de signaux d'alerte qui m'inquiètent, et je crois qu'on est toute une série de gens à ressentir cette forte inquiétude.
2: Et je confirme, je fais partie de ces gens inquiets. Inquiets de la montée du racisme, du rejet de la différence, de la brutalité, de l'autoritarisme politique, du masculinisme mortifère de nombreux hommes d'État notamment. Et je suis inquiète, bien sûr, de l'inaction de nos gouvernants face au dérèglement climatique. Mais justement, raison de plus pour écouter Du Poil Sous les Bras, et pour l'heure, raison de plus d'écouter mon invité.
3: Bonjour, je suis Anna Arzmanoff, je suis maîtresse de conférence habilitée à diriger des recherches à Sorbonne Université. Donc je suis au départ spécialiste d'études littéraires et linguistiques, mais depuis une dizaine d'années, mes recherches ont beaucoup évolué puisque je suis devenue co-titulaire d'une chaire du CNRS sur les enjeux contemporains de la liberté d'expression. Et dans ce cadre, je m'intéresse à ces enjeux contemporains sous différentes formes. Donc ça peut être le tribunal. J'ai publié déjà un livre sur les critères appliqués par les juges pour évaluer les limites de la liberté d'expression, comment on dit ce qui est une provocation à la haine, une injure, etc. Dans ce cadre, j'ai aussi réfléchi à la comparaison entre la France et les États-Unis sur la manière dont on conçoit la liberté d'expression et comment ces deux conceptions se heurtent actuellement. Et puis, depuis une dizaine d'années aussi, je m'intéresse à la question de toute la régulation de la création et toute la manière en fait dont la liberté de création s'exerce à notre époque contemporaine, donc à la fois en France et au Canada.
2: Il y a déjà plein de choses passionnantes dans ce petit bonjour, la liberté d'expression bien sûr, on va y revenir, mais aussi la liberté de création. Dans le livre « Censure » qui paraît aux éditions Anna Moza, dans une collection que j'apprécie beaucoup, « Le mot est faible », Anna Arzmanoff nous éclaire sur ce qu'est réellement la censure. Parce qu'aujourd'hui, beaucoup de monde, surtout à droite, on va pas se mentir, crie à la censure. Alors quel rapport, me direz-vous, entre la liberté de création, artistique en l'occurrence, et la censure ? Eh bien, c'est dans le champ de la création artistique, de la production culturelle, pourrait-on dire, que la censure, ou ce qui s'en approche, s'exerce le plus. Cela vous étonne, vous interpelle ? Eh bien, restez au frais, dans Du Poil Sous les Bras, et vous sortirez de cette émission avec quelques bases supplémentaires pour défendre la démocratie, rien que ça. Car comprendre ce qu'est la censure, mais surtout ce qu'elle n'est pas, eh bien c'est faire le premier pas pour accepter les espaces de confrontation et de désaccord essentiels pour la démocratie. S'intéresser à la censure, c'est essayer de saisir ce qui ne relève justement pas de la censure, mais de l'entrave, du conflit, de l'empêchement, de l'atteinte, de tout un tas de mécanismes qui ne sont pas de la censure. Donc j'invite particulièrement tous les ouin-ouin, ces mâles blancs réac, adeptes du « on ne peut plus rien dire » à écouter avec attention ce qui va suivre, même si cela risque de les bousculer très fort, j'en ai conscience. On sait que ce n'est pas facile pour cette catégorie de la population d'accepter une critique, même minime. Du poil sous les bras. Pour les ouin-ouin, mais pour les autres aussi, c'est parti.
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2: Alors d'abord, il faut qu'on parle de la liberté d'expression. Parce qu'on entend un peu tout et n'importe quoi à propos de la liberté d'expression, surtout n'importe quoi d'ailleurs. Et donc, avant de voir ce qu'est la censure qui agit dans le champ de la création, penchons-nous sur la liberté d'expression, qui est un peu, d'après ce que j'ai compris, la porte d'entrée pour parler de la censure.
3: Oui, tout à fait. Alors, dans votre question, il y a un élément que je trouve très intéressant, c'est que vous dites qu'actuellement, on dit un peu tout et n'importe quoi sur la liberté d'expression. En effet, la liberté d'expression est au cœur du débat public actuellement et aussi, en fait, fait l'objet d'instrumentalisation et qui, en fait, je pense, peut très bien expliquer les mécanismes de censure dans lesquels on va entrer tout à l'heure, puisque, en fait, on a notamment de la part du milieu réactionnaire, une sorte d'accaparation de la liberté d'expression, du concept même de la liberté d'expression, qui consiste à dire on ne peut plus rien dire, c'était mieux avant. Et donc ça c'est la première chose que l'on peut dire, c'est qu'actuellement il y a vraiment dans le débat public des oppositions et donc une instrumentalisation de ce concept-là. Et ce concept-là, justement, il est souvent mal compris parce que quand il fait l'objet d'appropriations réactionnaires, on ne sait plus très bien ce qu'on entend par liberté d'expression. La liberté d'expression, c'est un principe fondamental, une liberté fondamentale qui est protégée de manière constitutionnelle, donc protégée en France, mais aussi limitée. Et ce n'est pas nouveau. Donc quand on dit on ne peut plus rien dire, il faut rappeler que en France, en fait, on n'a quasiment jamais pu tout dire, tout en protégeant la liberté d'expression. En 1881, donc il y a eu une loi qui a été promulguée, donc qui a servi à la fois à la protéger et à la limiter. Parce que l'idée, c'est qu'en la limitant, on peut donner... c'est une condition du bon exercice de la liberté d'expression pour tout le monde. Je m'explique. Donc si on a, dans un pays, on peut injurier son prochain, si on peut le diffamer, si on peut provoquer à la haine, l'idée, c'est que dans ce cas-là, il n'y a pas d'équité entre les différentes personnes dans le débat public. Et donc, pour cela, il vaut mieux limiter ce type de discours pour pouvoir accéder à cette plus grande équité. Donc, c'est le paradoxe de la liberté d'expression telle qu'on la conçoit en Europe, qui consiste à la réguler, notamment sur les discours de haine. C'est celui-ci, c'est que pour la protéger et pour la rendre meilleure, cette liberté d'expression, il faut en réalité la réguler. Et peut-être que là, c'est important de faire une petite parenthèse sur la question américaine, puisqu'aux États-Unis, en fait, la conception est très différente. Ce qui nous oppose aux Américains, c'est la régulation des discours de haine. Aux États-Unis, on peut dire ce qu'on veut, on peut avoir un discours raciste, on peut avoir un discours discriminatoire, etc. C'est tout à fait possible et autorisé par le fameux premier amendement. Et actuellement, ce qui est très intéressant, c'est que on a une influence, en fait, de cette conception américaine dans le débat français pour plusieurs raisons. Tout d'abord, parce que là où les gens s'expriment, c'est sur les réseaux sociaux, ce sont des plateformes américaines et que l'Europe cherche à réguler. Donc ça, c'est déjà une première zone de friction, mais aussi parce qu'on a une importation en France du vocabulaire du trumpisme, et le vocabulaire du trumpisme justement repose là-dessus, sur cette défense à tout prix de la liberté d'expression, du free speech, le free speech étant la possibilité de tout dire et donc d'être raciste, d'être homophobe, etc.
2: C'est passionnant ce que vient de dire Anna Arsoumanoff. C'est pour protéger la liberté d'expression de tout le monde que cette dernière est limitée par la loi, par souci d'équité. La liberté d'expression, c'est donc pouvoir dire ce qu'on veut dans le cadre de la loi en vigueur dans le pays où l'on se trouve. Les seuls qui peuvent dire « on ne peut plus rien dire », ce sont les personnes haineuses en France. Parce qu'effectivement, on leur interdit de dire certaines choses. Je propose donc à tous les racistes, sexistes, LGBT-phobes, etc. de s'expatrier aux États-Unis pour pouvoir cracher là-bas leur venin quotidien. Bon débarras, qu'ils se cassent, les amoureux du free speech, on sera bien mieux sans eux. Et donc, ce qu'explique Anna Arsoumanoff, c'est que la censure, c'est différent. Interdire à quelqu'un de dire quelque chose d'illégal, c'est pas de la censure. La censure, ce serait interdire à quelqu'un de dire ou de faire quelque chose de légal.
3: Déjà, pour comprendre comment s'exerce la liberté d'expression et à quel moment elle est contrainte ou non contrainte et quelles en sont les limites. Donc là, je ne parle plus des limites juridiques, mais des limites dans le débat public, ce qui est plus facile à dire qu'autre... Enfin, parce que la liberté d'expression, c'est ça aussi, c'est que ça bouge en fait en fonction des différents contextes. Il ne faut pas l'opposer à la censure, en fait. Tout ce qui vient modifier les frontières de la liberté d'expression n'est pas forcément de la censure. Donc c'était le postulat de départ de mon livre, qui est de dire arrêtons de parler sans cesse de censure dès lors qu'il y a des conflits dans la liberté d'expression. Parce que la liberté d'expression, c'est aussi la possibilité d'avoir un débat public qui parfois peut être violent, de pouvoir confronter des points de vue de façon virulente. Ça, c'est tout à fait possible. Et donc ça et ensuite ce que c'est que la censure au départ pour essayer de définir, donc c'est le terme de censure, si on prend d'un point de vue juridique, c'est vraiment une censure institutionnelle. Donc c'est-à-dire il y a des pays où il y a une censure qui existe des contenus intellectuels par exemple ou des contenus culturels. On peut penser à l'Iran. Donc en Iran tout contenu culturel est soumis à une autorité de censure qui accepte ou pas que un discours ou un produit culturel soit diffusé. À cet égard, en France, on n'est pas du tout dans ce contexte-là, puisque quand je parlais tout à l'heure de la régulation juridique de la liberté d'expression, ça se fait a posteriori, c'est-à-dire qu'on est condamné pour quelque chose qu'on a déjà dit, donc le discours circule déjà, et il n'y a presque jamais de censure a priori, sauf pour les publications pour la jeunesse qui en France font l'objet d'une lecture par une commission pourra dire si le livre est plutôt destiné aux 13 ans, 15 ans, 18 ans, etc. Vraiment au sens institutionnel, on peut parler de censure s'il y a vraiment un retrait. La censure, donc j'ai dit que ça une première caractéristique, c'est que c'est institutionnel. Deuxième caractéristique, il faut qu'il y ait un empêchement. Et c'est là que si le livre a été retiré, on peut parler d'un empêchement. Si en revanche on dit que le livre est destiné par exemple aux plus de 18 ans, là on pourrait parler de censure partielle, donc c'est pas exactement un empêchement total pour l'œuvre de circuler.
2: Donc il y a des censures partielles pour protéger les mineurs, mais pour être clair, est-ce qu'il y a, en France, des cas de censure totale de livres pour adultes ?
3: Non, pour adultes, jamais. Il y a eu une fois, donc j'ai interrogé des juges, notamment à la 17e chambre, qui est cet endroit à Paris où on juge presque toutes les publications donc a posteriori, pour appliquer la réglementation relative à la liberté d'expression. Une juge m'avait expliqué qu'elle avait interdit une fois un livre de revenge porn, et que en fait tout le monde s'était moqué d'elle après au tribunal en l'appelant Anastasie, qui est la grande figure du 19e siècle de la censure. Donc c'est pour dire que ça n'existe pas en fait, et ça c'est important de le rappeler.
2: Deuxième point très intéressant à garder en tête, la censure est institutionnelle et en vrai ça n'arrive quasiment jamais. Encore une fois, tant qu'on est dans le cadre de la loi. Mais alors, comment expliquer qu'on entend autant crier à la censure ? Et est-ce qu'il ne faudrait pas peut-être bannir ce terme, puisqu'il est inapproprié la plupart du temps ?
3: Alors en fait, je ne suis pas du tout pour une censure du mot. Censure, ce serait quand même un comble. Donc c'est pas du tout ce que je dis. Simplement, je pense que c'est important de rappeler ces deux critères. À la fois un critère d'une institution, donc d'État, hein, qui est au départ ce que c'est que la censure, et puis qu'il y ait un empêchement. Ensuite, justement, dans mon livre, j'essaie de réfléchir à ce critère de l'empêchement, ce critère de l'acteur ou de l'actrice qui empêche une production culturelle d'être créée, d'être diffusée, pour essayer de voir ce qui se passe, donc essayer de distinguer les cas. Donc dans certains cas, on peut parler de censure. Donc j'ai cité par exemple, on peut citer l'exemple du Printemps des Poètes, où donc c'était il y a quelques années, au Printemps des Poètes, le parrain du Printemps des Poètes était un écrivain donc qui est plutôt classé à droite, Sylvain Tesson. Et à ce moment-là, un certain nombre de poètes et poétesses avaient écrit une tribune pour dire qu'ils ne voulaient pas être représentés par cette personne. Et je me souviens que dans la presse, on avait beaucoup parlé de censure. Et là, c'est typiquement un cas où j'ai envie de rappeler qu'il ne s'agit pas d'une censure quand il y a une tribune qui est signée par des personnes qui ne se sentent pas représentées par un président. Donc ce n'est pas un acte de censure, il n'y a aucun empêchement ici, c'est simplement des gens qui expriment leur liberté d'expression. Donc c'est là, je crois, que la frontière est très importante dans la question, dans la notion d'empêchement ou pas par le discours qui est produit.
2: Alors là, j'ai bien compris qu'une tribune, ce sont des gens qui s'expriment librement et que ce n'est absolument pas une censure. Il s'agit de conflits, par exemple, autour de la liberté d'expression, et c'est très bien. Mais par contre, est-ce qu'on pourrait qualifier de censure une décision qui aurait été finalement de refuser que Sylvain Tesson parraine l'événement, puisque dans ce cas, il aurait été empêché?
3: Exactement. En fait, là, on peut parler de censure. Moi, je préfère parler d'entrave parce que je trouve le terme de censure est trop chargé, parce qu'il y a tout de suite une légende noire et qu'en fait, c'est un terme qui permet, qui juge. Donc quand on dit censure, c'est forcément négatif. Alors que l'idée du livre aussi, c'est de ne pas juger les affaires, mais c'est de les expliquer. Donc si on reprend ce cas, mais qui est un cas fictif, parce que dans les faits, il n'a pas été empêché. Mais par exemple, là, on a une affaire très récente à Marseille, au sujet d'un réalisateur israélien qui était invité dans un festival. Et donc il y a eu une tribune contre la présence de ce réalisateur israélien donc dans le festival, la tribune expliquant que c'est parce qu'il avait des financements de l'État israélien. Donc on peut dire qu'ici c'était en plus un appel au boycott, donc sachant que le boycott est protégé par la liberté d'expression, l'appel au boycott, on peut très bien appeler les gens à ne pas se rendre quelque part, à ne pas aller à un festival parce que on désapprouve quelque chose du festival. Ça, c'est tout à fait possible. En revanche, dans ce cas, le réalisateur en question a décidé de se retirer du festival. Donc ici, on peut dire que c'est un cas d'autocensure. Donc là, pour le coup, on peut dire que c'est un cas d'autocensure puisque lui-même s'est senti empêché par cette tribune qui est appelée au boycott. Donc c'est là aussi que c'est important de distinguer en fait les actions des uns et des autres. D'ailleurs, c'est intéressant parce que tout à l'heure, dans votre première formulation, vous m'avez demandé si la personne a été empêchée. Vous avez utilisé un passif. Et moi, justement, j'évite le passif. J'ai envie de savoir qui a empêché pour décrire ce dont on parle quand on parlait de Sylvain Tesson. Parce que il faut toujours à la fois dire quelle a été l'action en question, sur quel motif, mais aussi qui a fait quoi. Et c'est ces deux critères qui me semblent très importants à croiser.
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1: Vous êtes bien dans du poil sous les bras. Et oui, si vous avez la chance d'écouter cette émission dans sa version FM, eh bien vous venez d'entendre Ludivine Nebra avec Peuple des Montagnes. Ludivine Nebra est une ariégeoise de grand talent et j'en profite pour saluer les opposants au projet de mine de Salo dans le Couserans, une mine qui porte bien son nom. Et oui, et le tungstène dont parle Ludivine dans la chanson, si vous avez bien tendu l'oreille, eh bien c'est celui que certains veulent extraire des montagnes ariégeoises, parce qu'avec du tungstène, figurez-vous, on fabrique eh bien des armes, par exemple. Et comme le dit un très joli tag local, 10 ans de mine, c'est 1000 ans de merde. Voilà, c'est dit. Revenons à notre invité, Anna Arsoumanov, qui a écrit Censure dans la collection Le mot est faible des éditions Anna Moza. Une collection qui, vous le savez, si vous écoutez du poil sous les bras, sert à décrypter des mots. Ici, censure. Donc, une censure, on l'a dit, extrêmement rare en France, trop souvent confondue avec ce qui relève de conflits liés à la liberté d'expression. L'autocensure, elle, existe. Par contre, elle est parfois décidée pour anticiper des risques plus ou moins réel d'ailleurs, mais s'auto-censurer, ce n'est pas être censuré. Il n'y a pas eu, par exemple, de décision institutionnelle de déprogrammer le cinéaste Navad Lapide au festival du film de Marseille. Qui décide de la censure et pourquoi ça change tout? Je vous donne un autre exemple dans l'air du temps, puisqu'on y est. Quand Patrick Bruel, qui est multi-accusé d'agression sexuelle et de viol, avait annoncé qu'il annulait sa première tournée, Agnès Jaoui avait déclaré qu'elle était contre cette censure. Eh bien, elle avait tort. Ce n'était pas de la censure. Et en plus, si vous voulez mon avis, elle a aussi tort de défendre un type accusé par plus d'une trentaine de femmes. Mais ça, c'est un autre débat. Avançons plutôt sur la censure. S'il y a peu de censure stricto sensu, il y a des tas de situations dans lesquelles des œuvres, des artistes, des productions culturelles sont contestées et font l'objet de mesures contraignantes, pourrais-je dire. Et bien justement, c'est là-dessus qu'Anna Arsoumanov nous invite à nous arrêter. Elle nous invite à développer notre vocabulaire pour nommer plus justement la réalité des faits.
2: Dans le vocabulaire que je propose, je ne suis pas la seule à le proposer, hein, c'est un vocabulaire juridique, je parle plus volontiers d'atteinte ou d'entrave. Et puis après, on pourra éventuellement évoquer la question du combat culturel, qui est très proche de la question de la censure et des limitations de la liberté d'expression. Si je commence par l'atteinte, donc elle est définie de manière juridique, par ses effets. Quand on porte atteinte à une œuvre, c'est qu'on porte atteinte à son contenu, à sa matérialité. Et dans ce cadre, on peut dire qu'il y a des atteintes qui sont de vraies atteintes et d'autres qui ne sont pas de vraies atteintes. Et pourtant, on les met toutes dans une même catégorie qu'est la censure. Je m'explique. On reproche souvent aux actions écologistes de pratiquer de la censure quand, par exemple, elles font des jets de soupe dans un musée. Sur une œuvre, donc la Joconde, ça a été le cas de la Joconde, d'une œuvre de Monet aussi. Donc on leur reproche de censurer des œuvres en jetant des jets de soupe sur ces œuvres. En réalité, il n'y a jamais d'atteinte de ces œuvres, puisque elles sont protégées, il suffit de nettoyer. Et ici, l'œuvre sert de support pour l'expression, en fait, pour attirer l'attention du public sur des questions écologiques. Il ne s'agit pas de porter atteinte au contenu de l'œuvre, et d'ailleurs, ce n'est pas son contenu qui dérange, mais vraiment, parce que c'est une œuvre célèbre, ça permet de donner une visibilité à une cause. Donc on voit bien ici qu'on est au contraire dans la liberté d'expression. Et c'est une façon d'amplifier une expression par le biais de ce qui ressemble à une atteinte ou à une censure d'une œuvre très connue, mais en réalité, il n'y a pas du tout de censure. En revanche, on peut opposer donc ce type d'atteinte à des atteintes qui sont irréversibles, qui consiste à détruire des œuvres et surtout lorsque le contenu dérange. Donc j'en peux prendre l'exemple d'une exposition féministe à Nîmes qui s'appelle Benzi Cyprine, donc il y a quelque temps, qui a été saccagée Et dans cette exposition, il y avait presque que, enfin, c'était des représentations de femmes qui posaient problème, notamment lorsqu'elles étaient érotisées, etc. Donc on voit bien ici que la logique est très différente, déjà en termes de motivation, puisque là, il s'agit de faire disparaître une œuvre en raison de son contenu, et non pas de profiter de la visibilité d'une œuvre pour amplifier une cause. Donc la motivation est différente, et le résultat est différent, dans la mesure où l'œuvre est détruite finalement. Et puis, toujours par rapport à la question des attentes, je trouve qu'on peut aussi évoquer ce qui s'est passé ces derniers temps sur les lieux de diffusion de la culture, et notamment des librairies qui font partie de ce que j'appelle des atteintes. Il y a des vitrines de librairies qui ont été taguées de manière irréversible, souvent à l'acide, donc avec des traces qui sont restées longuement, notamment des librairies qui avaient accueilli une personne albanaise, donc relative à la question palestinienne. Ça peut être aussi une librairie qui est vraiment considérée comme de gauche à Quimperlé, qui s'appelle Divergence, qui est ciblée avec un tag sur justice pour Quentin Derenck, hein, du nom de ce Lyonnais identitaire qui a été assassiné en 2025. Donc tout ça, ça fait partie de ce que j'appelle des atteintes. Donc c'est pour ça que je trouve que le terme de censure ne permet pas de rendre compte vraiment de ces phénomènes-là, qui sont pourtant très présents et qui ont une influence sur la liberté d'expression et surtout là sur la liberté de création, c'est-à-dire sur ce qu'on peut produire, ce qui est visible comme production culturelle. Donc quand une exposition est saccagée, elle n'est tout simplement plus visible du tout. Et il y a un certain nombre d'exemples de ce type actuellement en France.
1: Alors, beaucoup de choses à dire ici. D'abord, une précision. Quand Anar Soumanov vient de parler d'une librairie ciblée à cause d'une personne albanaise, avez-vous entendu la virgule ? Une personne, virgule, albanaise. Il s'agit en effet de Francesca Albanese, qui est rapporteuse spéciale à l'ONU pour les territoires palestiniens occupés. C'est une juriste spécialisée en droit international et droits humains. Rien à voir donc avec l'Albanie. Je ferme cette petite parenthèse pour revenir à la censure, ce mot épouvantail utilisé à tort pour discréditer de nombreuses actions pourtant légitimes et légales. Nommons les choses pour ce qu'elles sont, de l'entrave, de l'atteinte au bien par exemple. Une chose a d'ailleurs surpris la néophyte que je suis en lisant censure, c'est qu'Anar Soumanov y parle de la censure autour, donc uniquement de la production culturelle. Et en discutant avec elle dans ce petit bureau de la Sorbonne à Paris, je me demandais si c'était un choix malin, par ailleurs, me semble-t-il, ou est-ce que la censure ne concerne que la production culturelle ?
2: Oui, c'est vraiment un choix qui est lié à mes spécialités, mais aussi parce que c'est déjà un champ énorme, en fait, la culture, puisque il y a le secteur du cinéma, du livre, du spectacle vivant, de la musique, donc c'est déjà énorme, mais évidemment que c'est bien plus large, là, puisque la liberté d'expression, c'est toute expression publique, et actuellement, en fait, les phénomènes que j'observe auraient très bien pu être décrits dans le milieu de l'université, le milieu de l'école même. Donc il y a un certain nombre on n'est pas encore entré dans la question des pressions, ce que j'appelle des pressions externes, qu'on retrouve aussi à l'école. Et puis, on peut comparer aussi à la question de l'expression des journalistes actuellement, hein, qui subissent des entraves, voire des atteintes matérielles, donc parfois avec du matériel qui est saccagé, qui ressemble en fait à ce que j'ai pu observer dans le milieu de la culture.
1: Ok. De toute façon, si on arrive à bien comprendre ce qu'est la censure et ce qui entrave les productions culturelles, alors on pourra facilement transposer cela dans d'autres domaines où l'expression publique est mise à mal. Alors, on a parlé des atteintes, voyons maintenant ce que sont les entraves.
2: Donc les entraves, c'est plutôt des empêchements qui concernent la création ou la diffusion d'une œuvre. Donc là, on n'est pas dans l'atteinte matérielle comme ce dont on vient de parler. Et donc dans ces entraves, donc il faut qu'il y ait un empêchement, donc concrètement que une œuvre puisse soit ne pas être créée ou être créée ou bien ne pas être vue. Donc des actions qui empêchent à cette œuvre d'être vue. Et donc on peut distinguer deux types d'entraves. Et c'est un premier type d'entrave, c'est ce que j'appelle les entraves internes. Donc les entraves internes, ce sont des entraves qui concernent des personnes qui interviennent, qui font partie de la chaîne de production et de diffusion d'une œuvre. Donc ça peut être un directeur, une directrice de festival, donc ça peut être aussi un élu ou une élue qui a le pouvoir de financer cette œuvre, ça peut être l'artiste lui-même ou elle-même. Donc tout ça, c'est ce qu'on appelle des entraves internes, par opposition à des entraves externes, où ce sont des gens comme vous et moi, ou bien un groupe politique, mais qui ne fait pas partie de la chaîne de diffusion et de création et de diffusion d'une œuvre, qui cherche à empêcher l'existence d'une œuvre.
1: C'est d'actualité ce que vient de préciser Anna Arsoumanoff. Aux élections municipales de 2026, l'extrême droite et la droite, de plus en plus extrême, se sont emparés de pas mal de villes. Et ces élus ont le pouvoir de financer, de programmer et de faire vivre ou mourir la culture.
2: Dans ce que j'ai observé ces dernières années, les entraves me paraissaient encore assez discrètes. Les entraves de personnalités politiques. Donc là, si on parle, donc on peut dire qu'on est dans le cadre d'une entrave interne où un élu ou une élue locale qui a un pouvoir de subvention intervient sur une programmation. Il faut rappeler que la liberté, il y a une liberté de création, une liberté de programmation. Les élus, normalement, n'ont pas à intervenir sur le contenu par exemple, d'une salle de spectacle qu'ils ont dans leur ville. Et donc, jusqu'à peu, on voyait des phénomènes plus insidieux, à savoir donc un financement qui n'était pas donné, ou bien un élu ou une élue qui rappelait sans cesse à la neutralité pour pouvoir critiquer une pièce, par exemple, sur des questions considérées comme trop woke, l'immigration, la Palestine, les questions LGBTQ, etc. Et là, depuis les dernières élections, donc depuis les municipales de 2026, de mars, où il y a eu un certain nombre de mairies qui ont basculé du côté du RN, on voit pour le coup, quelque chose qui est de l'ordre d'une censure institutionnelle, où on a des élus qui assument complètement le fait de ne pas subventionner parce que à Vauvert, par exemple, on a donc un élu RN qui a dit qu'il ne voulait plus d'une exposition photographique dans une ville, dans sa ville, donc il a déprogrammé pour la simple raison qu'il avait été critiqué par le photographe en question. Le maire, du coup, l'a traité de mélanchoniste, alors que le photographe dit qu'il n'est même pas en quartier à LFI, etc. Donc on voit bien ici que c'est de plus en plus assumé, et dans la presse, le maire en question a dit qu'il pouvait choisir la direction d'une route, mais aussi la programmation de son spectacle. Donc là, on voit bien qu'on a une sorte de retour de ce qu'on peut qualifier de censure institutionnelle, où on a des élus qui assument de choisir ce qui est montré dans leur ville.
1: La censure est un outil politique, c'est un fait, une réalité. Et j'imagine qu'on va de plus en plus entendre parler de censure au niveau politique, justement.
2: Exactement. En fait, c'est au niveau de ces entraves internes, je pense qu'on peut davantage parler de censure, parce que là, on voit bien que c'est quelqu'un qui a un pouvoir institutionnel qui agit sur la vie d'une œuvre. Et ce phénomène de non-subvention ou de coupe d'une subvention, on l'observe en fait dans des mairies de couleurs très variées. Mais c'est vrai qu'avec une vraie tendance marquée à l'extrême droite, et aussi à droite, qui se laisse contaminer, me semble-t-il, par des éléments de langage qui viennent de l'extrême droite, à savoir l'injonction à la neutralité. La neutralité étant encore une fois le fait de ne pas avoir de pièces sur des questions sociétales, en fait. Mais depuis quand des questions sociétales sont forcément de gauche, ça, c'est une question qu'on devrait se poser. Et puis également des arguments qui circulent beaucoup, qui est sur la question de l'élitisme budgétaire de la culture, en disant ben voilà, dans notre pays on n'a plus d'argent, la culture c'est réservé à une élite, et nous on veut une culture populaire, etc. Et tout ça, ça permet d'intervenir dans la programmation culturelle.
1: Certains élus abusent de leur pouvoir. Alors ça a toujours existé, les abus, me direz-vous. Oui, vous répondrai-je, mais c'est la répétition, la récurrence, la convergence des cibles qui sont censurées qui est extrêmement dangereuse, nous explique Anna Arsoumanoff. Quant à la soi-disant neutralité et à l'élitisme, j'aime à croire que personne n'est dupe. Sous couvert de défense de valeurs républicaines, les réacs attaquent des choix artistiques jugés déviants, subversifs, contre nature. Des pans entiers de la culture sont ainsi menacés.
2: Oui, c'est exactement ça. Et ce que je trouve très pernicieux, en fait, c'est que finalement, c'est presque un mouvement en deux temps, et qu'on a observé aux États-Unis et qu'on observe actuellement en France. C'est que d'abord, on accuse l'autre de wokisme. Donc, on a eu toute cette période où on a accusé l'autre de wokisme, de censure. Pendant très longtemps, c'est quand même laissé gagner par l'idée que la gauche s'était mise à censurer énormément. Et je pense que cette idée, elle a beaucoup circulé. Donc au nom du wokisme. Donc au nom du wokisme, on interdit de manière complètement démesurée et folle dans les universités, dans la culture, un certain nombre de productions intellectuelles. Donc il y a eu d'abord cette longue période, je trouve, de fragilisation

0: comme une censure. Donc c'est tout le paradoxe en fait. C'est comme ça qu'on peut comprendre comment les réactionnaires actuellement se sont accaparés la liberté d'expression, mais dans tous les sens. À la fois pour dénoncer la censure, mais pour ensuite redécider des frontières de la liberté d'expression. Les États-Unis en sont un très bon exemple parce que je pense qu'ils sont plus avancés en fait, parce que maintenant donc on a l'extrême droite qui est au plus haut niveau de l'État. Mais on a bien vu d'abord cette fragilisation de la culture et cette contestation de ce qui est considéré comme une hégémonie culturelle de gauche, en disant ben non, mais en fait le monde est trop à gauche, la culture est trop à gauche, donc il faut un peu rééquilibrer. Et donc pour rééquilibrer, comment on fait? Eh ben on limite ce qui est considéré comme de gauche. Mais ce qui est intéressant, c'est que qu'est-ce qui est considéré comme de gauche en fait? On l'a vu récemment au moment de la commission d'enquête sur l'audiovisuel public. Donc on a eu Charles Alongle, qui fait partie du parti de Ciotti, qui a été rapporteur de cette commission sur l'enquête sur l'audiovisuel public, qui n'a porté presque que sur la question du financement et du pluralisme de l'audiovisuel public, avec cette petite idée qui finalement fait son chemin bien au-delà des cercles d'extrême droite, qui est de dire que tout l'audiovisuel est à gauche. Et notamment, ils se sont fondés sur un classement d'un institut, je sais même plus comment ça s'appelle, Thomas More, je crois, qui avait montré que, dans mon souvenir, 80% du contenu de France Inter était à gauche. Même la météo était classée à gauche. Donc c'est ça qui est intéressant, parce que la météo, ça fait penser, évidemment, à la question des règlements climatiques, etc. Et donc on voit bien que c'est pour ça que la question de la censure et de la liberté d'expression, c'est beaucoup plus large que est-ce qu'il y a censure ou pas censure. Là, on a un mouvement qui consiste à jeter le soupçon sur la culture de manière générale, en disant c'est de la propagande, ça coûte cher, c'est trop à gauche, pour ensuite justifier en fait une coupe budgétaire, etc. Donc c'est tout ça que j'essaie de décrire dans le livre.
1: Petite précision à propos de l'Institut Thomas More que cite Anna Arsoumanoff. Eh bien, cet institut, pour votre information, est composé de personnalités très conservatrices, de réactionnaires, de membres du Figaro, de Valeurs Actuelles, de causeurs, et la plupart des membres ont des noms à particules et des idées on ne peut plus néolibérales. Et le plus drôle, c'est qu'ils dénoncent le manque de neutralité de la radio publique. Je les invite à questionner leur subjectivité et leur entre-soi. Ils reflètent exactement tout ce qu'on vient d'expliquer, le retournement des concepts et la stratégie de crier à la censure pour ensuite mieux censurer. Alors je n'insiste pas, vous aurez compris que l'Institut Thomas More est une vaste fumisterie et que le rapport qu'il a pondu sur le service public et sur Radio France en l'occurrence n'a absolument aucun intérêt pour quiconque s'intéresse à la vérité, disons.
0: Moi je suis aussi beaucoup des groupes de parents réactionnaires comme sont les parents vigilants. Donc c'est un groupe qui a été fondé par Éric Zemmour qui ne cesse de d'étiqueter des pratiques dans les écoles françaises ou dans la culture de manière générale, mais leur cible c'est plutôt l'école, qu'ils considèrent comme de la propagande. Donc par exemple, scandale dans telle école, il y a une semaine de la tolérance, ras-le-bol de la propagande immigrationniste. C'est le type de poste qu'on a, j'y vais quotidiennement, c'est ce type de contenu qui est visé, évidemment tout ce qui concerne les drag queens, tout ce qui est LGBTQ, etc. Et en fait, on voit bien que ici, ils sont censés dénoncer, c'est sur le ton de la dénonciation de ce qu'ils considèrent comme de la propagande, mais au fur et à mesure, en fait, ça finit par créer ce qu'on peut appeler de l'autocensure chez des profs, dans les milieux de la culture, qui créer cette peur, en fait, d'être étiqueté, parce qu'en plus, quand c'est sur un site comme Parents Vigilants, après, ça peut être amplifié par des médias d'extrême droite, d'où l'intérêt aussi pour les milieux réactionnaires de posséder un grand nombre de médias qui permettent d'amplifier. Donc en fait, on va faire d'une petite affaire, une petite affaire va être montée en épingle, transformée en combat civilisationnel, pour ensuite justifier après en fait cette censure. Donc c'est pour ça que je pense qu'il faut aussi avoir une vision un peu chronologique des choses, en disant qu'on voit bien qu'il y a eu, là, depuis à peu près les années 2010, cette idée de fragiliser le milieu culturel en l'accusant d'être trop militant.

pour ensuite, dans cette deuxième étape qui est en train de s'écrire sous nos yeux, justifier des censures beaucoup plus visibles, notamment par les mairies RN. 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

0: De retour avec Arna Assoumanov pour poursuivre notre discussion autour de la censure. Une censure qui n'est plus qu'elle était. Et puis de toute façon, pourquoi se faire accuser de censurer quand on peut tout simplement ne plus subventionner telle ou telle association au prétexte qu'elle ne remplit pas son contrat d'engagement républicain ? Un rétrécissement culturel s'opère sous couvert d'une soi-disant neutralité. Neutralité qui est en fait un outil, une arme pour étouffer tout ce qui ne convient pas au pouvoir en place.
1: Tout à fait. Et puis, alors, la neutralité, ça rejoint le pluralisme aussi. C'est très difficile de savoir ce qu'est le pluralisme. Je me souviens des mairies RN, FN dans les années 90, qui étaient beaucoup intervenues dans les bibliothèques. Ça avait choqué. Donc, il y avait Orange, notamment Orange Carpentras, Marignane. Et donc, au nom du pluralisme, ils étaient allés fouiller les catalogues des bibliothèques où il y avait quand même Maurras, etc. Donc quand même des auteurs très à droite, mais pour dire que ce n'était pas assez pluraliste, que la droite n'était pas assez représentée pour imposer des défenseurs du régime nazi, etc. Donc on voit bien que cette question de la neutralité, elle peut aller très loin. Et si la neutralité, c'est en fait soit aucune opinion politique, soit de dire, si on a un climato, quelqu'un qui parle, un scientifique qui parle du dérèglement climatique, si on doit mettre face à lui quelqu'un qui est climato-sceptique, c'est ça aussi qu'on peut définir comme la neutralité, c'est-à-dire finalement on va avoir deux opinions contradictoires qui vont s'annuler et ça fait de la neutralité. Et on voit bien que c'est extrêmement problématique parce que d'un côté on a une parole scientifique, de l'autre une parole non scientifique. Donc tout ça actuellement, je pense, crée beaucoup de confusion. Et même parfois chez des personnes bien intentionnées. Et en fait, c'est une notion qui fait très peur, la neutralité.
0: Ce qui fait aussi peur aujourd'hui, c'est l'intensité de la bataille menée par les réactionnaires. L'accélération est sans commune mesure avec ce qu'on avait connu peut-être à la fin du XXe, notamment parce que les moyens financiers ont été démultipliés.
1: Oui, tout à fait, mais parce que en fait, là, on peut dire qu'il y a un vrai combat culturel qui est mené depuis au moins. En fait, on date cette amplification du combat culturel, de la manif pour tous à peu près dans les années 2010, même si ça a été théorisé par l'extrême droite dès 1980, cette idée que, en fait, on ne gagne pas les élections par la coercition, mais on les gagne par une bataille pour l'hégémonie, c'est-à-dire en remplaçant les idées. Et en produisant un nouveau récit, en fait. Et c'est là que la question de la liberté d'expression est au cœur de cette stratégie, puisqu'il s'agit de remplacer les frontières du dissible. Donc les frontières de ce qui peut être dit, ce qui peut être montré, etc. Donc on a quand même un phénomène qui date de 15 ans dans l'ampleur qu'il a pris. On a le résultat, en fait, de ces 15 années assez insidieuses. Et puis, deuxièmement, là où on a l'impression qu'on ne va pas s'en sortir, c'est que ce combat, il est aussi mené par des milliardaires qui ont donc racheté. On insiste beaucoup sur Bolloré, mais Bolloré, on voit bien l'intérêt qu'il a aussi à avoir les médias. Quand on regarde dans le cinéma, d'avoir donc Canal+ pour financer le cinéma, mais aussi il est en train de racheter UGC. Pour pouvoir diffuser dans les salles, donc c'est l'exploitation, et donc d'avoir c'est ce qu'on appelle une concentration verticale à tous les maillons de la chaîne, pour pouvoir de manière insidieuse, à chaque moment, avoir le pouvoir sur ce qu'on montre, en fait.
0: La distribution est essentielle dans le champ de la culture comme dans celui de l'information. Prenez par exemple « Personne n'y comprend rien », l'excellent film documentaire de Yannick Kerguat avec Fabrice Arfi et Karl Laske. Le film sur le financement libyen, sur ce scandale d'État Sarkozy-Kadhafi. Eh bien, ce film, aussi brillant soit-il, n'a pas trouvé de salle pour être diffusé ou très peu. Alors pourquoi les exploitants de salles de cinéma n'ont pas souhaité diffuser le film? Je ne sais pas, demandez-leur. Peut-être pour ne pas déplaire au pouvoir en place, à Sarkozy, à Bolloré ou d'autres. Peut-être. On a démarré cette émission avec Arna Assoumanov en expliquant que la censure, dans sa définition légale, est très rare en France. Mais plus on avance, plus on se rend compte des nouvelles formes de censure qui existent. Et tout ce qui se passe aujourd'hui a été pensé et théorisé. Et l'attaque est absolument massive.
1: Mon étude, elle dépasse vraiment la question de la censure. C'est plutôt de réfléchir à la manière dont on peut agir sur ce qu'on peut montrer et sur l'idéologie dominante et sur les frontières de ce qui peut être dit, pas dit dans une société. Et aussi sur ce qu'on appelle la fenêtre d'Overton, hein, la fenêtre d'Overton qui consiste en fait à ouvrir de plus en plus l'espace de ce qu'on peut dire, notamment les discours de haine. C'est-à-dire des choses qui n'étaient pas dissibles quelques années avant deviennent dissibles. C'est ce qu'on appelle la fenêtre d'Overton. Donc pour revenir à la question de la théorisation en fait de ce combat culturel, donc ce combat culturel, il est souvent contesté par des chercheurs, la notion même de bataille culturelle, parce que on considère que c'est une façon de reprendre à l'extrême droite sa rhétorique. La rhétorique de l'extrême droite est de dire, la gauche est tellement hégémonique que nous, on essaie de se battre à armes égales contre cette gauche pour essayer de rééquilibrer un peu la balance. C'est à peu près comme ça qu'ils le théorisent. Et en fait, pour mener ce combat culturel tel qu'il est assumé par l'extrême droite, il faut revenir à Gramsci, c'est ce communiste italien des années 30 qui a été emprisonné et qui avait théorisé la notion d'hégémonie et qui avait aussi expliqué que pour gagner des élections, il ne faut pas le faire par la coercition, mais plutôt en menant ce qu'il appelle une guerre de position, donc qui est une guerre un peu longue, qui se joue sur le terrain des idées. Et tout à l'heure, vous me demandiez, mais pourquoi la culture? Justement, parce que c'est ça. L'idée, c'est que pour reprendre le pouvoir sur le politique, il faut gagner sur le terrain culturel, en changeant en fait le récit dominant. C'est ça l'idée. Donc, comment on fait? On fragilise ce qu'on considère être comme le récit dominant. Là, encore une fois, je parle en termes de stratégie de bataille culturelle telle qu'elle est pensée par l'extrême droite. Donc, on fragilise tout ce qui est considéré comme gauche, qu'on appelle très volontiers gauche radicale. Donc, Gramsci a été repris dans les années 80 par un théoricien de l'extrême droite, un idéologue de l'extrême droite qui s'appelle Alain de Benoît, qui a décidé de l'inscrire au programme en disant on va faire une guerre de position, qui a été assumée ensuite par un certain nombre de personnalités politiques de notre pays, Nicolas Sarkozy en 2007, ensuite Marine Le Pen, Philippe de Villiers, donc ce sont des gens qui utilisent vraiment l'expression et qui donc luttent sur ce terrain des idées. À cet égard, ce que je trouve assez intéressant, c'est que eux-mêmes qui reprennent souvent cette idéologie du grand remplacement, je trouve que là on a quelque chose qui est un peu de cet ordre, qui consiste à remplacer un type de culture qu'ils considèrent comme étant homogène et trop à gauche.
0: L'impact va être vertigineux. Ce grand remplacement culturel, mélange d'abrutissement et de confusionnisme, est en marche et l'affaire est complexe. Pour sortir de la sidération, il va falloir que nous, les forces progressistes, qu'on comprenne ce qu'il se passe, qu'on décrypte, qu'on prenne conscience et qu'on s'unisse, puisque c'est collectivement qu'il faut qu'on s'organise pour résister à la mise en cause permanente. Avis aux gauchos de tous bords, unissez-vous, cessez de vous laisser diviser par de fausses polémiques. Défendez la liberté d'expression et donc la possibilité d'avoir, oui, des désaccords et des visions du monde différentes. C'est cela aussi défendre la démocratie. La démocratie repose sur l'existence d'espaces de confrontation et de désaccords et Anna Arsoumanoff l'explique très bien. En complément du livre « Censure », je vous invite à lire « On ne peut plus rien dire » de Thomas Hockmann à propos du grand détournement de la liberté d'expression. C'est un petit livre à 5 euros chez Anna Mosa et vous pouvez même le lire avant de lire « Censure » parce que c'est une bonne introduction justement au livre d'Anna Arsoumanoff. Allez, on ne perd pas nos bonnes habitudes et on termine avec un zeste de poil d'invité.
1: Alors je crois un rapport au poil qui est d'une ancienne génération et que je n'assume pas complètement, à savoir que je reste, je pense, très influencée par ce modèle qui consiste à s'épiler ou bien à coiffer ses cheveux de façon très féminine, laisser pousser les cheveux et garder les cheveux longs pour les femmes. J'ai un peu honte.
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1: 21h.
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2: 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Bienvenue dans le Bazar Azik, un thème des artistes musicaux à découvrir sélectionné par moi-même, Julien. Je suis discothécaire en médiathèque et j'adore fouiller pour dénicher des nouveautés musicales. Je suis heureux de vous retrouver où que vous soyez, dans votre chambre, votre salon ou dans votre voiture ou avec un casque sur les oreilles. Et ce mois-ci, je reçois Cassidy qui vient nous parler de son univers et de son album L'immensité éliminée et l'immédiat. Ça, c'est pas un truc facile à dire pour moi. Je vais con, ça va être très très compliqué. Merci Cassidy, c'est gentil. Sorti en octobre dernier, et on va parler peut-être de tes futurs projets. Et pour commencer, tu nous emmenais ton clavier, je vois que tu es devant, et puis tu vas nous jouer le titre qui s'appelle Maison Vide, et qui est aussi le premier titre de l'album, comme ça au moins on est carré, on est bien comme il faut. Donc de ton album L'immensité et l'immédiat, écoutons Maison Vide.

0: Eh bien, c'était Maison Vide. Merci Cassidy de ce petit morceau que tu nous as joué. Et bonjour.
1: Bonjour.
0: Donc, tu viens, t'as sorti en octobre dernier L'immensité et l'immédiat. C'est sorti, du coup, comme je dis, en 2025. Et c'est sorti chez Vietnam. C'est ton label, c'est ton...
1: Ouais, c'est ouais. Le label.
0: Je connaissais pas celui-là.
1: Un label parisien, ouais.
0: Mmh. Ouais. Et t'es venu avec une petite playlist, ou une grosse, ça dépend, avec des artistes qui t'inspirent ou que tu voulais nous faire découvrir, mais t'avais une envie de nous faire découvrir du monde, j'ai cru comprendre. Et on va commencer par l'auteur-compositeur qui s'appelle Marius Atherton.
1: Atherton. Je sais pas comment on prononce son nom. Atherton.
0: Il y a un TH. Et ben, je connais pas du tout, donc je vais t'en laisser, tu vas m'en dire un petit peu.
1: Écoute, moi j'ai découvert ça en écoutant les playlists de Section 26. Tu donc, connais peut-être.
0: Non. Développe.
1: Section 26, c'est un blog d'anciens de Magic, la revue pop moderne.
0: Oui, ça je connais.
1: Et entre autres, et du coup voilà, c'est beaucoup de pop quoi, essentiellement indie pop on va dire. Et donc j'ai découvert une chanson de Marius Atherton dans une playlist que j'ai vraiment flashé dessus. Je l'ai même repiqué, j'en ai fait une petite reprise. Enfin vraiment, j'ai adoré. Et il se trouve qu'après, j'ai regardé un peu ce qu'il faisait et puis j'ai continué à suivre quoi. On s'est dit bonjour une fois, donc on ne se connaît pas vraiment bien, mais on s'est déjà écrit. Et voilà, ouais, j'adore ce qu'il fait. J'aime beaucoup le côté influence classique, quoi, musique. Ouais. J'ai l'impression que c'est quelqu'un qui a baigné dans la musique classique, soit qui a fait des études de musique et du coup qui a joué du classique. Qui a appris, en tout cas, je pense qu'il y a, voilà, que ça a été dans son influence.
0: T'es pas loin, parce que je crois qu'il joue la viole de gambe.
1: Okay.
0: Il a bossé sur la musique baroque.
1: Alors, voilà.
0: J'ai un petit peu
1: travaillé
0: un peu. Et sur l'album, là, dont le titre que t'as choisi, qui s'appelle Music for a While, il y a des reprises, il réarrange des reprises de Bach et de Purcell.
1: Oui, voilà. C'est pour ça que je m'étais dit que bon. Voilà.
0: Ouais, donc du coup, t'étais vraiment bien en vrai. Et moi, c'est ça qui m'a aussi m'intéresse, parce que je trouve ça bien d'aller puiser chez les grands anciens, on va dire.
1: Ouais.
0: C'est même plus les anciens. Et parce que le morceau de Purcell, c'est pas de l'opéra non plus, quoi. C'est vraiment, il refait ça à sa sauce et c'est vraiment bien, ouais. Et du coup, je te remercie de m'avoir fait découvrir cet artiste et on va écouter le titre que tu as choisi, c'est Myriam. Et donc, ce que je disais.
1: Je crois que c'est sa sœur.
0: C'est sa sœur. Oui. Donc c'est des franco-anglais, c'est ça ?
1: J'ai l'impression qu'ils sont franco-américains, du genre.
0: C'est tiré de Music for a While, c'est sorti en 2025 chez, alors je vais avoir du mal à lire aussi, c'est Stem Disintermedia. Donc Myriam.

0: Et voilà une chanson qui s'appelle Myriam de Marius Afferton, qui est sortie en 2025. Music for Alive, Wild s'appelle l'album. Et c'est un choix de Cassidy qui est avec nous aujourd'hui et tout le mois, parce que l'émission passe tout ce mois de septembre pour la rentrée. On passe à un autre artiste si tu le souhaites.
1: Allez.
0: Donc, François Virault, qui est a priori le que je connaissais pas, j'ai honte.
1: La star locale.
0: La star locale, comme tu dis.
1: Bah François, je le connais beaucoup mieux. Donc François Virault, il a joué très longtemps son solo, enfin de son nom quoi, avec son premier album Yes or No, il me semble, qui a dû sortir en 2006, 7, 8 par là. Et après, il a beaucoup tourné avec ça. Après, il a joué aussi beaucoup avec Clara, le trio avec son frère et avec Amélie Lambert, une claviériste flûtiste, que je connais très bien aussi. Et donc, Hostile, là, que j'ai choisi, c'est un des morceaux préférés de son album de 2016, donc son deuxième album, parce qu'il met plus de 8 ans à faire vrai, entre chaque album. Là, il n'a toujours pas le sorti,
0: oui,
1: le troisième.
0: Oui, c'est vrai, parce que j'essaie de chercher un peu...
1: Non, il n'est toujours pas sorti son prochain album.
0: J'ai essayé de chercher un peu.
1: Ça avance. De ce que je sais. moi, j'adore ce que fait François. Il a une sensibilité. Enfin, je trouve qu'il a. Déjà, il a une écriture pop que j'adore. C'est limpide et en même temps, c'est plein de petites surprises. Et puis, il dégage vraiment quelque chose de très brut et sincère quand il joue. Il est.
0: Faut le voir sur scène.
1: Ah ouais, faut le voir. Et puis, ouais, c'est quelqu'un que j'aime beaucoup.
0: De toute façon, tous les artistes, il faut les voir sur scène. Ça, c'est. Ouais, pas tous, peut-être. Je dirais pas tous. Il y en a certains qui préfèrent rester dans leur studio, mais c'est bien de voir les artistes sur scène. Hostile, non
1: Hostile, c'est en anglais. Hein.
0: Ah, fais-le en anglais, moi je le fais en français. C'est sorti de l'album, il s'appelle Marginal Spots en 2016. C'est quand même sorti chez Born Bad Records, non c'est pas mal comme petit label. Hostile.

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1: Eh ben, c'était Hostile de François Viro, c'est tiré de Marginal Spot et c'est sorti en 2016 et puis donc 8 ans, 2016-2001.
2: 10 ans.
1: Dans 10 ans, il y aura peut-être un nouvel album.
2: Ah oui, ça fait 10 ans qu'il est sorti.
1: L'année prochaine.
2: Oui, je sais pas,
1: dans 2 ans. On verra bien, on suivra tout ça. Donc on va passer au moment le plus difficile quand même de l'émission parce que on va essayer de parler, bah tu vas nous parler de toi. Donc la question qui est Cassidy?
2: Cassidy, c'est une sorte d'avatar que j'ai. Enfin, c'est un pseudo à la base que j'avais créé pour que j'avais trouvé pour faire de la musique. Donc en 2012, ça commence à remonter. Et à la base, donc j'étais toute seule avec mon petit synthé, mon ordinateur. Et puis en fait, au fil du temps, j'ai intégré des musiciens, des musiciennes dans mon groupe, quoi, plutôt pour m'accompagner, on va dire, parce que je compose et j'écris et j'arrange. Et donc là, depuis 10 ans, j'ai le même groupe avec moi qui bouge pas, quoi. Donc Florian Adrien à la batterie, Mathias Chirpaz à la guitare et Rémi Richard à la basse. Et puis ça, c'est le groupe avec lequel j'ai enregistré. Et puis il y a Amélie Lambert qui nous rejoint en live. Donc on est 5. Mmh. Et Cassidy, ben voilà,
1: ça remonte. À la base, être chanteuse, écrire des chansons, c'est quelque chose qui vient de loin, de l'enfance,
2: Moi, j'ai toujours aimé, ouais, j'ai toujours joué du, enfin, j'ai pas toujours joué du piano, mais dès que j'avais toujours un piano chez moi, ou, enfin, mon père est pianiste amateur, du coup, j'ai l'impression qu'il y a toujours eu ça chez moi, et ça a été assez vite un refuge, le piano, quoi, dans ma vie. J'ai fait du piano en école de musique, et puis après au conservatoire, et bon, je pense que je pouvais pas trop me le formuler dans ma tête que je voulais faire de la musique parce que c'était un peu trop.
1: Enfin, comment gagne-t-on sa vie
2: voilà,
1: à la musique ?
2: C'est ça. Donc quand j'ai commencé à vraiment exprimer que c'était quand même bien ma passion, on m'a plutôt orientée vers le journalisme musical, enfin ce genre de trucs. Donc j'étais partie pour ça.
1: Pour travailler et puis en fait, au Zaroc
2: pourquoi pas, mais c'est vrai que en fait après j'ai continué donc j'ai fait une fac d'histoire et en même temps j'étais au conservatoire et à un moment j'ai un peu tout arrêté parce que je commençais un peu à faire de la petite musique sur mon ordi et puis j'ai pris un an où j'ai bossé à côté et j'ai vraiment fait que de la musique.
1: T'as monté.
2: Et j'ai commencé à écrire mes chansons.
1: Et l'écriture, parce que c'est aussi
2: composer et écrire.
1: Ouais, parce que pour moi c'est aussi important parce que tu fais de la chanson. Ça vient commencer. C'est aussi. Est-ce que c'est en même temps que ta musique ou à un moment tu as dit il faut que j'écris des chansons. Il faut que c'est venu comment l'écriture. Parce que après on peut être musicien sans écrire. Hein. J'en connais pas mal. Ouais. Mais l'écriture c'est quand même très spécifique comme.
2: L'écriture elle est venue un peu pour compléter on va dire au début. Au début j'aimais pas spécialement mon rôle de chanteuse. Parce que moi, je me considérais d'abord comme une musicienne, en fait, ouais. C'est-à-dire avec une instrumentiste, quoi. Non pas que les chanteuses ne sont pas musiciennes, mais j'avais envie, en tout cas, qu'on me considère plus, comme instrumentiste. Et j'étais un peu fâchée contre ce rôle de chanteuse, donc je chantais parce que je faisais des chansons, en fait, et qu'il fallait chanter, en gros. Mais j'y prenais pas spécialement beaucoup de temps. Ça venait vraiment après tout le reste et puis de plus en plus j'ai pris goût à ça et vraiment là pour cet album le texte vient toujours après mais par contre j'ai vraiment pris du plaisir à chanter et même en live voilà j'essaye de dégager mes mains en fait pour être vraiment plus disponible pour chanter de penser à ça quoi et mais le texte vient. Je joue au piano souvent. Je joue du piano et après j'aime bien un truc donc je le garde, je le réécoute et puis quand je veux en faire une chanson, je me plonge un peu dans les émotions que me procure c'est ce que je viens de faire et je m'auto-analyse un peu. C'est un peu voilà. Quand je joue du piano, je réfléchis pas du tout. Je joue un truc comme ça et donc c'est un peu une émotion brute que je conscientise pas. Et après quand je veux traduire ça avec des mots, y mettre des mots, j'essaye de comprendre ce que j'ai ressenti, ou en tout cas, voilà, je retravaille ça comme ça. Et là, du coup, je plonge dans l'écriture. Donc, j'écris beaucoup, beaucoup, puis après, je trie.
1: Tu ratures.
2: Voilà, je rature beaucoup. Ouais. Non, je suis pas du tout, je suis pas une très douée en écriture. Du coup, je passe beaucoup de temps à ça. C'est assez laborieux.
1: Mais tu racontes des histoires. Là, dans Maison Vide, c'est une histoire.
2: Ouais, ouais, carrément. Mais je veux dire, c'est laborieux pour moi. Ouais. Autant la musique, c'est assez évident et très rapide. Autant l'écriture, c'est laborieux, quoi. C'est un peu le travail.
1: Alors, on va écouter une chanson laborieuse.
2: Eh ben là, alors, je sais ce que tu as passé. La mer en hiver. Alors, ouais. La musique a été très rapide. Et en fait, j'avais... Donc, c'est assez rare, mais c'est une chanson où j'avais le texte en même temps. Donc, ça m'arrive des fois, je joue et je chante en même temps. Un truc
1: ouais,
2: là il y avait un peu tout d'un coup.
1: Tout était d'un coup.
2: Après, par contre, comme il y a beaucoup de textes dans cette chanson, j'ai quand même dû... retourner à l'écriture, mais là il y avait un peu tout d'un coup. Ouais.
1: Donc la mer en hiver.
2: Alors. La mer en hiver.
1: Quoi qu'on aimerait bien voir la mer en hiver.

0: La mer en hiver, c'est un titre de Cassidy, alors là, super arrangé. Parce qu'on a, on pouvait pas faire que du live tout le temps, et puis on aime bien écouter les titres quand même, comment tu travailles. Et là, il y a un sacré boulot. Hein. Mm. Parce qu'il n'y a pas que de la guitare, il y a un peu de cordes.
1: Il y a du violon, ouais.
0: Il y a quand même du beau boulot. Donc, L'immensité et l'immédiat, c'est sorti en 2025, et on va continuer. Alors, du coup, là, on va plutôt partir sur tes inspirations, sur une chanteuse. Est-ce qu'on va dire la chanteuse pop française? Ouais, on a le droit.
1: La seule chanteuse
0: française. Les autres, on peut les oublier, mais elle,
1: on la garde.
0: On la garde. De Françoise Hardy.
1: Bah ouais, oui. Françoise Hardy, j'ai découvert adolescente, et c'est vrai que j'ai tout de suite aimé, sa façon de chanter avec un peu de retenue et beaucoup de sensibilité, et en même temps une voix assez blanche comme ça. Et moi, je me suis assez reconnue dans sa façon de chanter. Et puis elle chante, elle chante beaucoup la mélancolie, et moi j'avoue que j'ai un penchant mélancolique, du coup c'est venu me toucher assez profondément, Françoise Hardy, et notamment l'album La Question, que mes parents avaient en CD. Donc c'est le premier album que j'ai écouté en fait d'elle. Je connaissais pas du tout les tubes Yéyé et compagnie. Mes parents écoutaient pas de chansons françaises. Du coup, je connaissais pas du tout les tubes qu'on entend. Mais La Question, c'est le premier que j'ai écouté, et c'est toujours mon préféré. J'en ai écouté d'autres albums, et celui que je préfère, je crois.
0: Un album inspiré des musiques brésiliennes,
1: ouais,
0: moi, que je connaissais pas, tu vois. Quoi.
1: Voilà, avec cette guitariste qui s'appelle
0: Tuca.
1: Ah oui, Tuca.
0: Ah, je suis allé chercher sur Wikipédia.
1: Super. Qui est incroyable, qui est super forte. Alors je crois qu'elle est décédée assez jeune.
0: Oui.
1: Mais elle est super forte, et c'est hyper beau ce qu'elle a proposé comme arrangement. Et je trouve que on sent que cet album, il est fait par des femmes, et qu'il y a vraiment cette sensibilité, cette complicité. Je dis pas que les femmes font de la musique douce, c'est pas du tout ça que je veux dire, mais en tout cas, on sent qu'elle a eu aussi sa place, Françoise Hardy, dans cet album, qu'elle a pu vraiment s'exprimer, quoi.
0: Ouais, parce que parfois, elle fait les textes, mais quoi qu'elle elle a écrit de la musique aussi.
1: Elle a écrit aussi, ouais. Mais des fois, on sent que les arrangements, que les arrangeurs, ils sont
0: des
1: plaisirs, quoi. Non, mais c'est vrai, je trouve ça
0: raison.
1: Sent.
0: T'as raison.
1: Ouais.
0: Du coup, on reste dans la mélancolie, hein, parce que oui, je dis adieu.
1: Ah ouais, j'adore ce titre.
0: Et en plus, t'adores ça, donc c'est parti. Avant, un petit jingle quand même.
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0: ça reste pop, quoi, parce que ça reste des chansons, mais c'est hyper chiadé dans l'écriture, dans la recherche aussi de rythme. Il y a un côté un peu mat, c'est un peu mat pop, quoi. Et puis, je trouve que ça reste très sensible. C'est pas compliqué pour être compliqué, ça reste quand même super sensible. Et les paroles, j'aime beaucoup. Enfin, je trouve ça très, très bien.
1: Voilà. Très bien. Rien faire, c'est très bien. Beaucoup. Il faut aller voir et les écouter.
0: Ouais, ils font des concerts. Suivez-les sur leur newsletter, j'imagine, ou la newsletter de Durédou. C'est en concert, c'est vraiment, vraiment cool.
1: Ouais, Durédou, c'est un super label. Ouais. Donc, allez voir les artistes qui produisent parce qu'ils sont vraiment bien. Et on va parler un petit peu encore, on va continuer de parler de toi. Mm-hmm. Et on va parler de cet album qui est sorti au mois d'octobre, L'immensité et l'immédiat. Donc, dont tu es très fière.
0: Ouais, ouais. Bah, je trouve que c'est mon meilleur album.
1: Ah, c'est le même.
0: En toute modestie.
1: Comme on dit chez journaliste, c'est l'album de la maturité.
0: Oui, c'est ça. Non, mais je suis hyper contente de cet album. J'ai tout aimé. Parce que des fois, on fait des albums qu'on aime bien, mais on a moins aimé, je sais pas, l'enregistrement, que sais-je. Là, j'ai vraiment tout aimé. J'ai aimé le composer, le travailler avec mes musiciens, l'enregistrer, c'était super. J'ai eu une chouette promo. Enfin, voilà, j'étais hyper contente.
1: Et c'est le fait aussi, comme tu disais tout à l'heure, de jouer 10 ans avec les mêmes musiciens, ouais, qui fait qu'au bout de 10 ans, Cassidy, c'est toi, mais c'est aussi le groupe.
0: Carrément. Ouais, bah, mes musiciens. Font aussi le son de Cassidy. Enfin, c'est sûr, j'aurais pas du tout ça sonnerait pas pareil sans eux, et puis ça serait moins bien.
1: Est-ce qu'il y a certains artistes en solo qui changent de musicien ou qui ont jamais les mêmes? Mais là, le fait de, moi, je trouve que pour moi, c'était très intéressant que tu me dises, j'ai toujours joué avec les mêmes musiciens.
0: Ben, c'est vrai que je suis pas quelqu'un de très facile. Non, mais j'ai besoin d'avoir vraiment confiance.
1: D'accord. Ouais.
0: Pour lâcher du lest, enfin pour lâcher mon bébé, je suis vraiment, il faut que je sache à qui je le donne, quoi.
1: Ouais.
0: Et donc le donner, parce que intégrer des gens dans le processus d'arrangement, etc. Ça veut dire un petit peu lâcher des petits bouts de trucs, quoi, voilà. Donc ça, c'est pas évident, et pour pouvoir le faire, moi j'ai besoin d'avoir totalement confiance dans ce que proposent les autres, et du coup autant le faire avec des gens en qui j'ai confiance, avec qui je rigole bien, et voilà.
1: Avec qui tu travailles bien.
0: Ouais.
1: Donc ça peut être un sujet sensible. Celle-là, elle était très facile. On va écouter le titre sujet sensible.

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1: Sujet sensible, un titre de Cassidy. On va continuer notre petit voyage à travers les copains. Alors, hein, je crois que tu nous as choisi un groupe qui s'appelle Scarlatine. Très DI. Y qui est très DIY, DIY, c'est ça. Moi, le son, j'ai trouvé que c'était très ça, quoi.
2: Très DIY.
1: Ouais,
2: carrément. Ah bah là, c'est totalement DIY. Donc c'est une copine qui s'appelle Morgane, qui a son solo. Elle est toute seule hein, à faire ça. Qui s'appelle Scarlatine, ouais.
1: Et du coup, elle a sorti. Parce que là, j'ai essayé de chercher un peu. C'est compliqué déjà à trouver.
2: Ah oui, bah oui, parce que le nom sur Google.
1: Même. J'ai trouvé que le Bandcamp.
2: Ouais, mais il n'y a que ça, je pense.
1: Ah, il n'y a que ça, parce que j'ai essayé de chercher un petit peu. Il n'y a pas grand chose.
2: Pas beaucoup d'infos, elle reste
1: cachée. C'est une artiste cachée.
2: Je pense pas que tu trouveras beaucoup d'infos. Ouais, c'est. Alors, c'est sorti sur Indian Red Dead, qui est un label. Un tout petit label de cassettes essentiellement qui était basé et tout à fait autour de Clermont et Morgane c'était une la bassiste du groupe Tôle Froide, un groupe dans lequel je jouais.
1: Ça me parle.
2: Ça te parle?
1: Ouais.
2: C'était un trio un peu pop punk orgue, basse, batterie. Morgane jouait la basse et elle a et puis par ailleurs elle fait de la harpe et par ailleurs elle fait aussi des super chansons au synthé.
1: Oui mais du coup tu disais que c'était un peu punk. Pour moi ça c'est un peu punk quoi.
2: Ah bah carrément.
1: Ouais.
2: Mais c'est carrément une grosse punk.
1: Bien que c'est pas les Berrues hein. Je vais pas vous mettre du Berrues mais ça reste il y a un côté un peu
2: tendresse et kawaii. Punk
1: mais punk anarch, quoi. Musique d'anarme, moi j'adore. Merci bien de m'avoir fait découvrir ça, et puis on va écouter, tendre et kawaii.

0: on vient d'enchaîner. Alors, je me suis trompé dans le titre de Scarlatina. Donc, c'est Tendresse et Kawé. Oui. Et bon, après, on ne va pas en parler, hein, parce qu'il n'y a pas grand-chose à dire sur Radiohead. Voilà. Je ne sais pas si tu veux en parler un petit peu.
1: Ah, ben, si, mais c'est ce que je te disais. Moi, voilà, je suis devenue fan de Radiohead quand j'étais au collège. Je pense que c'est, j'ai écouté pile au bon moment. J'étais ado, torturée, et c'est venu, voilà, appuyer pile où il fallait. Et après, c'est ce que je disais, In Rainbows, quand l'album est sorti, moi, je passais mon bac, il me semble, et du coup, je me rappelle très bien, j'étais à Donf, et j'avais acheté l'album 0€ sur Internet, parce que j'avais pas de carte bancaire, mais tu pouvais acheter le prix que tu voulais.
0: Sur leur site,
1: c'était la façon de l'écouter, quoi. Et j'avais trouvé ça super.
0: Ouais, c'était une très bonne idée. Et puis, il y avait une phase B, il est un peu spécial, cet album.
1: Mais bon, il est super.
0: Voilà. Bon, je vais le dire quand même, hein. Radiohead, c'est un des plus grands groupes contemporains qui existent et qu'il faut suivre jusqu'au bout. Hein. Mais bon, voilà, ça va être la fin, malheureusement. C'est toutes les bonnes choses finissent. Ouais. Cassidy, on va devoir se quitter. Juste, comment on te suit? Si on a envie de te suivre, est-ce que tu as des dates bientôt, si on veut te voir en concert dans le coin ou Lyon, oui. Sur Lyon.
1: Alors je joue le 26 septembre en solo. Là je vais faire des dates solo piano. Je joue le 26 septembre à Villeurbanne. Pour avoir l'adresse exacte, il faudrait aller sur mon Instagram, ouais. Ou alors m'écrire sur Facebook ou voilà. J'écris des fois des newsletters, mais de façon très très
0: irrégulière.
1: Très irrégulière, peut-être une fois par an. Mais sur les réseaux sociaux, voilà. Instagram, Facebook.
0: T'as pas TikTok. Ouais, TikTok, c'est compliqué. On parle un peu d'avenir avant de se quitter.
1: Bah là, pour l'instant, j'ai rien de bien précis à raconter, mais je fais des trucs dans mon studio toute seule avec ma batterie et mes synthés. On verra ce que ça donne.
0: Tu fais aussi un peu de musique pour les théâtres.
1: Je fais aussi de la musique pour des pour du théâtre ou du spectacle. J'avais fait un truc pour la compagnie Titanos, qui est une compagnie d'art de rue. J'avais fait de la musique pour une sorte de circuit de billes géant avant l'été. Et puis là, je suis sur des projets de pièces, mais je peux pas trop encore en parler.
0: Ça, c'est bien, ça, de faire ça.
1: De dire ça.
0: Non, mais de rentrer dans un univers d'un autre.
1: Ah ouais, carrément.
0: Créer la musique, ça, c'est vachement chouette. On va se quitter malheureusement, mais tu vas te remettre au piano parce que tu vas nous jouer encore un petit morceau. Alors pour suivre l'actualité de l'émission, n'oubliez pas les pages Facebook et Instagram, parce que moi j'ai Instagram, hein, mais pas TikTok non plus, ni Bazarazik. N'hésitez pas à la liker pour écouter les émissions, le site de Kaladma Radio, rubrique les émissions musicales, et vous allez sur le Bazarazik. Et donc Cassidy a repris son clavier, elle va nous interpréter Théorie, qui est tirée de son dernier album qui s'appelle L'immensité et l'immédiat. Et on se dit au revoir Cassidy, merci pour tout.
1: Merci.

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2: 22h.

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là, à l'armée du salut, je faisais un atelier d'écriture. C'est comme ça qu'on dit. La plupart du temps, je suis pas chanteur, je suis pas la star que tout le monde connaît. Non, comme tous les artistes ratés, on finit soit prof, soit on fait des ateliers. Moi, je fais des ateliers. Des ateliers poésie au collège, à l'hôpital, à Emmaüs, à Brest. Les plus grands poètes que j'ai rencontrés, c'était des enfants, migrants, mineurs, isolés. C'était les gars du CPN à Nancy. J'ai rencontré

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Bonjour, j'ai dit. Bonjour, Pascal, j'ai dit que je m'appelais. Enchanté, je lui ai serré la main. 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Et vous, comment vous vous appelez? Hassan. Bonjour, monsieur Hassan, j'ai dit. J'ai dit comme ça, pour causer, poli, gentil. Vous venez d'où, monsieur Hassan? Centrafrique. Ah, ouais.

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